je m'arrangeais très bien avec le reste de mon temps. J'ai souvent pensé alors que si l'on m'avait fait vivre dans un tronc d'arbre sec, sans autre occupation que de regarder la fleur du ciel au-dessus de ma tête, je m'y serais peu à peu habitué. J'aurais attendu les passages d'oiseaux et de rencontres de nuages, et comme dans un autre monde, je patientais jusqu'au samedi pour étreindre le corps de Marie. Or, à bien réfléchir, je n'étais pas dans un arbre sec. Il y avait plus malheureux que moi. C'était d'ailleurs une idée de moment, elle le répétait souvent, qu'on finissait par s'habituer.

0: naze. Il n'y avait rien, aucune pêche, aucune énergie, rien du tout. Je suis censé animer une émission.
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samedi 25 mai 2019, à l'invitation du festival L'Histoire à venir et dans le cadre de la Semaine de l'Amérique latine et des Caraïbes de l'Institut des Amériques, Nathan Wachtel, historien et anthropologue au Collège de France et à l'EHESS, présentait son ouvrage « Paradis du Nouveau Monde » paru chez Fayard en 2019, lors d'une rencontre animée par Guillaume Godin, historien à l'Université Toulouse-Jean Jaurès.

0: Bonsoir à toutes et à tous. Bienvenue à la librairie Ombre Blanche. Vous êtes ici dans le cadre du festival L'Histoire à venir. Ce n'est sans doute pas la première fois depuis jeudi qu'a commencé le festival que vous êtes là, mais je voulais rappeler que c'était un festival qui en était à sa troisième édition, que chaque année on choisissait un thème. Cette année, c'est celui du commun. Aussi, ce festival, c'est l'occasion de présenter les travaux, les dernières publications des historiennes et des historiens, que ce festival aussi, il fonctionne grâce ou à partir de plusieurs entités, comme l'Université Toulouse Jean Jaurès, la librairie dans laquelle vous êtes, le Théâtre Garonne, et aussi les éditions Anacarsis. Ce festival, il fonctionne aussi avec votre participation qui est très importante pour nous. On le fait pour le public, ce festival, pour partager d'une façon et parfois d'autres façons nos recherches qui se passent souvent dans des cabinets, quoique les anthropologues ont la chance de sortir davantage peut-être que les historiens. Je me tourne vers Nathan Vachtel parce qu'il a fait du terrain. Comme on dit quand on est anthropologue. Et donc, ce moment, il est important et on est ravis que vous soyez au rendez-vous. On vous l'a dit aussi peut-être déjà à de nombreuses reprises, mais je le dis car c'est mon rôle. Il y a une urne à la sortie qui permet de financer le festival et qu'il se reproduise dans les mêmes conditions l'année prochaine. Donc, merci beaucoup d'être là. J'ai oublié de me présenter. Je m'appelle Guillaume Godin. Je suis enseignant-chercheur à l'Université Toulouse Jean Jaurès. Je suis historien. Et aujourd'hui, on va s'intéresser au livre de Nathan Vachtel, dont je remercie la présence, et qui vient de publier un livre aux éditions Fayard qui s'appelle « Paradis du Nouveau Monde ». Ce livre, il est l'accomplissement, j'allais dire, d'une carrière de recherche, ou du moins, il nous donne à lire tout le travail qu'a effectué Nathan Vachtel sur divers sujets, sur divers thèmes. Nathan Vachtel est directeur de recherche à l'École des hautes études en sciences sociales. Il est aussi professeur au Collège de France, où il occupe la chaire Histoire et anthropologie des sociétés méso- et sud-américaines. Il a suivi d'abord une formation d'historien sous la direction d'historiens qui sont importants, même s'ils n'ont peut-être pas eu, vous le dites ailleurs, la reconnaissance qu'ils auraient dû, comme Robert Mandrou et aussi Ruggiero Romano, ce dernier qui est un américaniste important. Donc vous avez fait votre formation dans ce qu'on a coutume d'appeler l'école des annales. Et je trouve que dans le livre et dans toute votre œuvre, on ressent ça. Et comme historien un peu plus jeune, je dois dire que ça m'impressionne toujours, cette capacité à entendre les choses de cette façon totale, c'est le terme qui a été employé, et cette capacité, par exemple, à recourir à l'histoire économique quand on va comprendre de l'histoire aujourd'hui qu'on dirait culturelle. Donc vous vous inscrivez dans cette lignée. Vous avez aussi participé à ce qu'on a appelé l'histoire des mentalités. Et vous avez aussi, finalement, rencontré l'anthropologie, mais assez tôt, à la lecture de Claude Lévi-Strauss. Et ce qui vous a poussé, dites-vous, à vous intéresser davantage à ce terrain américain, et qui se retrouve parfaitement, naturellement, dans le livre « Paradis du Nouveau Monde » qui fait référence à l'Amérique. Votre thèse porte sur la conquête espagnole des Amériques, et là vous faites preuve d'audace et d'originalité en renversant la perspective, parce que jusque-là on présentait l'histoire de la conquête à travers la vision des vainqueurs, des Espagnols, et les sources finalement elles sont principalement espagnoles quand on veut l'écrire, et vous avez décidé de prendre la chose de l'autre côté, c'est-à-dire la vision des Amérindiens ou des indigènes. C'est toujours difficile de donner un terme pour un tel ensemble de peuples et de cultures. Et vous publiez cette thèse sous le titre La vision des vaincus, qui est un grand classique de l'histoire, finalement, qui a inspiré non pas seulement des américanistes, mais bien au-delà, sur ces moments de conflit entre des peuples ou des populations qui s'ignoraient. Aussi, je voulais, en parlant de ce livre, peut-être en disant qu'aujourd'hui, on a tendance à mettre en avant quelque chose qui s'appelle, d'un terme générique, l'histoire globale, ou alors une histoire à parts égales. Et je pense sincèrement qu'en réalité, vous la faisiez déjà à l'époque, en renversant cette perspective, vous rétablissez aussi une forme d'égalité entre vainqueurs et vaincus, et que cette histoire qui fonctionne peut-être bien aujourd'hui, elle vous doit beaucoup. Donc je pense aux travaux de Romain Bertrand, qui sera là demain, que vous connaissez naturellement, ou aux travaux de Serge Gruzinski, qui s'inscrivent clairement dans votre lignée. Aussi, si vous permettez, rappeler que vous avez fait donc un travail de terrain au sens propre, au sens de l'ethnologie, et ce terrain vous l'avez fait auprès des Indiens Ourou du Chipaya, ce qui a donné un livre qui se trouve dans la librairie, je l'ai vu, et qui s'appelle Le retour des ancêtres, les Indiens Ourou de Bolivie, 20e, 16e siècle, essai d'histoire régressive. Et là encore, vous proposez quelque chose de novateur, ou du moins vous prenez cette voie qui me semble très intéressante et qui a suscité des discussions, c'est comment on peut, à partir d'une enquête actuelle, comprendre le passé. On y reviendra parce que dans le livre que vous venez de publier, vous reposez la question à partir d'un autre terrain qui a été étudié, qui est celui de la Terre sans mal, et qui repose sur des études du début du XXe siècle, mais en tous les cas, qui pose la question, et aussi dans un monde où beaucoup de sources ont disparu, du monde indigène, indien. Comment fait-on quoi, pour connaître cette histoire qui a aussi été supprimée. Donc ce livre, il est important pour ça. Et puis, dans les années 70, à la fin des années 70, vous avez pris une nouvelle voie, puisqu'avec Lucette Valency, à l'École des hautes études, vous êtes intéressé aux mémoires, et en particulier aux mémoires maranes, c'est-à-dire aux juifs ou descendants de juifs d'Espagne ou du Portugal convertis au christianisme, mais restés secrètement fidèles aux croyances et aux pratiques juives ancestrales. Donc, c'était important de donner la définition qui est tirée d'un dictionnaire, mais pour que tout le monde s'entende sur le terme marane, et on pourra peut-être même discuter de ce terme, puisqu'il n'est pas du tout évident. En tous les cas, c'est une nouvelle piste, mais que vous poursuivez sur votre terrain qui est l'Amérique, et là encore d'une façon tout à fait inédite, puisque vous suivez les traces de ces maranes au Brésil, en Amérique, dans une enquête qui, pareil, vous confirmerez, qui part du contemporain, une enquête pour remonter la généalogie de ces maranes du Brésil. Qui donne le livre Labyrinthe Marane, Foi du souvenir, pardon, Labyrinthe Marane au pluriel, paru au Seuil en 2001. Dans cette perspective, vous publiez aussi La logique des bûchers sur l'Inquisition en Amérique et encore Mémoire Marane en 2011. Donc j'en viens maintenant, après cette présentation, mais qui me semblait importante, tant votre œuvre pèse sur l'historiographie. Donc votre livre qui est ici, donc on a mis l'image qui est celle de la couverture, mais comme Nathan Bachtel va sans doute nous expliquer cette carte assez énigmatique lors de notre lors de nos échanges, on a voulu la mettre en entier, et le livre est ici, vous l'avez sans doute vu à l'entrée, Paradis du Nouveau Monde, et là vous posez la question, enfin du moins votre enquête, elle porte sur s'il y a ou non un paradis au Nouveau Monde, en vous intéressant d'abord à des auteurs européens, occidentaux, qui ont trouvé dans cette nouvelle terre, de leur point de vue évidemment, ou qui ont cherché à y placer l'Éden. Et puis dans une seconde partie, vous renversez une fois de plus la perspective en vous interrogeant sur des formes de, non pas de paradis, mais de messianisme, ou la recherche d'une terre meilleure pour des populations qui ont vécu la conquête et donc un traumatisme fort. Donc je vous propose d'entrer dans votre livre en vous demandant où se trouve le paradis. Alors Nathan.
1: Bien. Alors, tout d'abord, je voudrais remercier Guillaume Godin pour sa généreuse, très généreuse présentation. Et je voudrais remercier les organisateurs de ce festival de l'histoire à venir. Et ceci me rappelle que, et c'est un grand plaisir pour moi, de revenir à la librairie Ombre Blanche, car dans une de mes vies antérieures, j'avais présenté ici même, en 2002, justement, la foi du souvenir. Et c'est donc un grand plaisir de revenir en ces lieux. Alors maintenant, où se trouve le paradis? Alors pour abréger, vous avez déjà posé beaucoup de questions dans votre présentation, mais puisque vous montrez, nous montrons cette reproduction du dessin de Antonio de Leon Pinello. Alors, où se trouve le paradis? Il faut quand même faire, non pas une digression, mais situer un contexte.
0: Il faut revenir à 1492.
1: C'est une question qui remplit, les réponses à cette question remplissent des bibliothèques entières. Où se trouve le paradis? Alors, en Orient, au Moyen-Orient, dans l'Olympe, que sais-je. Et l'originalité de Antonio de Leon Pinello, ça n'est pas le seul d'ailleurs, puisque ce qui a bouleversé le problème, c'est évidemment

nouveau monde qui est lié à l'Asie. Mais il commence à soupçonner à l'embouchure de l'Orénoque qu'il approche du paradis. Alors, pour un raisonnement que je ne peux pas reprendre maintenant, parce qu'il se représente la Terre comme pas véritablement ronde, etc. Bon. Mais c'est pour dire que Antonio de Leon Pinheiro n'est pas le seul à imaginer que, ça n'est pas une imagination, à proposer comme réponse que le paradis se trouvait en Amérique. D'autres auteurs, de nombreux auteurs bien connus, Las Casas et autres, comparaient le continent américain à l'Éden, à l'Amérique. Il y avait donc une utilisation du mot paradis en un sens figuré, en un sens métaphorique. Et Antonio de Leon Pinheiro est donc à la grande originalité de prendre cette interprétation au sérieux. Le paradis terrestre se trouvait bel et bien géographiquement dans l'Amérique du Sud, et il fait ce dessin en représentant donc l'Éden, c'est ce cercle qui entoure l'Éden, donc où sur les terres qui sont sur les limites actuelles entre le Pérou et le Brésil. Bien. Et il en tire toutes les conséquences alors c'est ce sur quoi j'essaie d'insister dans le chapitre en question. Il en tire toutes les conséquences de manière rigoureuse, avec une argumentation quasi scientifique. Hein. Alors, ça peut sembler une élucubration complètement fantaisiste, bien. Mais cette élucubration qui peut sembler pour nous donc vraiment insensée, il lui donne du sens en rassemblant, je répète, alors je ne peux pas reprendre ici son argumentation, mais une de ses argumentations, par exemple, c'est que, par exemple, le voyage de Noé, vous voyez ici peut-être, on le voit ici, hein, via Arca in Diluvio. Hein, c'est le départ de l'Arche de Noé, hein, qui a été construit non pas grâce au cèdre du Liban, mais grâce au cèdre magnifique qui se trouve dans les cordillères des Andes. Bon, et qu'a fait Noé, car si on prend les termes au sérieux, si le paradis terrestre était vraiment en Amérique du Sud, alors ce continent n'est pas du tout le Nouveau Monde, c'est l'Ancien. Et c'est ce que nous appelons l'Ancien Monde, c'est-à-dire l'Europe, l'Asie, l'Afrique. C'est ça le Nouveau Monde. Alors, qu'a fait Noé ? Il a construit l'Arche, qui porte son nom, et il a navigué sur le Pacifique. Il est arrivé au-dessus de la Chine, qui était recouverte par les eaux. Et, autrement dit, Noé et le Christophe Colomb qui a découvert ce que nous appelons l'Ancien Monde. Et ensuite se posent les questions, mais le raisonnement est rigoureux. Et donc, où sont les descendants d'Adam et Ève ? Ils habitaient le continent américain. Alors, quelles sont les traces ? Les traces, mais elles sont évidentes. C'était les géants, tel que c'est mentionné dans la Bible, et les traces, ce sont les ruines que nous connaissons bien, Tiwanaku, Teotihuacan, dont on parlait ce matin, qui n'ont pu être construites que par ces géants. Car, alors, sans mépriser les qualités des Indiens contemporains de Antonio Pinheiro, il reconnaît leur génie, les canaux des Incas, les routes des Incas. Mais c'est là aussi que le raisonnement continue à être rigoureux. Les Incas se présentent comme les grands civilisateurs des peuples qu'ils ont

0: Avant eux, c'était des hordes sauvages, les Béétrias. Donc, ce qu'ont fait les Incas, ils ont trouvé les ruines qui existaient déjà là, ils les ont réaménagées, c'est le cas de Sacsayhuaman, ils les ont réaménagées à leur usage, et encore une fois, le raisonnement se suit de manière très logique et rigoureuse. Et, bon, je ne peux pas entrer dans davantage de détails, mais c'est pour illustrer justement le fait que cette représentation n'est pas si insensée que cela. Elle est fondée sur des raisons qui sont défendues solidement. Par exemple, alors là, on en parlait tout à l'heure, Antonio de Leon Pinelo fait état de sa propre expérience, car il est né en Espagne, mais descendant, son grand-père avait été un nouveau chrétien judaïsant brûlé sur le bûcher, et il avait donc, avec ses parents, émigré dans les Amériques, et il s'était retrouvé à Lima. Bien. Ensuite, il a fait carrière dans l'administratif, et il s'est retrouvé assistant du corregidor de Oruro. Et il a fait le voyage. Il a fait le voyage dans le haut plateau peruano-bolivien. Et il connaît le mal d'altitude, le soroche. Et l'un de ses arguments pour réfuter l'une des nombreuses interprétations de la localisation du paradis. Alors, est-ce que le paradis se trouve au sommet de l'Olympe, au troisième ciel? C'est pas possible. C'est trop haut. On ne peut pas respirer. J'ai fait l'expérience. On a le soroche. Ça ne peut pas être le paradis. C'est un argument solide de son expérience personnelle.
1: Donc merci, c'est vrai que ce personnage il est incroyable et c'est l'homme de son temps, hein, Leon Pinelo. Il vit à l'époque de Descartes et à la fois c'est quelqu'un qui est ce qu'on appelle un polygraphe, il écrit sur tout. Il est juriste, il a fait ses études à Lima, vous le dites. Et moi, je sais, mais vous rappelez un de ces deux livres, j'en connais deux. L'un, c'est savoir si le chocolat rompt le jeûne ecclésiastique. Question très importante, évidemment, pour les religieux du Mexique, quoi, hein, parce que c'est pas mauvais, le chocolat. Et puis, un autre qui est aussi très étonnant, c'est un livre sur le voile.
0: Sur le voile d'Éliménienne.
1: Ouais.
0: Un livre très érudit, comme toujours, avec lui.
1: Voilà, donc il fait l'inventaire de toutes les sociétés dans lesquelles les femmes ont porté le voile depuis l'Antiquité jusqu'à ces jours, et parce que le roi du moment, Philippe IV, avait pris un édit pour interdire le voile dans l'Empire, en fait, parce que les femmes usaient trop le voile et ça déplaisait à certains. Donc il est polygraphe et son métier principal, c'est d'abord juriste, quoi. Et chez les historiens,
0: il est juriste de formation.
1: Il est plutôt connu pour ça. Il a fait effectivement l'aller-retour aux Amériques et il travaille longtemps au Conseil des Indes. Il termine comme cosmographe, ce qu'il cherchait à être depuis longtemps.
0: Sa carrière est lente, mais très honorable. Oui. Il finit quand même comme cosmographe du roi.
1: C'est ça. Et là, c'est pourquoi je disais au début que ce livre, il reflète vos intérêts, parce que, vous l'avez dit, son grand-père a été condamné à mort sur le bûcher. Et donc, ce Leon Pinelo, il fait partie de cette catégorie, entre guillemets, marane. Et lui, il voit ce nouveau monde-là, il le pense et il y place le paradis.
0: Il faut préciser que son livre, qui a 1000 pages, est resté inédit pendant 3 siècles. Il n'a été publié qu'en 1942 par Carmen. Donc, et pendant 3 siècles, il est resté inédit, c'est que, par prudence, il n'a pas voulu le publier de son temps. C'est Porras.
1: Raoul Porras.
0: Par Porras, oui, oui.
1: Et donc, justement, et je ne sais pas si vous... parce que ce livre, effectivement, il a été édité, mais alors le manuscrit, où est-il ?
0: Le manuscrit est à la Bibliothèque nationale de Lima.
1: D'accord. Okay. Bon, c'était pour ma culture personnelle.
0: Et c'est pourquoi Porras, ça me revient, l'a publié en 1943 ou 1944.
1: D'accord.
0: 1943-44.
1: Donc, merci. Donc, dans votre livre, vous montrez, vous l'avez dit, que Léon Pinello n'est pas le seul à avoir le paradis dans le Nouveau Monde. Et aussi, Léon Pinello s'interroge avec beaucoup d'autres sur une théorie qui, là, aussi s'inscrit dans les façons de concevoir les choses à l'époque. C'est la question du peuplement de l'Amérique. Le grand problème, il est théologique, c'est de savoir pourquoi une population a échappé à la parole de Dieu. Comment cela se fait-il, hein? Donc ça remet en cause beaucoup de choses. Et une des théories, qui est la principale, la plus aussi diffusée, c'est la théorie de l'Indien juif. Est-ce que vous pouvez nous expliquer cela?
0: Oui. Alors, j'utilise l'expression « théorie de l'Indien juif » entre guillemets, pour reconnaître la dette que nous devons à... Il faut toujours reconnaître les dettes à nos prédécesseurs. C'est très important. Et l'expression est de Richard Popkin, qui a publié un article dans les années 60 sur la théorie de l'Indien juif. Bien. Mais il insistait surtout sur le monde anglophone. Bien. Et il traite de manière moins détaillée, le monde ibérique. Alors, ça m'a permis d'insister davantage sur le monde ibérique. Alors, de quoi s'agit-il? Bon, alors, je ne reviens pas sur l'étonnement que suscite la découverte d'un nouveau continent, puisque même Christophe Colomb n'était pas persuadé pendant longtemps. Bien. Et encore plus surprenant, la découverte d'une humanité insoupçonnée. Qui étaient ces gens? Bon. Et alors, l'une des théories les plus répandues, populaires, alors ce n'est pas la théorie que nous avons adoptée, qui est celle de José de Acosta, hein, c'est le passage par le détroit de Bering dont nous avons déjà parlé avec Carmen, mais la théorie qui permettait d'intégrer le plus commodément l'histoire, alors disons, des Amérindiens à l'Ancien ou le Nouveau Monde, comme on voudra maintenant, à l'Afrique, l'Asie et l'Europe, c'était de les rattacher également au texte sacré, à la Bible. Et donc, l'une des théories les plus répandues était que les Amérindiens étaient des descendants des tribus perdues d'Israël. Alors, les tribus perdues d'Israël, qu'est-ce que c'est? C'est les tribus qui ont été dispersées au moment de la destruction du premier temple et qui ont été déportées dans le territoire des Mèdes et au-delà, et qui se sont perdus ensuite dans les terrains, dans les terres inconnues de l'Asie, etc. Bien. Et là encore, on retrouve avec Gregorio Garcia un raisonnement, un auteur donc du XVIIe siècle, et qui développe cette théorie, réfutant Acosta, justement, et qui développe la théorie des Indiens descendants de l'une ou de quelques-unes des tribus perdues. Et lui aussi, c'est ce qu'on peut appeler la rationalité du XVIIe siècle. C'est l'époque de Descartes, grand monde, oui, bien sûr, mais cette rationalité que l'on peut dire baroque, hein, c'est-à-dire qui va dans tous les sens, qui semble souvent farfelu, mais comme on l'a vu avec Antonio de Nol Pineno, qui développe les arguments de manière rigoureuse et même en tenant compte de ce qui est mystique, comme disait Léon Pinello lui-même. Mais Gregorio Garcia, l'un des auteurs qui défend cette théorie, il réfute d'ailleurs 17 théories sur l'interprétation de la descendance, de l'origine du peuplement d'Amérique. Bon. Et c'est en citant, alors là je ne peux pas entrer dans le détail, des pères de l'Église du IVe siècle, Père Syriac et autres, qui parlaient déjà... Gregorio Garcia donc défend cette thèse et repris par d'autres auteurs également, et c'est à ce propos également que l'on peut citer le travail de Menassé Ben Israël, hein, car c'est à ce moment-là qu'a lieu cet épisode qui dans les années 1640 avait fait beaucoup de bruit.
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3: Aujourd'hui, marécage. La première fois que j'ai entendu parler des zones de quiétude, c'était en Bretagne, à quelques jours de Noël. J'étais alors dans un état d'inquiétude et de fébrilité qui tournait à l'angoisse irrespirable. Nous venions de rentrer en France après 10 ans de vie en Asie, Olivier et moi, avec notre enfant qui avait à peine 1 an. Nous étions donc chez nous, en France, et pourtant nous ne savions plus où nous habitions. Nous avions atterri dans la banlieue parisienne. Olivier enseignait à des classes surchargées et brutales. J'étais devenue femme au foyer, n'ayant pas encore de poste et pas envie de retourner à l'enseignement classique après des années d'aventure chinoise. Nous affrontions des soucis qui nous dépassaient. La folie et la maladie de la mère d'Olivier nous plongeaient dans un monde de médecins, d'appels de pompiers en pleine nuit. Et il fallait ajouter à cela les trains de banlieue jamais à l'heure pour aller au travail, l'impossibilité de trouver de garde d'enfants avant des mois, à part les crèches d'urgence. Notre enfant était le seul à goûter la situation, avoir une mère à la maison et rencontrer d'autres bébés à la crèche d'urgence, chose impossible en Chine, où les crèches n'existaient pas encore. Les nounous, les grands-parents gardant sans problème les enfants uniques que chaque couple avait le droit d'avoir. Droit dont ils n'usaient même pas toujours, les femmes préférant faire carrière dans une Chine en pleine expansion économique. Notre couple s'était depuis quelques mois vidé de sa joie, presque de son amour, et je songeais à la séparation sans pouvoir l'avouer à qui que ce soit. La perspective d'un Noël à trois entre Charente et Bretagne nous avait paru une bonne idée, une façon de se retrouver dans des paysages isolés, loin de Paris et de notre quotidien gris et pesant de responsabilités. Si différent de la vie joyeuse que nous avions menée en Chine. Nous sommes d'abord descendus en Charente, passés une journée dans le Marais Poitevin. C'était un espace de respiration après avoir réglé les affaires de famille d'Olivier à La Rochelle. Fils unique, il se retrouvait à gérer toutes les folies que faisait sa mère depuis qu'elle perdait la tête et la mémoire. Elle avait dernièrement vendu leur maison de famille en Bretagne pour acheter un appartement sans intérêt à La Rochelle. Arrivé en Charente, nous avons loué une barque dans un petit village pour voir ces marées au fil de l'eau. Olivier ramait et moi je tenais Gwan qui voulait courir partout sur la barque, attraper les herbes des rives qui étaient bien plus hautes que nous. Nous avancions très lentement au milieu de ces marées sous un ciel gris presque blafard, loin des ciels bleus tendres que j'avais imaginés. Gwan se tenait à l'avant du bateau et je me tenais derrière lui pour qu'il ne tombe pas. Nous faisions à nous deux une figure de proue d'un autre temps, un genre de madone à l'enfant, qu'Olivier regardait douloureusement, sentant bien que cette image lui serait bientôt retirée. Je n'avais pas les clés de ce paysage compliqué, si beau mais si peu lisible pour moi qui venait du monde minéral des Alpes et qui venait de passer 10 ans dans la beauté contrastée et colorée de l'Asie. Les marées d'un gris sale ne rappelaient même pas le vert émeraude ou marron boueux du Mékong de nos voyages en Asie du Sud-Est. Tout était terriblement français ici, terriblement étranger, y compris les vaches qui paissaient dans les champs au-dessus de nous, les marais étant en dessous du niveau de la terre. Ces vaches immobiles, qui nous regardaient avec des yeux fixes, défilaient au-dessus grâce au lent travelling de la barque sur l'eau. À chaque nouveau troupeau, Guan poussait des cris de joie, prenait son élan pour les rejoindre et menaçait de sauter à l'eau ou de nous faire chavirer à tout moment. Les marais des Charentes ne m'apportaient aucune sérénité. Leur humidité froide s'infiltrait sous mon manteau. Leur ciel bas et lourd me faisait enfin comprendre la mélancolie de Baudelaire. Nous étions gagnés par le spleen, une forme de blues silencieux ou, comme on dit en chinois, quand on est triste, nous avions le cœur salé. La semaine en Bretagne ne fut guère plus gaie, malgré les promenades sur la plage, dont l'air vivifiant nous avait fait pendant un temps un peu de bien. Olivier avait loué une maison sur l'île de Tascon, dans le golfe du Morbihan. Après être passé plusieurs fois devant une maison au bord du golfe, devant une plage couverte de varechs, d'algues, d'oiseaux en tout genre, Olivier a enfin lâché. C'était la maison où je passais mes étés, enfant. Elle l'avait vendue. Elle, c'était sa mère qui, à la fin de sa vie, vendait tout ce qui comptait pour lui et pour elle, perdait de l'argent, en devait au fisc, puis finissait par prendre un train pour La Rochelle et que les pompiers nous ramenaient à la maison dans un état de confusion, révélant l'avancement de la maladie et le début de la fin. C'était bien Olivier, ça, de dire l'air de rien au détour d'une départementale d'un petit village de Bretagne, sur laquelle nous étions d'ailleurs passés 2 fois par jour. Tiens, voici la maison de mon enfance. Et de laisser s'étaler un marécage de regrets et de tristesse entre nous, en pensant que Guan ne jouerait jamais sur la même plage et que les économies de sa mère avaient disparu dans les frasques de sa vieillesse. Nous rejoignions ensuite l'île de Tascon, jouant la montre contre la marée, car on ne pouvait la rejoindre qu'à marée basse, en roulant au pas sur un chemin salé d'eau de mer. Ce qui aurait pu sembler romantique, une île bretonne accessible seulement à marée basse, devenait en plein hiver et avec un enfant d'un an, un enfermement et une contrainte de plus. Mon envie de fuir ma propre vie, cette île où je me sentais prisonnière à marée haute, le flot montant de mes pensées de mère indigne, tout faisait monter l'inquiétude. Le froid se faisait plus mordant et l'océan était contaminé par les ciels gris. Il avait pris une couleur de béton et de mâche verte. Seules les huîtres me stimulaient le corps et l'âme. J'avalais l'eau salée de ces rochers miniatures, comme j'aurais voulu avaler ce paysage hostile, aux côtes découpées, tout en nuances de gris. Gris des toits d'ardoise, gris des plages recouvertes de varechs sombres, presque noirs, gris clair des rochers, gris perlé des huîtres dodues, couleur mercure des ciels menaçants. J'aurais voulu ingérer ce paysage comme un plateau de fruits de mer, manger un morceau d'océan, un peu d'eau et de poisson mêlés, dans la coupe d'un rocher, avec un peu de citronnelle, et puis qu'on n'en parle plus, qu'on passe à la digestion. Le 31 décembre, nous avons quitté l'île de Tascon pour rejoindre un hôtel de Sarzeau. Nous sommes allés nous promener du côté du marais de l'année, en longeant le chemin côtier. Guan courait devant nous, ramassant des petits bouts de bois flottés, des algues, des coquillages, qu'il laissait tomber aussitôt pour un autre trésor. Nous sommes passés devant une zone de récupération du sel, d'un blanc poivré, rajoutant encore la grisaille dépressive du paysage et de nos cœurs. Une zone de culture ostréicole, plus gaie déjà avec ses parcs à huîtres flottants, ses étendues calmes, et puis un panneau à annoncer « Zone de quiétude, ne pas entrer ». Je n'avais jamais vu ce genre de panneau. « Zone de quiétude ». Dans l'état d'angoisse où je me trouvais, j'y ai vu une métaphore trop belle pour être vraie. Une zone de quiétude, c'est exactement ce que nous cherchions depuis des mois. Un panneau expliquait tout. Ce territoire est divisé en 3. Zone de saliculture, zone d'ostréiculture et zone de quiétude pour la faune et la flore. Cette zone, où les hommes et surtout les chiens n'avaient pas le droit d'entrer, servait de halte pour les oiseaux sauvages qui descendaient vers le sud. Elle servait de territoire aux oiseaux du golfe qui venaient hiverner avant les amours de printemps. nous avons pu longer discrètement la zone de quiétude. Et après les marais salins où rien ne poussait, cette zone était d'une incroyable vitalité. Des sternes, des mouettes, des hérons, des aigrettes, des bernaches cravants. Tout ce petit monde l'habitait sans aucun souci des hommes, et donc de nous, qui passions à distance et sur la pointe des pieds. Regarde Gwan, une avocette et son petit. Une sorte de bécasse toute ronde marchait dans notre direction en se dandinant, suivie par un minuscule poussin ébouriffé qui courait n'importe comment. Olivier, qui connaissait le nom de tous les oiseaux du lieu, qui avait passé son enfance à les photographier, les enregistrer, les répertorier, trouvait tout à coup un réconfort à transmettre autre chose qu'une maison bretonne en pierre, ou plutôt l'absence d'une maison bretonne en pierre, le savoir de son territoire. « Canard, canard !» hurlait Gwan tout excité. « Oui, presque. Des canards, mais regarde, ils sont gris et blancs. Des bernaches cravants. Ce sont des canards sauvages qui arrivent du Groenland en novembre. Ils passent tout l'hiver ici et ils repartent ensuite en mars. » Moi aussi, je m'étais immobilisée devant ce marais immense, cette étendue d'eau salée et douce, la halte des oiseaux du Nord avant de repartir. Ils étaient tous affairés, lumineux, très blancs dans ce paysage gris, s'affairant à je ne sais quelle urgence qui m'échappait. En entendant la cacophonie de leurs cris, leur caquetage, je me rendais compte de ce que ce marais accueillait en fait une foule cosmopolite. Groenland, Suède, Finlande, nord de la Bretagne, sud du bassin parisien. Les oiseaux qui se trouvaient là venaient de partout. Se comprenaient-ils ? Quel langage commun avaient-ils ? Celui de leur espèce ou celui de leur pays d'origine ? Les bernaches cravants de Bretagne comprennent-ils ceux du Groenland ? J'étais de nouveau en voyage, au milieu d'une foule bigarrée dont je ne comprenais aucune langue, un carrefour qui réunissait des individus du monde entier. Et comme eux, nous aussi nous allions repartir. Ainsi, cette immobilité forcée de nos vies, la gestion d'une mère malade, d'élèves déracinés dans des banlieues qui faisaient pousser la désespérance, toute cette grisaille de notre quotidien pouvait devenir une zone de quiétude, en attendant de repartir l'été venu. Il suffisait d'être patient, de régler les problèmes un à un, de donner tout ce qu'on pouvait à ces jeunes dans la galère, et de profiter, comme les bernaches, d'un endroit de quiétude pour hiverner. Il fallait attendre dans une étendue d'eau salée avant de repartir vers ce qui se préparait dans nos têtes. Changer de métier pour moi, accéder à un nouveau poste moins désespérant pour Olivier, nous séparer définitivement ou trouver un nouveau souffle. En attendant, Olivier commençait à nouer avec Gwan un dialogue sur les oiseaux, leurs coutumes, leurs zones de quiétude et d'inquiétude. Dialogue qu'ils allaient poursuivre tout au long de son enfance.

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1: Une zone de quiétude est une zone maritime ou forestière où l'activité humaine est interdite de façon temporaire pour permettre le repos des eaux, la reconstitution de la flore et la reproduction de la faune dans un espace protégé.
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1: Aujourd'hui, le cours de mathématiques de Madame Fournier. Si on est en terminale et qu'on a pris comme spécialité les mathématiques, si on a de bons résultats, on a tout l'avenir devant soi puisque toutes les universités et les écoles nous accepteront. Si on est en terminale et qu'on a pris comme spécialité les mathématiques, on a comme un frisson d'espoir et d'appréhension à la rentrée, quand commence le premier cours. Sur qui va-t-on tomber ? Acceptera-t-il d'expliquer, de revenir en arrière ? Ou sera-t-il tellement brillant que nous n'oserons pas ne pas comprendre, de peur de le décevoir ? Ou alors il balancera ses polycopiers recouverts d'exercices sans se donner la peine de développer ? Ou alors il sera absent pour longue maladie, et nous verrons se succéder des étudiants plus ou moins doués pour le remplacer. Quand Madame Fournier s'est présentée ce matin-là devant sa classe de spécialité de terminale, elle a senti un frisson de curiosité qui a parcouru le groupe d'élèves trop vite grandi qu'elle avait devant elle. Une femme ? Une femme. Marrant, une femme ? Enfin. Les professeurs de mathématiques femmes, on n'en croise qu'au collège quand les mathématiques ne seront pas encore très sérieuses. Il y en a un peu moins en lycée. Cependant, un autre élément que sa désignation en tant que « femme » faisait toujours son petit effet sur les classes qu'il a découvrées. Madame Fournier faisait 1m88 et elle les portait bien. Et surtout, Madame Fournier portait des robes un peu courtes et avait de très belles jambes malgré son âge avancé. Bon, elle devait être en fin de quarantaine, mais pour des gens de 17 ans, c'est un âge très avancé. On ne savait pas ce qui étonnait le plus chez elle. Son agrégation de mathématiques, son talent pour les enseigner, sa taille, ses lunettes en plastique bleu électrique ou ses mini-robes. Lors du premier cours, Madame Fournier décrivait minutieusement toutes les parties du programme qui attendaient ses élèves de terminale et comment elle allait les accompagner. Elle m'avait confié avoir été parcourue de frissons d'excitation à l'énoncé de ce programme et sentir dans sa classe un frisson d'étonnement et d'exaltation, quelques yeux brillants aussi. Bon, bien sûr, pas tous, mais quand même, des frissons à l'idée d'entrer peu à peu dans la beauté des mathématiques. Au fil du temps, les tableaux blancs des salles de classe de Madame Fournier se couvraient de signes noirs, ou bien les tableaux noirs de signes blancs quand les salles n'avaient pas été rénovées. C'était un mélange sans cesse renouvelé de lettres grecques, de chiffres arabes et romains, de symboles, flèches, vecteurs, parenthèses, tirées, croix dans un sens ou l'autre, point, point-virgule, signes plus ou moins égales, plus ou moins l'infini, des dessins aussi, des droites, des cercles, des parallépipèdes, des surfaces planes ou en volume, toute une géographie de signes mystérieux pour les autres, mais pas pour eux. Il circulait avec elle dans ce langage, ses dessins, comme un peuple précolombien échangeant des missives dans une langue complexe et oubliée. Parfois, Madame Fournier commentait avec finesse, l'air de ne pas y toucher, le double sens des mots mathématiques. La fonction réciproque, le composé de translation, le théorème d'incomplétude. Il n'en était pas très sûr, mais il leur semblait qu'elle leur parlait aussi de la vie, des relations amicales et amoureuses. Les filles surtout, peu nombreuses dans les classes de mathématiques, sentaient bien que Madame Fournier ne parlait pas seulement de théorèmes et que cette histoire d'incomplétude n'était pas si différente de ce que leur jeune cœur ressentait chaque jour en se frottant aux autres. Certains garçons, certaines filles parfois, oubliaient d'écouter pour regarder ces jambes immenses et ces petits seins libres sous les mini-pulls bleus électriques assortis à ses lunettes. Parfois, Madame Fournier s'arrêtait pour leur parler vraiment, quand elle sentait que le désespoir montait parce que les informations avaient été encore plus désespérantes ce jour-là que la veille, parce que les images de catastrophe déferlaient sur leur smartphone, parce que l'avenir semblait encore plus bouché et irrespirable. Alors, Madame Fournier leur disait quelque chose dans ce genre-là. « Rien ne peut vous arriver ici. Nous sommes à la recherche de la vérité, rien que la vérité. Et comme le démontrable ne pourra jamais occuper totalement le champ du vrai, c'est une recherche sans fin. Ici, il n'y a pas d'arbitraire possible, pas de guerre, d'emprisonnement. Il n'y a même pas les variations délicieuses et épuisantes des sentiments. » Ses élèves la regardaient alors avec admiration et se raccrochaient à ce rocher, la vérité. Comme ils venaient d'apprendre qu'il y avait des choses vraies qu'on ne pourrait jamais démontrer, ils comprenaient qu'on pouvait croire à la vérité, croire à l'amour, comme à des choses qui existent mais qu'on ne pourra jamais prouver totalement et dont notre bonheur dépend pourtant. Notre bonheur venant peut-être de la certitude que ce qui nous dépasse est, par brefs instants, à notre portée. Il arrivait parfois à Madame Fournier de danser devant le tableau quand une équation était trop belle ou une dérivation trop parfaite. Une fois, dans un cours de géométrie dans l'espace, elle s'est mise à jouer avec des crayons de plusieurs couleurs pour montrer des vecteurs qui voltaient dans l'espace. Elle avait inventé pour l'occasion le mot « volter ». Et les crayons remplaçaient les flèches et les V des vecteurs. La géométrie s'éclairait tandis que Madame Fournier engageait tout son corps. Ce jour-là, elle s'était un peu emballée et, levant trop haut son bras, son mini-pull vert pomme était remonté et ils avaient tous vu son nombril. Personne n'avait soufflé mot, bien sûr, mais tout le monde avait oublié la danse des vecteurs pour fixer ce point parfait dans l'espace, le nombril de Madame Fournier. Il lui arrivait parfois de danser vraiment, mais c'était très rare, ou alors au printemps, quand la fenêtre de la salle de classe était alors ouverte sur les chants des oiseaux, qui s'étaient tous installés dans les platanes de la cour grise du lycée Berthelot. On ne savait plus si Madame Fournier dansait devant la beauté des mathématiques ou accomplissait une parade de printemps. C'était un moment de détente, on pouvait souffler entre deux exercices. Dans la cour, les nouvelles feuilles des grands platanes, encore toutes petites, mal assurées, frissonnait elle aussi. Le bac approchait et la ferveur, disparue pendant l'hiver sous la charge de travail, les devoirs à la maison, les devoirs sur table du samedi, le manque de sommeil, cette ferveur pour les mathématiques éprouvée en septembre, à l'annonce du programme, cette ferveur revenait. Quel sujet tomberait ? Qui aurait la meilleure note du lycée ? Du département peut-être ? Qui continuerait les mathématiques après cette année bénie de terminale où tout est possible ? Quant à Madame Fournier, de printemps en automne, elle continuait discrètement à donner de la beauté à ce qu'on pensait abscon, à rendre le monde plus beau, à ouvrir des zones de quiétude pour l'espèce la plus menacée de ces années 2020, ses filles, ses garçons au début de leur vie, jetés dans un monde cerné de catastrophes et qui, grâce à elle, avaient un peu moins peur de s'élancer à la conquête de la vérité.

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2: Bonjour, bienvenue sur le podcast Planète RSE, les points chauds de l'actualité de la RSE. Ce matin, deux invités, et Thierry bien sûr, Faba sur le plateau d'enregistrement, deux invités pour nous parler de la 69. La 69 vue à la lumière bien sûr de Planète RSE. Donc Thomas Digard nous a rejoint, membre du collectif La Voix est libre. Thomas Otto nous a rejoint également, membre de l'association, le GNSA, dont il va nous parler dans quelques minutes. Thierry, bien sûr, à tout moment, je te laisserai la parole. Nous allons commencer peut-être avec toi, Thomas, sur la genèse de la 69, sur un volet peut-être un peu juridique. Parce que pour le grand public, comme pour l'entreprise, hein, c'est tentaculaire, c'est une pieuvre, une hydre à plusieurs têtes, et on a du mal à comprendre en fait comment, step by step, on en est arrivé finalement, 4 ans plus tard, 5 ans plus tard, à être encore dans un enjeu juridique, et comment la migration d'un domaine juridique à un autre a évolué. Donc peut-être une pointe de genèse sur ce qu'est une autorisation environnementale, sur ce qu'est une déclaration d'utilité publique. Je te laisse la parole et puis on essaiera d'interagir après.
3: Bonjour, merci pour l'invitation. Donc Thomas Digard du collectif La Voix est libre, habitant sur le territoire à proximité du tracé de la 69, dans la partie Haute-Garonne, et accessoirement chef d'entreprise en assistance à maîtrise d'ouvrage en ingénierie de l'existant. Donc pour refaire rapidement une historique, donc le projet A69, c'est 53 km. De concessions autoroutières construites globalement à proximité, enfin en tout cas de manière assez proche de la route nationale 126 existante, entre donc Castres et Verfeil. Sur ces 53 km, il y a 9 km de déviations existantes qui seront mises à disposition donc du concessionnaire. Voilà pour le projet. Évidemment beaucoup d'impact en lien avec le projet, je vais peut-être pas m'étendre là-dessus, mais sur les impacts quelques points clés. Donc au niveau impact environnementaux, on parle donc de entre les emprises chantiers et les emprises définitives de 420 hectares impactés, on parle de plus de 22 hectares en tout cas initialement prévu, 22 hectares sur les zones humides, on parle de à peu près 15 hectares, plusieurs centaines d'arbres d'alignement, on parle de plus de 160 espèces protégées. Donc ça c'est pour les impacts un peu de manière succincte sur les impacts environnementaux. L'impact social évidemment c'est une route nationale 126 qui va être déclassée en route départementale avec plus de 15 ronds-points en plus. On parle d'un tarif du péage qui aujourd'hui, évidemment, n'est pas encore figé, mais est de l'ordre de 7 euros l'aller pour faire cette portion de 53 km. Sachant qu'à ça, il faut rajouter la portion de la 680 qui est sous concession Vinci et qui est à 1,70 euros, je crois, de mémoire. Donc évidemment, c'est un péage complètement rédhibitoire pour beaucoup de personnes habitant le territoire.
2: Oui, parce que si on comprend bien ton propos, on est aujourd'hui sur une nationale qui va être déclassée en départementale, qui est aujourd'hui une nationale gratuite, avec des tronçons qui ont été aménagés pour sécuriser la RN sur un tronçon, qui, le même bitume demain, si je peux m'exprimer ainsi, sera de tout d'un coup payant. Et l'utilisateur qui voudra opérer son trajet demain gratuitement va devoir emprunter l'ancienne route départementale, se mettre en danger finalement et rester pourtant sur une route gratuite qui a été pour lui pensée il y a une quinzaine d'années sur des tronçons d'aménagement. C'est bien ça, donc il y a un impact social aussi financier pour ces usagers-là.
3: Ah mais c'est l'impact social est évident et même très important puisque, comme tu le précises, dans les années 2000-2010, il y a deux déviations qui ont été créées pour éviter les impacts sur deux villages qui s'appellent Puy-Laurent et Soile. Et donc l'usager, si la 69 est mise en service, l'usager local repassera par ces... l'usager local ou l'usager qui voudra faire Toulouse-Castres de manière gratuite devra repasser par ces villages qui étaient épargnés donc, depuis une quinzaine, vingtaine d'années. Donc c'est la contrepartie de la 69 qui est bien évidemment ignorée et masquée par les défenseurs de ce projet. Après je vais revenir rapidement sur l'historique. Donc c'est un projet qui date des années 90 à peu près, on va dire. Il n'y a pas vraiment de genèse claire. Et dans les années en 2009, il y a eu la commission du débat public qui a conclu donc qui consistait de savoir s'il fallait continuer à développer la mise à 2x2 gratuite de la RN 126 ou passer en concession. La conclusion du débat public, c'était de dire c'est partagé, il y a des sur le territoire c'est assez partagé à ce sujet-là, mais elle invitait surtout l'État à faire des investigations complémentaires pour étudier peut-être un autre tracé ou d'autres variantes, ce qui n'a jamais été fait. Bref, ceci étant dit, la DUP, ça a pris un peu de retard. La DUP, l'enquête publique de la déclaration d'utilité publique, a démarré en 2016. Elle a abouti à une déclaration d'utilité publique en 2018. Je reprécise que ce que veut dire la déclaration d'utilité publique, c'est, dans le cadre du code de l'expropriation, c'est donc la possibilité pour le porteur de projet d'exproprier des terrains privés dans le cadre de la création de ce projet. Donc à l'époque, c'est l'État et la DREAL qui ont initié cette enquête publique et la DUP donc, a été autorisée suite à ça, donc une DUP pour une concession autoroutière. Donc suite à ça, il y a eu des recours là-dessus qui n'ont pas donné... qui n'ont pas permis, on va dire, de remettre en question la DUP jusqu'au Conseil d'État, mais j'insiste bien sur le fait que cette DUP, elle a été accordée avec des arguments de l'ordre de économique, donc le désenclavement, sur un gain de temps qui était estimé à 35 minutes à l'époque, un gain en termes d'accidentologie. Donc on verra un peu plus tard que ces arguments, aujourd'hui, n'ont plus grande valeur. Donc la DUP permet... d'exproprier. Donc ensuite,
2: combien d'expropriations aujourd'hui estimées, alors peut-être pas sans rentrer à la...
3: De propriétaires, ouais. Tu veux dire j'ai pas le chiffre exact, mais je crois qu'on parle d'une centaine de maisons, je crois, qui ont été démolies. 300, de mémoire, 300 hectares de terres agricoles. Voilà, c'est à peu près le nombre exact de propriétaires, je sais pas. Mais en tout cas, ça a fait des dégâts sur le territoire, hein, ces expropriations, puisque... La pression qui a été exercée sur les propriétaires a été assez ignoble, dans certains cas, avec des gens qui sont partis en dépression. Enfin bon, ça c'est un sujet à part entière, il faudrait peut-être faire un podcast là-dessus, sur les dégâts des expropriations. Donc suite à la DUP qui a été autorisée, l'État a lancé un appel d'offres pour trouver un concessionnaire, pour une mise en concession de 55 ans, qui est une durée absolument ahurissante, puisque normalement c'est plutôt de l'ordre de 40 ans les concessions. En octobre 2021, l'État a annoncé que Atosca était retenu comme concessionnaire.
2: Savons-nous combien de candidats ont répondu à l'appel d'offres ?
3: Alors, je crois qu'il y en a eu 3 de mémoire, mais c'est un peu flou. J'ai pas le détail de ça, mais je crois qu'il y en a eu 3. Ouais. Alors Atosca, j'insiste aussi là-dessus, Atosca a été retenu, annoncé en grande pompe par Castex à l'époque, le Premier ministre, a été retenu pour le fait qu'il ait réduit le montant de la subvention publique qui était initialement prévue à 220 millions d'euros et qu'il l'ait réduit à 23 millions d'euros sur un budget global de 450 millions d'euros valeur 2021. Je parle hors taxe 2021, donc aujourd'hui on n'est pas du tout sur un budget à 450 millions d'euros pour plein de raisons, mais en l'occurrence ce budget a explosé. même si le concessionnaire continue d'annoncer que c'est 450 millions d'euros. Donc le concessionnaire a été choisi pour cette raison-là principalement, mais la deuxième, c'était aussi son dossier de prise en compte de l'environnement. Alors on en parlera après peut-être sans doute, puisque la Tosca s'est auto-identifié comme une société à mission. On verra tout à l'heure ce qu'il a annoncé en termes de mission, c'est très intéressant. Voilà, donc il y a eu après 2021 jusqu'en avril 2022 la négociation du contrat qui est en parallèle. Donc ils ont commencé à constituer leur dossier d'autorisation environnementale, je vais appeler ça un DAE, qui a pour objectif de une enquête publique pour obtenir une autorisation environnementale. Alors une autorisation environnementale, c'est par exemple l'autorisation de déroger à la réglementation sur les espèces protégées, c'est une autorisation concernant les installations classées pour la protection de l'environnement, donc les ICPE, les centrales à bitume, c'est le droit de déroger aux réglementations sur les bâtiments de France, c'est le droit d'impacter, de créer des infrastructures, des ouvrages qui ont un impact sur l'eau. Voilà en gros à peu près ce que c'est une autorisation environnementale, donc c'est un dossier très conséquent. Pour revenir par exemple sur la dérogation espèces protégées, on passe cette fois au niveau européen, c'est-à-dire que ça vient d'une directive européenne qui s'appelle la directive Habitat et qui a imposé certaines choses à respecter pour avoir le droit de déroger. Il y a en particulier le fait d'obtenir une raison impérative qui justifie l'intérêt public majeur du projet, la fameuse RIIPM. Ça, c'est le premier critère pour obtenir une dérogation espèce protégée. Le deuxième critère, c'est avoir étudié l'ensemble des variantes possibles au projet et pour être sûr que la variante et que le projet qui est proposé aujourd'hui soit le projet le moins impactant.
2: Peut-être revenir un point là-dessus. Effectivement, dans les variantes du projet, l'alternative à 69... qui prenait en compte l'aménagement de la route nationale, la réhabilitation et l'aménagement de la route de la voie ferroviaire Toulouse-Castres, même jusqu'à Mazamet, possible, et l'hypothèse même d'une véloroute, hein, de travaux notamment qui avaient été présentés par Karim Layani, hein, qui avait gagné ce prix d'urbanisme sur son projet, ont été du coup balayés d'un revers de main. Qu'est-ce qui s'est passé pour que ce projet alternatif n'ait pas été pris en compte?
3: Alors en fait, dans je reviens au dossier d'autorisation environnementale, le concessionnaire a proposé une analyse de différentes variantes et c'est quand même un point assez singulier puisqu'on demande à un concessionnaire dont le contrat de concession consiste à construire une autoroute, on lui demande dans son dossier d'autorisation environnementale de justifier que son projet est le meilleur. En opposant donc son projet à une première solution, par exemple, qui consisterait à élargir la route nationale 126, une deuxième variante qui consisterait peut-être à faire une route en 2x2 en parallèle de la RN 126, et une version de desserte ferroviaire qui pourrait être améliorée et servir de variante. Donc évidemment que le concessionnaire va trouver tous les arguments pour nous expliquer que la version concession autoroutière est la meilleure. Donc c'est un point fondamental, ça. C'est-à-dire que c'est normalement pas au concessionnaire de faire ce travail d'étude des alternatives. Je reviens un tout petit peu en arrière. En 2016, lors de l'enquête publique pour la déclaration d'utilité publique, du coup, l'État, la DREAL, n'avait pas fait d'études d'alternatives. Et je rappelle également qu'en 2009, la commission du débat public avait demandé à étudier des alternatives, ce qui n'a jamais été fait. Donc, qu'est-ce qui s'est passé? Les communes impactées par le tracé prévu dans le cadre de l'enquête publique de la DUP, les communes, enfin un certain nombre de communes, je ne sais plus combien, 11 je crois, avec le soutien du département de la Haute-Garonne et de la région, ont commander une étude, enfin une pré-étude de faisabilité pour mettre la RN 126, la route nationale 126, en 2x2, totalement. Et donc cette étude a été donc payée par les deniers des communes impactées par la région, et cette étude a montré que pour un investissement inférieur à ce qui était prévu en financement public pour la concession, Il était possible d'aménager la RN 126. Il était possible de le faire. Voilà. L'État n'a pas choisi de verser cette étude à l'enquête publique, quand même, faut le dire. Donc ça dénotait déjà à l'époque d'une volonté de toute façon aller vers la concession et s'affranchir d'un travail de réflexion sur les variantes. Donc ça dit beaucoup. Voilà, donc
2: je me suis peut-être un peu perdu. Revenir donc l'autorisation environnementale a été donc validée, puisque l'idée aussi de cet échange ce matin, c'est de traduire où est-ce qu'on en est aujourd'hui, puisqu'on a migré du droit administratif vers le droit pénal environnemental.

0: de riverains, de citoyens du territoire, d'habitants du territoire, qui s'est constitué pour bien traduire tout ce qui se passait au niveau de ces travaux sous leur fenêtre, et s'est joint à cette lutte de territoire un certain nombre d'associations, et on reçoit donc ce matin Thomas Otto, qui vient nous parler donc du GNSA et de comment finalement le groupement national de surveillance des arbres, né il y a 7 ans, hein, il va nous en dire un mot, s'est joint au mouvement du collectif citoyen local, donc La Voix est libre, hein, des riverains et des habitants du territoire, pour faire converger finalement la lutte autour du respect du droit, notamment, puisque à ce moment-là, l'autoroute pouvait encore bénéficier donc d'un recours au fond, qui a été donc jugé d'abord le 27 février et puis en décembre 2025. Donc peut-être laisser la parole à Thomas. Merci d'être là avec nous ce matin.
1: Merci.
0: Donc le GNSA, c'est quoi? Groupement national de surveillance des arbres.
1: Bah, en fait, c'est une association loi 1901 qui est composée d'un comité d'administration avec différents pôles. Il y a un pôle financier, un pôle administratif, un pôle juridique, un pôle média et un pôle action, en gros. Il est composé donc de ce CA, mais aussi une répartition sur le réseau français de 56 groupes locaux qui sont autant en fait d'intermédiaires qui servent de sentinelles sur ce qui pourrait être des atteintes aux arbres, aux espaces arborés dans les communes. C'est-à-dire que si en tant que citoyenne ou citoyen on a un souci avec notre voisin par rapport au fait qu'il veuille abattre un arbre mais que nous on n'est pas ok avec ça, on peut demander un soutien au groupe local, au niveau juridique, au niveau des marches à faire, et du coup ça permet de mettre en lien toute la base de données que peut avoir les groupes locaux en référant aussi au CA et d'aiguiller les citoyennes et les citoyens pour la préservation de l'arbre, en ville en particulier, mais aussi l'arbre en général. Et après, dans le GNSA, donc il y a ce pôle action, dont je suis co-coordinateur, et en fait, il a vraiment eu une expansion, ce pôle action, suite à l'intervention de Thomas Braille, donc co-fondateur du GNSA, qui est venu se loger dans un platane sur le tracé de la future non voulue A69. Et là, il y a eu un engouement de grimpeuses et de grimpeurs qui venaient, pour la plupart, on va dire 95% du monde de la corde. Soit des professionnels cordistes, soit des professionnels éducateurs à la grimpe d'arbres, soit des professionnels arboriculteurs, enfin arboristes grimpeurs. Donc tous des milieux professionnels qui ont mis leur vie entre parenthèses.
0: Y compris du bâtiment, je crois savoir.
1: Y a compris pas que... du bâtiment. Voilà, Moi, je suis cordiste. Et l'arbre, c'est pas mon domaine de grimpe habituellement, mais vu que j'avais les compétences et le matériel, ouais, ça me parut évident. J'habitais en plus à proximité de ce chantier. Ça m'a paru évident d'aller rejoindre ce Thomas Braille que je ne connaissais pas à l'époque pour le soutenir. Et puis, une fois qu'on est rentré dedans, on se rend compte qu'il y a tellement à faire. Puis, on se sent bien quand agir rend heureux, comme dirait un ami à moi. Du coup, voilà. Il y a eu donc un engouement et on a été rejoint par beaucoup de professionnels de la corde qui ont mis entre parenthèses, qui ont posé des vacances, qui ont mis en suspens leur activité professionnelle.
0: Oui, parce qu'on rappelle que finalement, tous les grimpeurs et grimpeuses du GNSA sont des dirigeants. Voilà. On a entendu dans les médias, ces zadistes qui grimpent dans des arbres, etc. Est-ce qu'on peut rappeler la réalité socio-économique des grimpeurs et des grimpeuses? Il y a toute nature de professionnels et de citoyens.
1: Alors, tout à fait. Déjà, zadiste, c'est pas péjoratif. Hein. On a travaillé avec des zadistes et c'est pas un statut, c'est un état d'esprit, quoi. C'est-à-dire de venir sur une zone à défendre, quoi. Et après, c'est vrai que nous, c'est une insulte qu'on recevait souvent quand on occupait les arbres. C'était les gens en voiture passaient et hurlaient « Allez travailler !» Comme si prendre parti, devenir activiste, alors je mets des guillemets parce que c'est péjoratif aussi, mais rentrer en action, c'était forcément que tu n'avais rien à faire de ta vie et que c'était un domaine d'expression. Mais en fait, c'est bien plus profond que ça. C'est qu'on a tous un pendant pour la protection du vivant et défendre les arbres pour le GNSA, c'est tout naturel puisque c'est dans le titre et que ça nous a permis, pareil, on savait très bien qu'on n'allait pas occuper les arbres de la 69 jusqu'à ce qu'ils disent oh ben en fait ils sont trop résistants, on va pas faire l'autoroute. On y était pour laisser à la justice le temps de passer, parce que
0: la justice qui est un temps long.

0: long, hein, on le rappelle.
1: Voilà, et alors que le temps du bulldozer et de la tronçonneuse est un temps très court. C'est surtout ça, le temps long de la justice, encore, on l'accepte. Mais si toutes les étapes étaient respectées de par les travaux, les concessionnaires et tout ça. Mais nous, si on rentrait en action pour aller occuper des arbres, c'est parce qu'ils étaient déjà à défaut, ils n'avaient pas des dérogations spécifiques, ou ils n'étaient pas au bon moment, ou ils portaient atteinte à des habitats alors qu'ils n'étaient pas dans les créneaux où ils avaient le droit de le faire. Donc en fait, on a été traités, même par la DPF, on a été comparé au Hamas, comme quoi on prenait les citoyennes et les citoyens locaux en otage. Mais alors que,
0: faut avoir un mental très résistant pour vivre cette stigmatisation.
1: Ah oui, au début c'est vrai. Au début on en souffre un peu, mais en fait on sait qu'on est dans le juste. En fait, pour l'instant on est traité de délinquants, mais les vrais éco-terroristes c'est pas nous en fait. C'est ceux qui portent atteinte à l'écologie, les éco-terroristes. Donc une fois qu'on est conscient de ça, au contraire, on se sent un peu plus fort.
0: Et donc la rencontre GNSA, donc toi ce matin comme témoin de cette première étape dans les arbres à proximité du chantier, comment le lien s'est fait entre une association qui existe depuis 7 ans, qui n'avait pas du tout vocation au départ à vouloir lutter contre l'autoroute A69 en particulier, hein, qui, et d'ailleurs je reviens en arrière, mais le GNSA, je sais également, peut être sollicité par une collectivité elle-même,
1: tout à fait,
0: qui a besoin d'avoir un regard externe sur l'idée d'aller abattre certains arbres d'alignement ou certains arbres citadins pour construire une infrastructure X ou Y, et qui se dit, tiens, le GNSA va pouvoir m'aider, moi élu, moi maire, moi de la commune, à arbitrer sur les impacts ou sur la façon de pouvoir faire autrement. Donc je ferme cette parenthèse. Donc comment la rencontre s'est faite entre le GNSA finalement et la Voie est libre? Est-ce que c'est finalement la première grimpe qui a mené cette harmonisation de pratiques et de réflexions autour d'une lutte, ou voilà, peut-être je repasse la voilà voilà.
1: Je vais commencer.
0: Comme j'ai deux Thomas, oui. Donc je redonne la parole à Thomas Otto
1: du GNSA. Thomas du GNSA. Et en fait, ça s'est fait spontanément parce que quand Thomas Braille est monté en premier dans cet arbre, il y a eu des rassemblements au sol pour le soutenir. On a été empêchés d'avancer par les forces de l'ordre. Et en fait, de là, s'est constitué des collectifs. Et après, qui ont constitué des gens qui venaient apporter à manger aux écureuils.
0: Des abeilles.
1: Ils étaient dans les arbres, des abeilles, des hérissons. Et en fait, il y a tout un écosystème qui s'est fait comme ça. Et effectivement, on ne se connaissait pas avec la Voie libre. Mais là, ça se passe aussi actuellement sur d'autres luttes où le GNSA est sollicité par aussi des collectifs. Ou là, c'est Penso, par exemple, en ce moment, sur le projet Flying West, là, où ils veulent faire des énormes dirigeables en Gironde. Ben, en fait, c'est la CEPENSO, qui est un pendant de la FNE, France Nature Environnement, qui sollicite l'expertise du GNSA, du groupe local bordelais en l'occurrence, et on fait avec eux un travail sur le terrain et sur l'étude de dossier et tout ça. Je passe la parole à Thomas de la Voie est libre.
2: Ouais, alors je vais donc c'est ça, oui, ça, tout a démarré en mars 2023, et donc pour revenir sur un peu ce que je disais tout à l'heure, l'enquête publique pour l'autorisation environnementale s'est déroulée en décembre-janvier 2022-23, 16 000 pages en 6 semaines pour donner un avis sur ce dossier qui, par ailleurs, avait fait l'objet d'avis négatifs multilatéraux, par différents organismes qui avaient été consultés, donc l'autorité environnementale, le Conseil national de protection de la nature, l'OFB. Ce dossier d'autorisation environnementale avait été unanimement rejeté par ces organismes qui n'ont pas malheureusement vocation à être consultatifs, voilà, c'est ça. Donc, mais c'est important de le rappeler.
0: Y compris l'architecte des bâtiments de France, oui, sur le tracé lui-même, voilà, vis-à-vis du château de Scopon notamment, voilà, où la dérogation n'avait pas été accordée par l'architecte des bâtiments et qui s'est faite quand même.
2: Voilà, donc il y a eu plus de 6000 avis de citoyens, citoyennes sur cette enquête publique. Un rapport d'enquête publique qui a donc conclu par un avis favorable, assorti de quelques réserves. De toute façon, le préfet Lauche, à l'époque, avait dit de toute façon que cette enquête publique n'avait pas vocation à remettre en question le projet, mais à savoir comment on le faisait. Donc ça dit déjà beaucoup de l'état d'esprit de l'État et de la préfecture à l'époque sur le processus démocratique qui entoure ces projets-là. Et c'est clairement le signal d'un passage en force annoncé. Pourquoi je dis ça ? C'est que ce qui a été aussi décidé à partir du mois de mars, parce que je rappelle quand même que l'intervention de Thomas Braille n'est pas la première sur les arbres. En fait, ce contexte de processus démocratique qui annonçait le passage en force a commencé à agacer les gens, en fait. Et donc, il y a des gens qui se sont d'eux-mêmes, en fait, mis en danger en montant sur les premiers arbres qui devaient être abattus au mois de mars 2023 et qui n'étaient pas... l'entreprise et le concessionnaire qui démarrait ces travaux avait eu tendance à oublier qu'il avait quelques règles à respecter dans le cadre de ces abattages d'arbres, et en particulier en mars, qui est la période de nidification. Et donc, en fait, voilà, cette rencontre s'est faite entre la Voie et Libre, qui connaissait bien le dossier d'enquête publique, le dossier, le calendrier que le concessionnaire devait respecter dans le cadre de l'autorisation environnementale, et les prescriptions qui étaient afférentes. Et du coup, en fait, voilà, il y a eu une
0: convergence,
2: de compétences et d'énergie assez incroyable au mois de mars 2023. Et donc, ça a été le début, là, d'une... Je vais faire un focus. Alors, il y a eu la résistance terrain, mais le processus juridique, on va dire, s'est mis en place. La stratégie juridique s'est mise en place. Donc, je vais juste refaire un petit focus sur l'action juridique qui démarre à ce moment-là, en fait, puisque l'acte administratif, c'est l'autorisation environnementale. Et donc, c'est à ce moment-là, et uniquement à ce moment-là, qu'on peut initier un recours, qui est un droit fondamental en démocratie, de faire un recours sur un acte administratif. Et on a mis en place la stratégie juridique sur le recours sur cette autorisation environnementale à partir de ce moment-là. Mais en parallèle, donc ça c'est vraiment le recours administratif, mais en parallèle, on a mis également en place une stratégie de contrôle, de surveillance citoyenne des prescriptions de l'autorisation environnementale pour l'exécution des travaux. Et là, on rentre un peu plus sur le volet, on va dire, respect des prescriptions administratives de l'autorisation et le volet un peu pénal, c'est-à-dire est-ce que le concessionnaire fait les choses dans les règles. Donc c'est vraiment deux routes qui se sont un peu séparées à ce moment-là au niveau juridique, et ça prend tout son sens aujourd'hui, puisque on en parlera peut-être après où on en est. Mais donc voilà, c'était notre stratégie à l'époque, puisqu'on a bien compris que le passage en force était le mot d'ordre. On avait demandé au moment de la grande marche qui avait été organisée en octobre 2022, au moment de l'enquête publique, on avait demandé à ce que l'État respecte ce délai de recours et ne démarre pas les travaux avant que le recours soit purgé. Donc je fais également un petit focus là-dessus. C'est évident qu'on a un problème aujourd'hui de processus démocratique à ce sujet-là. C'est-à-dire qu'on devrait laisser la place au temps de recours à partir du moment où une autorisation est délivrée. Le problème, c'est qu'est-ce qui se passe quand elle est délivrée ? On démarre les travaux. Par exemple, quand on demande un permis de construire et qu'on obtient un permis de construire, en général, le titulaire du permis de construire, il attend un peu d'avoir le délai de recours qui soit passé pour éviter que son voisin lui fasse un recours. Et en général, c'est comme ça que ça se passe. En tout cas, quand il ne le fait pas, il prend le risque d'avoir un recours et derrière d'être peut-être condamné par le tribunal administratif. Donc, pourquoi ce ne serait pas appliqué pour les grands projets qui sont avec des impacts considérables ? Enfin, je veux dire, quand... Je me rappelle qu'en mars 2023, le témoignage des habitants locaux, des personnes plutôt âgées, qui étaient attachées à ces alignements d'arbres de plus de 200 ans, quand ils ont commencé à voir les arbres tomber, il y en a qui ont pleuré. Enfin, les gens se sont rendus compte des impacts réels du projet, parce que c'est aussi un point important dans le processus démocratique. Une enquête publique de 16 000 pages, avec des documents qui sont peu accessibles, et qui nécessitent souvent d'avoir un peu de compétences pour comprendre les réels impacts sur plan, il faut que les choses arrivent dans la vraie vie pour que les gens se rendent compte des impacts. Et c'est quand même problématique si on veut que les projets se déroulent de manière démocratique et sereine, quoi.
0: Merci beaucoup. On sent à vous écouter tous les deux qu'il y a une vraie convergence des compétences, des soutiens On parlait des abeilles, les écureuils dans les arbres, les abeilles au sol qui nourrissent les écureuils, qui nourrissent l'arrière-base. Hein, Toulouse, une arrière-base s'était constituée en parallèle. Il y a eu vraiment une vraie coopération de forces pour laisser le temps à l'étude et laisser le temps au juridique d'avancer. Et on a entendu parler aussi d'énormément de compétences, y compris de compétences scientifiques. On a entendu Christophe Cassou se prononcer sur ce projet. On a entendu des géologues, des urbanistes, des écologues, des naturalistes qui se sont intéressés, qui ont amené de la donnée. Donc ça, il ne faut pas effectivement faire l'économie. Il faut bien se rendre compte, je crois, à vous écouter, qu'on est sur une lutte longue et avec de la multicompétence et de la multicoopération de compétences. Peut-être aujourd'hui un petit point, crucial. On a entendu en décembre, pour revenir au volet juridique, vous parliez il y a un instant du double tracé juridique, hein, administratif et pénal. Et tout d'un coup, en décembre, on entend parler d'une emprise non autorisée, donc non validée dans l'autorisation environnementale, qui a déclenché ce qu'on a appelé, on a entendu tous en décembre, un recours au pénal environnemental, alors que au tribunal administratif, après avoir gagné en première instance au fond le 27 février 2025. L'État ayant fait appel et les travaux ayant repris au mois de mars-avril 2025, le deuxième, l'appel à la cour d'appel administrative donc de décembre, a redonné autorisation à l'autoroute. Donc, et là, coup d'arrêt à nouveau sur le volet pénal et environnemental, puisque les collectifs se sont rendus compte qu'il y avait des emprises non autorisées. Est-ce qu'on peut, parler de ça ?
2: Ouais, alors l'exposé que tu viens de faire montre la complexité du volet juridique sur la 69. Juste sur le volet administratif, je fais un point rapidement là-dessus, après je parle du pénal et en particulier des emprises illégal sur le volet administratif. Donc effectivement, il faut quand même noter que dans ce dossier, la justice, même si c'est elle qui maîtrise l'horloge et que ça va jamais assez rapidement pour nous, il faut quand même noter que en première instance, on a déposé un recours en juillet 2023. Il a été le délibéré du tribunal administratif a été rendu en février 2025, ce qui est assez rapide. Et en plus, donc, il nous a donné raison avec, je tiens à rappeler quand même que la rapporteure publique et les trois juges en collégial ont rendu un délibéré ultra argumenté. C'est de 5 pages, très argumenté sur l'ensemble des volets qui constituent la fameuse raison impérative qui justifiait l'intérêt public majeur. Ensuite, évidemment, l'État a le droit de faire appel. Il a fait appel et en faisant appel à la cour d'appel, il a demandé un sursis exécution. Donc, en gros, c'est la possibilité, le temps de l'instruction de l'appel, la possibilité pour le concessionnaire de reprendre les travaux, ce qui est absolument ahurissant quand on y pense. Et lors du sursis exécution, la cour d'appel a donné raison à l'État en autorisant le redémarrage des travaux. Et l'ordonnance du sursis est absolument ahurissante en termes de non-argumentation, donnant la possibilité de redémarrer.
0: Le grand public qui voudrait avoir accès à ces données peut tout à fait y avoir accès, peut tout à fait...
2: Ce sont des décisions publiques, évidemment. Et d'ailleurs, il y a eu des avis et des publications de juristes sur le sujet qui sont éloquentes. Enfin, voilà. Et donc, les travaux ont repris et la cour d'appel s'est prononcée au fond donc de l'appel. Elle s'est prononcée fin décembre, pareil, avec un arrêt de la cour d'appel absolument consternant, honnêtement. C'est-à-dire qu'ils ont balayé les arguments du tribunal administratif de février, ils ont balayé en 15 lignes en considérant que
0: sans aucun par élément nature, nouveau entre non, février
2: par
0: et
2: nature l'autoroute a une raison impérative puisqu'elle relie Castres à Toulouse. Voilà, en gros je schématise, mais c'est un peu ça. Bref, on verra. Donc il y a évidemment un pourvoi en cassation, donc au Conseil d'État, qui a été déposé, Et là encore, on est assez étonné, donc c'est tant mieux pour tout le monde, j'ai envie de dire, mais le Conseil d'État va clôturer de l'instruction du sursis exécution le 27 mars, parce qu'on a demandé un sursis exécution, donc, pour à nouveau suspendre les travaux. Et le Conseil d'État va également clôturer l'instruction de notre pourvoi au fond, c'est-à-dire le dossier au fond, le 24 avril 2026. Donc c'est également assez rapide. Je rappelle quelle est la fonction du Conseil d'État. C'est de porter un regard sur la légalité de la décision de la Cour d'appel, uniquement. Ils sont là pour dire est-ce que l'arrêt de la Cour d'appel de décembre 2025 comporte des erreurs en droit. Voilà, c'est le rôle du Conseil d'État. Voilà, donc sur le volet administratif, on en est là. Donc en gros, les dés sont jetés, on attend les retours du Conseil d'État.
0: Et en parallèle,
2: je reviens donc à la question initiale. Effectivement, le volet pénal, depuis mars 2023, il s'est considérablement constitué avec des signalements à la préfecture, des signalements au parquet régional environnemental, pour arriver un peu à un point d'orgue en termes d'infraction à l'autorisation environnementale. Je rappelle qu'elle autorisait d'impacter définitivement 366 hectares pour le projet, plus 80 hectares pour la phase de travaux pendant 3 à 4 ans. Donc on s'est rendu compte, le collectif La Voie est libre, avec FNE, France Nature Environnement, on s'est rendu compte avec des remontées de témoignages du terrain, on s'est rendu compte en fait que le concessionnaire avait occupé des emprises qui n'étaient pas prévues à l'autorisation environnementale.
0: Illégalement donc.
2: Eh ben, en tout cas, pas prévu dans l'autorisation environnementale, donc effectivement, pas légal. Avec des impacts sur les zones humides, avec des impacts sur les arbres, avec des impacts sur les terres agricoles, et des impacts définitifs, puisqu'ils ont parfois construit des ronds-points, une route. Enfin voilà, c'était en tout cas pas prévu dans l'autorisation environnementale. Et pourquoi c'est illégal ? C'est que quand on autorise le concessionnaire à impacter des hectares. On a d'abord analysé quels sont les impacts sur l'eau, sur la biodiversité, sur d'autres sujets. On analyse les impacts et on définit quelles mesures il doit prendre. La fameuse séquence éviter, réduire, compenser, la séquence ERC, qui est accessoirement un peu du foutage de gueule, pardon, excusez-moi de le dire, mais il n'empêche que l'autorisation environnementale, elle prévoit donc d'analyser les impacts quand on utilise une surface, un certain nombre d'hectares. Ce qui n'a pas été fait donc pour ces surfaces illégales qui ont été mises en avant en novembre 2025. Et donc on a déposé un référé pénal qui a été jugé. La préfecture du Tarn a essayé de reprendre la main en déposant un arrêté préfectoral de mesures conservatoires, et ça n'a pas réussi à convaincre la juge des libertés qui, en janvier 2026, a validé le référé pénal par une ordonnance en demandant d'évacuer ces 30 hectares sous 4 jours. Voilà un peu la situation là-dessus, sachant qu'en parallèle, le concessionnaire a été invité à faire un document qu'il aurait dû faire depuis 2-3 ans pour expliquer pourquoi il a besoin de ces surfaces et de quel nombre d'hectares on parle. Et là, il a annoncé qu'il en avait impacté plutôt 90. Quoi. Donc on a déposé un deuxième...
0: 90 hectares en plus de hectares... l'autorisation environnementale, voilà, voilà. Des 366 hectares, plus des 80 qui étaient nécessaires au travail, plus 80 tout d'un coup.
2: Voilà. Donc c'est évidemment une augmentation substantielle de plus quasiment 20% de la surface qui était autorisée. Et donc normalement, dans ce genre de cas, ils sont censés... informer les services de l'État, voilà, on va avoir besoin de 4 hectares en plus pour telle ou telle raison, ce qui peut s'entendre sur un projet comme ça. Mais normalement, ils sont obligés de le faire au fil de l'eau. Là, ils n'ont prévenu personne depuis 2 ans et demi. La préfecture n'était pas au courant, contrairement à ce qu'elle dit. Et donc là, aujourd'hui, on devrait être dans une situation où il y a une nouvelle autorisation environnementale qui devrait être sollicitée avec une nouvelle enquête publique, l'autorité environnementale qui devrait être consultée, le CNPN également. Bref. Bon, clairement, nous, on a déposé un deuxième référé pénal. Le procureur, ça fait sept semaines qu'il a les éléments en sa possession. L'OFB, le bureau d'enquête de la gendarmerie nationale sont sur le coup, mais ils sont submergés. Par manque de moyens, ils n'arrivent pas à traiter le sujet. Et donc, on l'a vu récemment, les emprises illégales sont réoccupées par le concessionnaire. On attend des nouvelles du parquet régional environnemental avec impatience, puisque voilà, ça pose la question de
0: Donc ils agissent en toute...
2: Bah, Thomas pourra peut-être en parler, mais je veux dire, quand on... Le deux poids deux mesures, là, qui enfin bon, on le sait depuis longtemps, mais le deux poids deux mesures qui consiste à parler de délinquants pour des gens qui montent dans des arbres pour pallier à des infractions faites par un concessionnaire.
0: Défendre le droit.
2: Et là, un concessionnaire qui est clairement en dehors des clous avec des infractions, et on parle même de délit hein, depuis deux ans, d'atteinte aux espèces protégées, etc. Enfin, c'est le dossier pénal est monstrueux. Enfin, là, on parle des emprises, mais il va y avoir un juge d'instruction qui va probablement être nommé pour pouvoir traiter l'ensemble du dossier qui est monstrueux. Quoi. Enfin,
0: Alors, on a du mal à comprendre, je t'arrête là, parce qu'on a découvert, je vais laisser peut-être la parole à Thierry pour avancer sur ces questions-là, mais que Atosca donc, était entreprise à mission, d'après ce que j'ai vu.
3: Alors, avec justement, quel but voilà, merci Magali. Je vais me permettre un petit encart publicitaire en faveur d'Atosca, que nous n'avons pas encore fait. À vrai dire, je vais préciser que je n'avais pas l'information. C'est Thomas qui nous l'a donné tout à l'heure. Je viens de découvrir, et je me suis renseigné entre-temps, que Atosca est une société à mission. Donc là, pour des gens qui, comme nous, sommes des spécialistes de la RSE, déjà, petit rappel de ce que c'est une société à mission. Donc la loi Pacte de 2019 a prévu, donc, pour la première fois juridiquement, dans des articles de loi bien précis, 1833, 1835, la possibilité, enfin déjà une obligation pour toutes les entreprises de prendre en considération les enjeux sociaux et environnementaux qui sont liés à ces activités. Voilà, les RSE de base pour tout le monde de façon obligatoire. Et a ouvert, mais là sur option de façon volontaire, la possibilité pour ces entreprises de définir une raison d'être. Voilà, et donc de communiquer éventuellement sur cette raison d'être qui prendrait le pas, enfin un peu l'esprit, c'est de sortir de la simple finalité, on est là pour faire du pognon pour les actionnaires, de pouvoir mettre, y compris dans les statuts, une raison d'être qui soit beaucoup plus vertueuse. Voilà, ça c'est la possibilité de la raison d'être. Et troisième étage de cette loi, la possibilité pour les entreprises qui ont défini une raison d'être de l'inscrire dans ces statuts et de définir une ou des missions sociales, environnementales, qui leur donnent la possibilité de demander la qualité de société à mission, avec deux obligations, de construire, en fait, d'établir un comité de mission avec des personnes extérieures pour s'assurer que l'entreprise, au niveau de sa mission, elle met bien les moyens en place, qu'elle atteint bien les objectifs, et par ailleurs, le contrôle d'un organisme tiers indépendant, OTI, pour vérifier dans les deux ans que l'entreprise qui a souhaité adopter cette qualité société à mission respecte bien ses engagements. Voilà.
0: Incroyable.
3: Atosca, je le découvre et franchement,
0: j'ai nous lire, s'il te plaît.
3: Voilà, je vais vous lire. Depuis donc le février 2024, donc c'est pas hier, est devenue société à mission avec une raison d'être qui est, je le cite, construire une infrastructure résiliente, innovante, respectueuse de l'environnement au service des populations. Donc ça, c'est la raison d'être dans les statuts de l'entreprise validés par l'ensemble des actionnaires. Et donc la déclaration d'une mission de protection de la qualité de vie des populations qui se traduit, donc là, il faut l'écrire dans les statuts, assurer un service de mobilité efficace en améliorant également la sécurité routière. Ceci avec trois points. Un, réduisant l'accidentologie via la construction d'une infrastructure sécurisée. Deuxième point, amélioration de l'information des usagers. Et troisième point, accompagner les innovations de mobilité. Voilà. Donc la mission d'Atosca est définie sous ces aspects-là, avec ces termes-là. Et donc, normalement, nous étions le 6 février 2024, la société Atosca a dû... avoir un contrôle d'un organisme tiers indépendant s'assurant que ces allégations sont respectées en pratique. Donc il devrait y avoir déjà depuis au moins le 6 février 2026 un audit de l'organisme tiers indépendant qui confirme ou pas cette qualité sous cette mission.
0: On a hâte de le lire, hein, voilà. L'audit.
3: Voilà, qui... et clairement, et je me permets, enfin, je vais en terminer là, après on va rebasculer sur la 69. Je vais interroger les acteurs, tous ceux qui travaillent sur les sociétés à mission, les auditeurs qu'on connaît bien au niveau de Planète RSE, pour savoir s'ils sont concernés par cette entreprise à mission, s'ils la suivent, et qu'est-ce qu'ils pensent du fait qu'une entreprise comme ça puisse se réclamer entreprise à mission. Voilà.
0: Rappelons qu'en tout cas, elle est née spécifiquement pour construire la 69.
3: Voilà. Et donc là, cette fameuse société construite pour la 69 a écouté sa mission. Quasiment, on peut déposer des cierges. C'est quelque chose de fabuleux. Voilà. Enfin, je ne vais pas insister, mais je crois, et pour revenir sur les débats qu'on a eus tout à l'heure aussi sur le Green Backlash et compagnie, je crois qu'on est dans un monde qui construit, alors au travers du juridique, là on a un petit exemple du pseudo-juridique, là c'est quand même des statuts juridiques d'entreprise, hein, c'est officiel. Plus tout ce qui se passe au niveau administratif, au niveau pénal... Pour suivre tout ça, il faut quand même s'accrocher. Donc bravo messieurs d'arriver à vous accrocher depuis des mois. Comment vous sentez là, l'avenir? Je sais que les uns et les autres, vous pouvez être un peu fatigués de ces efforts qui ne sont pas toujours couronnés de succès. Est-ce que vous avez quelque chose, un peu comme on le disait tout à l'heure, Laure Hôtelière, est-ce que vous avez des éléments pour nous motiver pour à la limite un appel à vous accompagner dans ce combat qui n'est pas fini? Voilà, je sais pas, je te laisse la main, Magali, mais est-ce que vous pouvez nous redonner du courage malgré ce contexte où quand même on s'aperçoit qu'on se fait enfumer, plomber, tout ce que vous voulez.
2: La première chose qui me vient pour essayer de garder un peu d'énergie, et c'est en fait, moi, on peut être très très fier, je pense, de faire ce qu'on a fait, puisqu'on a réussi à répondre à ce passage en force en créant un rapport de force. Et ce rapport de force, il s'est constitué essentiellement sur notre attachement profond au droit, quoi, et au respect du droit. Et je pense que c'est que ce soit dans le cadre de la procédure de recours administratif, que ce soit dans le cadre du volet pénal, de l'exécution de l'autorisation environnementale, mais que ce soit aussi dans notre droit de citoyen et de citoyenne. C'est-à-dire, on a le droit de demander des comptes à la préfecture sur ce qu'ils annoncent dans leur autorisation environnementale. Je fais un petit point là-dessus, parce que c'est un droit que tous les citoyens et citoyennes ont, qui s'appelle le droit d'accès aux informations relatives à l'environnement, le DAIRE. Et vous pouvez tout à fait demander donc à un service de l'État d'avoir accès à ce qu'ils annoncent dans leur autorisation environnementale, qui consiste par exemple à contrôler, enfin, le concessionnaire doit fournir un planning, le concessionnaire doit fournir un bilan des passages écologues, et vous avez tout à fait ce droit de récupérer ces éléments-là et éventuellement derrière d'entamer des actions au pénal si vous considérez que des infractions et des délits ont été commis. Donc ça, c'est vachement important. On a encore la chance aujourd'hui, nous, d'être en démocratie et d'avoir des règles qui s'appliquent à tout le monde. Le fameux état de droit que les services de l'État et la préfecture aiment bien nous renvoyer quand il s'agit de critiquer des occupations ou des manifestations. Et ce rapport de force, il est primordial. Je pense qu'on peut être très content et fier d'avoir réussi ça. Moi, je pense à mes gosses tous les jours, hein, et je veux pas avoir de regrets. Je veux surtout pas qu'ils m'en veuillent de pas avoir fait quelque chose. Pour revenir sur le podcast avec Laure Hôtelière sur le Green Black Clash, la réalité aujourd'hui, enfin, c'est très important de s'informer et de comprendre les mécanismes qui sont en place. Et quand on associe l'écologie à des contraintes, à de la régression, à de l'antiliberté, etc., en fait, ce discours-là, il est fabriqué par les personnes, les bénéficiaires qui ont du black clash écologique, c'est-à-dire les entreprises, les politiques qui ont pas compris qu'en fait, il y avait une urgence à prendre soin de l'habitabilité de la Terre. C'est pas moi qui l'invente, c'est pas de l'idéologie, c'est juste des scientifiques, des chercheurs qui le documentent depuis et puis le quotidien qu'on vit au jour le jour, je veux dire, enfin, à un moment donné. Donc je pense qu'on peut être fier de faire partie de cette communauté de gens conscients et qui se battent pour des choses qui sont tout à fait légitimes Et après, c'est pas évident tous les jours. Il faut prendre soin de soi et surtout que la coopération, elle s'exerce dans ces moments-là, dans ces moments de tension aussi. Et c'est important de la pratiquer et de la vivre. C'est pas tous les jours facile non plus, mais on va être confronté dans les années à venir à une nécessaire coopération de toute façon. Donc on se doit d'être debout quoi là-dessus quoi.
1: Oui, et puis pour finir sur une note optimiste, on va dire, c'est que je pense qu'il y aura un avant et un après à 69. Parce qu'il y a eu tellement de montées en compétences, de personnes qui se sont impliquées dans ce qui se passait autour de chez eux, et c'est ni plus ni moins qu'un acte politique. Il y a eu une montée en compétences de comment occuper les arbres. Voilà. Et on sait qu'on est amené, on est à rapprocher par d'autres collectifs, comme par exemple à Limoges, à Alouette 147, ou Saint-Junien Environnement, qui se retrouvent dans des situations un petit peu similaires. Il y a une route existante, et puis il y a des travaux qui sont engagés pour faire deux fois deux voies en parallèle. Enfin voilà, il y a un copier-coller. Et ils savent très bien ce qui s'est passé en 69. Et du coup, on a fait dessiner des bas avec eux. Et on va les soutenir sur des manifestations. Et on va partager les compétences. On va partager les acquis qu'on a acquis. Et l'interconnexion des luttes, en fait, ça, je pense que ça peut commencer à faire peur à tous ces concessionnaires qui se disent, tiens, avant, on pouvait faire n'importe quoi. Ben maintenant, il y a des gens qui sont des citoyennes et des citoyens qui prennent les choses en main et on ne pourra peut-être plus faire comme on faisait avant.
0: Et qui peut être relayé par les scientifiques, la Técopole de Toulouse, qui fait un travail remarquable et qui, pour une fois, avait pris position scientifiquement contre la 69. On peut retrouver leurs conclusions et les travaux sur le site de la Técopole. L'hôtelière l'avait rappelé.
3: Oui, une question que je voulais vous poser, messieurs. Est-ce que, si on imagine que les travaux là, sont demain stoppés, est-ce que le projet initial de développer vraiment un système tout à fait différent, est-ce qu'il est encore possible, imaginable? Bien sûr, il sera certainement à modifier. Mais est-ce que vous pensez qu'on peut revenir à faire quelque chose qui ait du sens au niveau environnemental, social et même économique? Ou est-ce que là, on ne fait que pleurer sur cette énième démonstration qu'on reste dans un monde qui se fout de l'environnement? Est-ce que quand même il y a espoir de revenir sur un schéma beaucoup plus sympathique? Ou est-ce que c'est, d'après vous, bon, alors, je ne vais pas te faire dire des choses que tu ne voudrais pas dire, mais soyons lucides.
2: Alors cette question peut amener on peut avoir deux manières d'y répondre. Si on s'en tient à ce qui se passe politiquement dans nos sociétés aujourd'hui, j'ai l'impression que, par exemple, l'arrêt de la 69 en février 2025 a accéléré la trumpisation du Tarn. C'est-à-dire qu'au lieu de se dire, tiens, peut-être que l'État et le concessionnaire auraient dû attendre avant de démarrer, on a plutôt expliqué que c'était de la faute des gens qui avaient usé de leur droit de recours. Donc ça peut plutôt être assez inquiétant, si jamais effectivement le Conseil d'État suspend à nouveau les travaux, de voir les réactions qui va y avoir, surtout avec une mairie de Casse qui est passée au Front National, au Rassemblement National. Bon, bref, on verra ce que ça donne, mais ça peut être assez inquiétant. Les réactions peuvent être assez inquiétantes. Alors, de mon point de vue, ce serait assez jubilatoire d'imaginer que la situation se passe comme ça, puisque ça permettrait peut-être de créer un laboratoire expérimental de démantèlement de l'Anthropocène. Enfin, ce qu'on en parlait tout à l'heure avec l'hôtelière. Évidemment que le discours que je tiens là va faire sauter en l'air les tenants du capitalisme effréné, mais en l'occurrence ça peut être une bonne occasion de réfléchir aux usages réels, aux besoins réels, à une vraie consultation de la population. Évidemment qu'il y aura une forme d'amertume et de situation ubuesque, comme dirait notre ministre des Transports, Philippe Tabarot, ce serait totalement ubuesque comme situation, mais pour autant, je pense qu'il faudra la prendre au sérieux, et ce serait l'occasion de réconcilier aussi le territoire et réfléchir à ce qui a été construit, comment le réutiliser, probablement sûrement pas en concession autoroutière, prendre soin de besoins exprimés du côté de Castres, mais tenir compte de la réalité de la plaine du Giroud. la zone inondable, qui on a bien vu sur les derniers événements que cette digue autoroutière de 7-8 mètres de haut a eu un impact sur les écoulements hydrauliques de la plaine du Giraud. Quoi qu'on en dise.
0: Les alertes avaient été faites par Au Secours, hein, l'association Au Secours.
2: Ouais. Et mais voilà, je pense que c'est bon, on verra de toute façon. Hein, mais les dés sont jetés. Maintenant, on verra ce que le Conseil d'État va dire, et puis on avisera à ce moment-là.
3: Voilà pour la conclusion. Alors, je reprends la main de Magali pour remercier ces messieurs Thomas. Voilà, concernant également leur participation à la première partie d'émission que vous retrouvez dans un autre podcast, donc avec Laure Hôtelière sur le Green Backlash écologique, le livre qui a été un livre collectif des gens d'Atécopole. Merci donc pour cet échange. Je pense que tout ça nous a quand même un peu revigoré. Avec Planète RSE, nous essayons d'être toujours sur le coup de suivre cette actualité. Voilà, et surtout sur ces aspects qui concernent les entreprises. J'ai parlé de Atosca, Société à Mission. C'est un sujet que nous allons tracer à notre petit niveau, voir où en est le rapport OTI, donc ce fameux rapport indépendant qui est censé pointer si Atosca correspond bien aux missions, parce que je connais un peu le sujet. Et franchement, aller vérifier, même ne serait-ce que réduire l'accidentologie grâce à l'autoroute, je ne sais pas comment ils vont montrer tout ça, parce que, à mon avis, d'après ce que j'avais lu, les informations initiales étaient déjà assez foireuses. Voilà, bon. Donc, merci encore une fois à vous. On se retrouve pour une prochaine émission le mois prochain. Et on reparlera certainement de la 69. Merci Magali pour l'animation de cette séquence.
0: Merci, grand moment.
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2: Une zone de quiétude est une zone maritime ou forestière où l'activité humaine est interdite de façon temporaire pour permettre le repos des eaux, la reconstitution de la flore et la reproduction de la faune dans un espace protégé.
3: Zone de quiétude, une écologie des espaces et des sentiments, par Sarah Freinet.
4: Aujourd'hui, l'igloo de Oodi. À Helsinki, en Finlande, l'été est toujours doux et frais. Très agréable, quand toute l'Europe suffoque sous la canicule. Le soir vers 17h, quand la température rafraîchit et qu'on doit remettre son pull, on se paie même le luxe d'un bon sauna avec vue sur la mer Baltique, si glaciale que seuls les Russes et les Finlandais réussissent à s'y plonger entre deux bains de vapeur. Pour les filles du Sud comme moi, les piscines d'eau chaude en plein air sont une bonne alternative au froid de la Baltique. La traversée sur un pont glacial, depuis le sauna brûlant jusqu'à la piscine chaude, suffisent à vous donner de délicieux frissons. Après une semaine de ciel bleu-gris, d'une couleur métallique que je n'avais jamais vue, un de ces ciels à plusieurs entrées, gris argenté de la Baltique, luisant comme une truite, bleu marine de l'horizon, et surtout toutes les nuances de gris-vert qui s'amusent à entourer les monuments, lécher les rotondes de l'église orthodoxe, les vitres des tramways. Donc, après une semaine de ce que les Finlandais appellent « le beau temps » et qui serait notre printemps au ciel lavé mais encore frissonnant, eh bien Helsinki retrouva son climat naturel, des rideaux de pluie. Après avoir écumé les musées et les cafés, j'ai commencé à me demander ce que je pouvais bien faire dans cette ville pluvieuse en plein mois de juillet, alors que l'Europe entière passait ses nuits les pieds dans les fontaines. Et puis, j'ai découvert Oodi. Je sortais d'un café confortable quand j'ai entendu le bruit d'une manifestation dont le groupe et les pancartes, en finnois et en anglais, ont avancé lentement, bloquant les rails du tramway et toute l'avenue. Les gens qui étaient là étaient ceux que je n'avais pas encore aperçus. La diversité d'Helsinki. Gens issus de l'immigration, jeunesse finnoise un peu punk, filles se tenant par la main, garçons en jupe. Ils ont marché jusqu'au Parlement dans un cortège indiscipliné. Ce qui m'a rappelé la France et son indiscipline au milieu de cette ville si calme, rangée, si douce dans ses déplacements. Tout à coup, les couleurs de peau mêlées surprenaient dans ce pays où je n'avais encore croisé que des gens à la peau si pâle, aux cheveux si blonds, et dans l'ensemble de si petite taille qu'ils semblaient tout droit sortir d'un tableau de Cranach. J'ai demandé ce qui se passait, une fille m'a dit en anglais que le Premier ministre avait conclu une coalition avec l'extrême droite. Ce qui mettait au pouvoir un parti anti-immigration. J'ai rejoint le cortège pour voir où tout cela nous mènerait, et nous avons abouti devant le Parlement. Après une heure de manifestations joyeuses et mesurées, ils se sont dispersés, et c'est alors qu'en face du Parlement, coincé entre un petit lac et une avenue, j'ai découvert Oodi, un immense paquebot échoué en pleine ville. Paquebot, non, une baleine plutôt. Oui, une baleine en train de sauter au-dessus de l'océan. Un bâtiment colossal, tout en courbe, énorme et pourtant léger, aérien, comme une baleine qui s'élance vers le ciel avant de retomber. La baleine n'était pas bleue cette fois, mais orangée. Je reconnaissais la chaleur de l'architecture finlandaise, le bois dépicé à roux, orangé, chaleureux, allié au vert que le climat nordique colore d'un gris bleu nuancé. Couleur chaude et froide réconciliées. Décontraction et tenue organisée par la rencontre du bois et du vert. Sous une pluie battante, j'ai couru me réfugier sous le ventre de la baleine. Des adolescents étaient là aussi, qui faisaient du skate. Je suis entrée et j'ai parcouru les trois étages, sidérée par la façon d'occuper une bibliothèque dans ce pays. Après un premier étage assez conventionnel, borne d'emprunt, cafétéria, cinéma, le deuxième étage était tout à fait finlandais. Des centaines d'adolescents étaient vautrés sur de grandes dalles noires, inclinées, de petits amphithéâtres en bois, discutant, regardant leur téléphone, au milieu d'un fouillis de sacs à dos et de skates retournés, tandis que d'autres, isolés dans des cabines de verre, faisaient de la musique ou jouaient des jeux en ligne. Et puis, dans un coin, une immense table en bois était recouverte de machines à coudre, où des grappes de jeunes gens cousaient en discutant. Le troisième étage était plus familier. Livres partout, fauteuils, grandes baies vitrées couvertes de gouttelettes. Pourtant, aucun silence, ni mouvement furtif. Les espaces étaient faits d'îlots de livres, de canapés, de coussins, avec là aussi deux pentes en bois de chaque côté du ventre de la baleine. Une pour les enfants, qui avaient posé leurs chaussures, y faisaient du toboggan ou lisaient à plat ventre le corps dans la pente. Et à l'opposé, sur une autre pente, se reposaient les adultes, sans chaussures non plus, assis ou allongés sur des coussins avec BD, romans, presse internationale. De temps en temps, un enfant se mettait à courir d'un bout à l'autre de la bibliothèque en criant, sans que personne n'y trouve rien à redire. Contre la baie vitrée, un petit comptoir proposait du café et des gâteaux, répandant une bonne odeur de dimanche après-midi dans toute la bibliothèque. Après avoir pris des livres sur l'architecture finlandaise, dont je comprenais seulement les images, j'ai cherché un rayon en anglais ou français et trouvé les romans traduits de Tove Jansson, la créatrice des Moumines. J'avais avisé un fauteuil circulaire sur pied, une sorte d'œuf évidé à la coquille blanche et au cœur noir en velours. Dans cette bibliothèque si design, rien de plus normal que ces fauteuils tout droit sortis de 2001, l'Odyssée de l'espace. Ils étaient disséminés partout entre les livres, ronds comme des yeux globuleux à la pupille noire. Ils semblaient regarder les étagères, éveillés sur leurs livres. Ce n'est qu'une fois installé au fond du fauteuil, enfoui dans mon œuf, qui contenait tout mon corps en position de lotus, les chaussures posées, je suivais en cela les us et coutumes du pays, ainsi ce n'est qu'une fois assise que j'ai regardé le plafond. Toute la voûte était recouverte d'un matériau blanc, épais, grumeleux, comme une énorme couche de neige qui aurait gelé. Et par endroits, des cercles avaient été creusés dans cette neige artificielle, des boyaux circulaires laissant passer la lumière, des trous dans la neige. Nous étions dans un igloo. De Jonas enfermé dans sa baleine, qui est en fait un gros poisson. Jonas puni par Dieu parce qu'il n'a pas voulu transmettre la parole divine et forcé de réfléchir dans le ventre du poisson qu'il a avalé. Donc, de Jonas, si petit dans ce grand ventre, j'étais devenu un poussin dans un œuf de velours noir et tout à coup, je devenais un Inuit lisant dans un igloo. Bien sûr, cette neige devait être un revêtement ultra-contemporain peint d'un blanc neigeux, sans doute un beau rêve d'architecte. Pourtant, pour le lecteur levant les yeux, ou plutôt en regardant autour de lui depuis son œuf dont la bordure noire donnait à toute la bibliothèque l'air d'être entourée d'une iris sombre, pour ce lecteur-là, le fait que toute la lumière vienne de trous creusés dans un plafond de neige, tout le recentrait vers sa page, l'univers qu'elle creusait et les cercles concentriques de sa plongée dans la lecture. Je lisais Tove Jansson, écrivaine et peintre, qui fait la fierté des Finlandais, malgré sa vie dissolue d'artiste bisexuel. Tove Jansson, qui avait créé les Moumines pour s'amuser, et ces petits personnages qu'elle dessinait et faisait vivre dans ses contes sont connus dans le monde entier. C'est un monde de trolls, blancs comme neige, avec des museaux épais d'hippopotames et des airs d'igloo ambulants. Je comprenais en regardant les Finlandais à quel point elle avait dessiné son peuple, et pas vraiment des trolls. En effet, beaucoup de gens arboraient des sortes de museaux avec leur nez en trompette, leur petit visage carré et décidé. Et enfin, contrairement aux Suédois, beaucoup de gens étaient plutôt petits et ronds. Les femmes, surtout, avaient l'air de personnages de conte, avec des robes aux motifs géométriques, typiques du design finlandais. Devant moi est passé un robot bibliothécaire, une petite machine ramassant et scannant les livres pour faire un premier tri avant celui des bibliothécaires humains. Il était blanc, lui aussi, tout rond. Ce jour-là, ce n'était pas des histoires de moumines que je lisais à l'intérieur de mon igloo, mais les nouvelles de Tove Jansson, moins connues, des histoires répétitives, qui contaient les aventures loufoques d'une petite fille et sa grand-mère vivant sur une île de la mer Baltique, et inventant mille bêtises dans la lumière orageuse des étés finlandais. La rudesse de cette île, la description de ses couleurs de varech, ses cailloux noirs luisants, répondaient à la blancheur de la lumière qui m'entourait et qui luttait contre le ciel de mercure derrière les vitres. Quand j'ai eu terminé mon recueil de nouvelles, le soir était tombé sur la ville. Oodi allait fermer. J'ai regardé une dernière fois le plafond de mon igloo et il m'a semblé comprendre quelque chose de ce pays. Tous les lieux que j'avais visités dans cette ville me revenaient en mémoire et j'en comprenais tout à coup la structure, l'architecture. Me revenait la forme étrange de Kempi, la chapelle de silence, posée sur le terre-plein d'un centre commercial très bruyant, oblongue comme l'avant d'une coque de bateau, tout en bois d'épicé à roues, comme Audi, et d'un blanc de pin frais à l'intérieur, avec des coussins tout ronds, du même noir que les gros cailloux luisants des bords de la Baltique. Kempi, où les gens allaient s'asseoir une heure pour retrouver le silence et la concentration. Je me rappelais le musée d'art contemporain sous une voûte ronde et grumeleuse, creusée aussi de trous circulaires, et dont le toit faisait comme une montagne de contes, avec des bosses, des collines blanches, que les enfants pouvaient escalader pour se défouler après avoir visité l'intérieur avec leurs parents. En Finlande, tous les endroits de culture et certains lieux de culte étaient circulaires, avec des cercles de lumière creusés au plafond et envoyant une lumière indirecte sur les visiteurs. Tous allient le bois et le vert, la rotonde et le carré, les cris des enfants et le silence de concentration des adultes. On aurait dit qu'il y avait de la place dans ce pays pour chaque citoyen. Peut-être pas tous quand même, comme le prouvait l'arrivée de l'extrême droite, combattue par une jeunesse bigarrée et bruyante. En tout cas, il y avait de la place pour la turbulence des enfants, les traversées des canards, qui passaient au milieu de la rue, quittant imprudemment les nombreux lacs autour desquels la ville s'était construite et que les voitures laissaient passer patiemment. Il y avait de la place pour les ados et leur capacité à ne rien faire pendant des heures ou à tout essayer en même temps, couture, skate, échecs, musique, jeux vidéo, sans hiérarchie. Le nom de la bibliothèque était beau aussi. Ce n'était pas le nom d'un homme célèbre, d'un écrivain, mais juste un mot. Oodi. Oodi. Ode. Une ode à la liberté dans la façon d'approcher la culture, peut-être. Kempi, la chapelle du silence. Oodi, la bibliothèque igloo. Les lacs, les pavillons en bois, en plein centre-ville, et surtout leurs canards, tous ces lieux ultra-modernes et archaïques à la fois, qui n'étaient pas seulement des délires d'architectes, mais des programmes politiques. Tous ces lieux me faisaient rêver à un monde tranquille, où le meilleur de la modernité permettait à tous de se sentir accueillis, respectés, sans pour autant rien lâcher des exigences de concentration, de littérature, de protection des canards et des enfants dans leurs déplacements désordonnés. Et joyeux.

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0: dis donc, Alfred. Tu vas hyperner?
1: Oui.
0: Dans combien de temps?
1: Dans une demi-heure.
0: Tu vas avec la camionnette?
1: Oui.
0: Bah, attends-moi, tu vas m'emmener.
1: D'accord, je t'amène. Joséphine.
0: Eh oui, Joséphine.
1: Bah, t'es pas le seul.
0: Hey, je m'en fous, petite tête.
2: Dis donc, maréchal.
0: Hein?
2: Il y a là un type de l'état-major. Il faut que tu l'emmènes.
0: Encore de l'état-major? Bah, dis donc, il tombe mal.
3: À tes ordres, mon capitaine.
2: Allez, viens, vite, venez.

0: capitaine de Boieldieu, l'état-major de division.
1: Maréchal.
2: Monsieur Maréchal, vous connaissez cette photo?
1: Ça? Ah oui, c'est Ricord qui l'a prise avec moi.
2: Et où est-il, ce monsieur Ricord?
3: Il est en permission,
2: naturellement.
4: Tombeau, il arrive pas. Clac-crunch! Vas-y, mec!
1: Vas-y.
4: Reisler! Du müssen an ihre famosen Bohlen ansetzen. Das ist mein Zwölf. Du musst doch anständig begossen werden, nicht wahr?
5: Sehr gerne, Herr Rittmeister. Also, drei Mosel, zwei Wein, zwei Martell, zwei Flaschen Sekt, zwei Flaschen Zelda, zwei Zelda, zwei Büchsen Ananas, Ananas, eine Zitrone.
4: Danke. Rittmeister von Raufenstein, Kommandant Flugstaffel 21.
1: Kapitän de Boieldieu, état-major.
4: Enchanté.
6: Lieutenant-maréchal, pilote.
4: Je regrette. Mes officiers.
7: Voilà, chef, seul.
1: Mitterfeld.
7: Freisler.
4: Très honoré d'avoir des autres Français. Maintenant, monsieur, à table. C'est pour rien, moi.
7: Freisler, was macht denn Ihre Bohle?
8: Darf ich einschenken, Herr Rittmeister?
4: Bitte. J'ai connu un Boieldieu à Berlin. Un comte Boieldieu.
2: Ah oui? C'était mon cousin, Edmond Boieldieu. Il était attaché militaire.
4: He was a marvelous rider.
2: In the good old times, yes. Maintenant, il est aviateur dans la chasse.
9: Mon troisième
10: temps. Eh bien, moi, je suis étonné et ravi chaque fois que je touche à l'envoi de mes parents. Quand je pense que nous sommes ici au centre de l'Allemagne, séparés des nôtres par une ligne de feu infranchissable et que voici une boîte de petits pois qui m'arrive directement de Paris. Alors, ça va comme ça?
11: Ça va. Ce qui m'étonne le plus, c'est la stupéfiante honnêteté de nos geôliers qui nous transmettent ces colis.
2: La maison est bonne à ce que je vois.
12: Mais on n'est donc pas nourri ici?
13: Théoriquement, oui, mais pratiquement non. Ce qui nous donne n'est pas mangeable. Heureusement, nos colis nous suffisent. Et surtout ceux de notre ami Rosenthal.
14: Ça va bien, je t'en prie.
13: Dis donc, entre nous, ton copain, capitaine, est-ce qu'on peut avoir confiance en lui?
15: Oh, ben il a l'air drôle comme ça, mais c'est un brave type, tu sais. Oh, tu peux avoir confiance en lui. Oh oui.
13: Alors ça va?
15: Pourquoi?
13: Parce que tu sais, la nuit, on creuse un trou.
15: Un trou, pour quoi faire?
13: Pour nous évader.
15: Mais avec quoi vous le creusez?
13: Oh, avec un peu de charbon, avec des vieilles boîtes de conserve. D'après mes plans, on doit aboutir dans un jardin, derrière les bâtiments que tu vois là-bas. C'est en pleine campagne.
15: Ça doit pas aller vite, dis donc.
13: On travaille depuis 2 mois. Mais encore quelques semaines et ça sera terminé.
15: Ah, mais la guerre sera finie avant, mon Dieu.
13: Tu fais des illusions.

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0: Si mes calculs sont exacts, dans 4 jours, on aura dépassé le mur du jardin. Ça en représente des sacs de terre.
1: Maintenant qu'on a sa chance de filer, de regagner le pays, j'ai peur de ce qui m'attend.
2: Quelle heure est-il?
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2: Ah, le temps passe pas vite aujourd'hui.
0: N'empêche que cette nuit, à Ouffidorsen.
4: Appel général à 3h. Tous les officiers changent de camp. Préparez vos bagages, messieurs.

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0: Et tu viens?
1: Non, vaut mieux attendre la nuit.
2: Ah non, moi je suis le frigo, mon vieux, faut que je bouge.
3: Tu veux ton sucre?
1: Ah, dis donc, ça diminue.
3: Et puis on n'avance pas, mon vieux.
1: T'en prends pas?
3: Alors j'ai pris ma part, moi, tout à l'heure. J'avais faim.
1: Alors on y va?
2: Viens, on va faire le tour du patelin, là-bas.

0: pas en route.
1: Alors, on n'attend pas la nuit?
0: Penses-tu, on se perdrait.
2: Oh, puis les bois sont tellement épais, en arrivant dans la vallée, on se mettra à quatre pattes. Mais dis donc, t'es bien sûr que c'est la Suisse là-bas en face, hein?
3: Aucun doute.
2: Ça se ressemble tellement, mon vieux.
3: Ah, qu'est-ce que tu veux? Une frontière, ça se voit pas, c'est une invention des hommes. La nature s'en fout.
2: Ouais. En tout cas, moi, je voudrais bien que tout ça soit fini. Puis j'irai rechercher Elsa.
3: Tu l'aimes?
2: Bah, je crois que oui.
3: Mais pourtant, en admettant que nous passions, tu vas retourner dans une escadrille, moi dans une batterie. Nous allons reprendre la lutte contre...
2: Ben, comme les copains, quoi. Faut bien qu'on la finisse, cette putain de guerre, non? En espérant que c'est la dernière.
3: Tu te fais des illusions. Alors, venons à la réalité. Si on tombe sur une patrouille, qu'est-ce qu'on fait?
2: Eh ben, tu files de ton côté, puis moi du mien. On risque chacun sa chance.
3: Alors, au cas où ça arrivera, disons-nous au revoir. Et à bientôt.
2: Allez, au revoir, les sales juifs.
3: Au revoir, vieille noix.
2: Allez, go.
0: Allez, on se...

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auditeurs, auditrices, bienvenue dans la vallée d'Orgex, haute vallée d'Orgex, en direction du col de Joux. Ambiance venteuse, vent de sud, criquet, sauterelle, pour cette carte postale.

0: Aujourd'hui, je suis accompagné de Pierre-Olivier, là que vous entendez marcher délicatement sur cette belle piste forestière. C'est la première fois que tu viens dans cette vallée ?
1: Dans celle-ci, oui. C'est encore tout vert.
0: Ici, en montagne, c'est toujours un peu plus vert.
1: On est à quelle altitude, là ?
0: On est à 1200, 1300 mètres.
1: D'accord.

0: toujours H1000 sur cette piste forestière qui mène au col de Joux. Et puis comme je vous l'ai dit, je suis en compagnie de Pierre Olivier, qui est ingénieur de son et qui travaille pour le Théâtre de la Garonne. Qu'est-ce qui t'a donné envie de t'orienter dans les métiers du son ou dans ce métier du son?
1: Alors, comment c'est venu, je ne sais pas trop. En tout cas, 10 ans, donc c'était il y a 30 ans maintenant, j'ai dit à mon père que je serais ingénieur du son. Je pense que je ne savais absolument pas de quoi je parlais. Vu que à l'époque, c'était pas un métier dont on parlait tant que ça. C'est un métier qu'on connaît depuis, surtout, on va dire, la musique électronique. Je pense que ça fait pas mal de publicité à ces métiers-là. Mais à l'époque, c'était quand même... En tout cas, pour moi, là où j'habitais, dans le contexte familial, où on n'est pas du tout musicien, je ne sais pas d'où je sortais ça. Je me dis, c'est peut-être les enfants du rock. Ah. J'ai peut-être vu ça à la télé, aux enfants du rock.

0: Quel a été pour toi le premier son évocateur? Est-ce que tu as un son particulier que tu aimes?
1: Pas comme ça. J'ai pas de Madeleine de Proust. Je crois que il n'y a pas que le son, finalement il y a tout le chemin pour arriver à. Et ça, je pense que ça doit te parler à toi aussi, mais que finalement aucun son est gratuit, que c'est quelque chose que tu as été chercher, que tu t'es un peu gagné. Et c'est difficile pour moi d'isoler le son de son histoire. Enfin, niveau personnel, je sais que des fois d'aller je sais pas, au Brame du Cerf et de finir au petit matin par avoir un combat de cerf alors que il n'y avait pas grand chose pendant tout le reste de la nuit, que ça, bon, à part le brame, que c'est intéressant d'entendre les échos, les uns et les autres qui se répondent, mais des fois on cherche un petit peu le truc qui va, la rupture quelque part. Mais c'est difficile d'isoler le son
0: De
1: de son
0: l'histoire.
1: histoire. Et encore plus du contexte, mais
0: Contexte.

0: Qu'est-ce qui fait que tu passes comme ça du métier d'ingénieur de son auprès de compagnies, de théâtre, de chorégraphe, à la montagne?
1: Quand je me suis vraiment lancé dans la prise de son, c'était avec des musiciens, des improvisateurs. Et c'était un peu dans la lignée, en tout cas, du travail qui était fait par le label Ouïdir, avec des gens du GMEA d'Albi, du groupe de musique électroacoustique d'Albi, et des musiciens d'une association, d'un regroupement qui s'appelait La Flibuste, qui était basé à Toulouse. Donc des improvisateurs qui se satisfaisaient plus et avaient surtout la possibilité de ne plus forcément enregistrer dans des studios, des espaces clos, et qu'ils ont en gros sorti les instruments, sorti les micros, et avec nos magnétos maintenant et déjà à l'époque qui marchaient sur batterie, on pouvait aller faire des prises de son là où on voulait. Et là, on retrouve le contexte, en tout cas les musiques improvisées sont assez sensibles au contexte, et je pense que c'est venu de là. Que le goût pour la montagne, il y a eu une idée, je voulais aller à la montagne, quatre musiciens, quatre saisons, un même endroit, et d'entendre le même endroit et le travail des différents instrumentistes, mais qui évolue dans les saisons. Et c'est comme ça que je me suis retrouvé à Siguère. En gros, on y avait été avec une amie photographe. Et au bout d'un moment, je suis fatigué d'entendre des rumeurs de bagnoles. On a sorti la carte IGN et puis on a regardé là où il n'y en avait pas, là où il n'y a pas de route. Et on s'est retrouvé là-bas, on s'est retrouvé dans une forêt de...
0: De fougères.
1: De fougères. Ouais. Les fougères étaient plus... Enfin, je ne suis pas très grand, mais les fougères étaient plus hautes que moi. Et ça a été un coup de foudre pour cet endroit.

0: elle t'impressionne, la montagne?
1: C'est... En tout cas, je crois que c'est... ça remet un peu les échelles. C'est plus... C'est pas de l'impression au sens de qu'elle ferait peur ou qu'elle... Mais c'est plus de me dire... Voilà, je suis un petit machin dans un endroit qui... où je suis de passage, c'est pas chez moi, c'est pas mon... Et que c'est assez facile de faire une bêtise. Et généralement, c'est pas la montagne qui fait les bêtises, c'est le promeneur. Et puis, ouais, je pense qu'il y a une certaine sérénité, en tout cas, qui... C'est pas que ça force une impression, mais en tout cas, ça force au moins le respect.
0: Mm-hmm. Et quand tu écoutes... La montagne, je suppose que quand tu marches avec ou sans tes micros, est-ce que tu as un son en particulier là aussi qui t'attire plus spécifiquement que d'autres?
1: Là encore, je crois que, enfin, pour moi, c'est très lié au souvenir. C'est peut-être pas tant la matière que la somme de cette matière, de ce contexte. Je me souviens d'un hiver où j'avais été, c'était bien courageux, et j'avais pas fait beaucoup de kilomètres, j'avais surtout tourné en rond. Je faisais de la photo sténopée en même temps que des prises de son. Donc les sténopées, c'est des boîtes avec un petit trou, et là je mettais de la pellicule. Et je me souviens un moment où j'étais dans un bois de buis et de noisetiers et la neige fondait. Et ce que j'ai beaucoup aimé dans ce son-là, c'est qu'on ne savait plus ce qu'on entendait. Parce que finalement, on entendait quelque chose qui va peut-être ressembler... au velcro. Et en fait, c'était les gouttelettes de neige fondue qui tombaient sur le tapis de neige. Et on entendait crépiter un feu. Alors qu'on était... qu'il faisait, je sais pas, 5 degrés, qu'on était... les pieds dans la neige. Finalement, seule la mémoire du lieu et du moment permet d'identifier ce que c'était.

Pour moi, les démarches, qu'elles soient... Alors, j'ai un passé de science derrière moi. J'ai des pratiques artistiques. Pour moi, que soit l'art, la science, et je dirais même la spiritualité, et je le dis sans tout le bagage institutionnel que représentent les religions, et les églises encore plus... Pour moi, ces trois choses sont une matière de voir, d'aborder le réel. Le réel, comment dire, notre expérience du réel est vécue au travers de ces choses-là. Donc, effectivement, autant on peut devenir mystique et partir dans une cabane au fond des bois, en haut d'une montagne, autant on peut trouver une pratique.

dans la montagne par rapport à la vie citadine, et que je dis pas toutes les vies citadines, en tout cas celles que je peux mener, et que tout d'un coup ici voilà, il y a l'expérience des sens et comment on vit cette expérience là.

0: As-tu une anecdote précise à nous conter, quelque chose qui te soit arrivé en montagne, justement, qui a retenu ton attention, qui t'a marqué dans ta mémoire?
1: Après, je pense qu'on grandit à la montagne. C'est pas que de monter haut, mais c'est que...
0: C'est une belle phrase, on grandit à la montagne.
1: Oui. Mais... Ouais, je pense qu'on a tous des histoires un peu comme ça, où on s'embarque pas forcément totalement préparé ou avec des zones d'ombre dans notre préparation, et puis on se rend compte que on vient de louper la cabane parce que il fait nuit noire, la nuit est tombée, il était 4 heures, c'est en plein hiver, que le brouillard n'aide pas à voir la différence entre le ciel et le sol, vu que finalement tout est blanc sauf quelques flancs de rochers qui sont noirs au milieu de tout ça. Et que une fois qu'on a passé la cabane, qu'on comprend plus trop qu'est-ce qui est où, parce qu'on peut rien repérer par rapport au plan, par rapport à la carte, et que on se retrouve face à soi, face à au lieu qui lui il t'attend pas, il est là, c'est tout. Et puis il va falloir te débrouiller au milieu de tout ça. Et puis moi, par nature, quand je me suis retrouvé dans cette situation, j'ai essayé de chercher, de m'appliquer, de regarder bien où est-ce que je pouvais être, de trouver tous les cairns, toutes les marques jaunes. Et puis je continuais le sentier, sauf que j'étais en train de monter et que la cabane était au bord de l'eau et que le bord de l'eau, il était 150 mètres de dénivelé en dessous, donc c'était évidemment pas là où j'étais. Et puis au bout d'un moment de se dire qu'est-ce qu'on fait, est-ce que je continue, est-ce que je redescends, et puis de choisir finalement de redescendre, puis au moment où on ne comprend plus rien du tout, de s'arrêter et de se coucher.
0: Et là, qu'est-ce qu'il se passe lorsque tu te couches?
1: Et là, c'est de se dire c'est peut-être la dernière nuit, c'est peut-être le moment... c'est la vie qui continue, mais c'est pas comme on l'espère forcément en se levant le matin. Mais en tout cas, de se dire très sereinement, c'est peut-être la dernière. Et puis de se sentir au chaud dans le duvet et finalement de se laisser aller. Une heure après ça, j'ouvre les yeux et je mets mes lunettes. Et là, je vois le ciel complètement étoilé. Toute la brume était partie. Et on voyait tout, c'était une nuit sans lune, donc on voyait toute la Voie lactée, on voyait absolument toutes les étoiles, c'est au fond d'un cirque, il n'y a même pas une lumière de la vallée qui arrive jusque-là. Et puis, on met en perspective entre les bêtises qu'on a pu faire, le manque de préparation.
0: T'ouvres les yeux, tu vois les étoiles, t'es tout seul. Quel est le sentiment qui te domine? Est-ce qu'il y a une satisfaction, comme tu disais, laisser aller?
1: C'est tout ça pour ça, mais dans le bon sens. Souvent, quand on dit tout ça pour ça, c'est qu'on s'est vraiment fait chier à faire plein de trucs et que ça accouche, c'est la montagne qui accouche d'une souris. Là, non. Effectivement, c'est une souris, c'est pas grand-chose, c'est juste un moment d'émerveillement. On regarde les étoiles. Et pour moi, regarder les étoiles, c'est peut-être le... Et de se projeter dans ces étoiles, c'est pour moi peut-être le symbole de l'humanité, c'est peut-être le geste le plus ancien qui nous relie à nos ancêtres d'il y a des centaines de milliers d'années, quand ils ont commencé à lever le nez et de se dire qu'est-ce que c'est au-dessus de nous. Mais on apprend sur soi, on apprend sur le laisser aller. Lâcher prise sur des bonheurs simples que de regarder les étoiles, de se sentir au chaud,

0: Et puis on comprend aussi pourquoi certains continuent, enfin ils y retournent quoi. Parce que je pense que la montagne ça vous gagne, c'est un peu ça quoi. C'est cette impression, c'est pas de toucher des limites, mais c'est d'apprendre sur soi. Pour moi, la marche en montagne, ça peut être vraiment le voyage initiatique. Malgré toutes les précautions qu'on peut prendre et la technologie qui s'invite à ça aujourd'hui dans la manière d'aborder la montagne, mais quand même au bout du compte on est quand même seul face aux éléments et dans un endroit qui est plus grand que soi quoi.
1: Alors maintenant qu'est-ce qu'on va faire Pierre-Olivier?
0: Donc j'ai sorti
1: 4 micros en croix.
0: 4 micros qui sont à peu près en croix. Alors, c'est toujours difficile de placer des micros en croix parce que là ils sont un peu longs, ils se croisent et ça fait un gros bourrier au milieu.
1: Donc il a un putain de matos, donc un trépied, deux porte-micros pour faire la croix.
0: C'est ça.
1: Les pinces. Ce qu'on appelle les suspensions dans le jargon, les connexions XLR, les baby balls, donc c'est ce qui permet de...
0: Les cages anti-vent,
1: voilà.
0: Bon, c'est à peu près... C'est pas très joli à voir, on va leur mettre les poids.
1: Et donc, en fait, c'est un système de prise de son surround.
0: Alors, c'est pour faire de la quadriphonie, c'est une des méthodes, il y en a plein.
1: En fait, le but, c'est de pouvoir entendre le son devant et derrière.
0: Et sur les côtés.
1: Faut-il avoir un système de diffusion?
0: Il faut autant d'enceintes que de micros. Il y a 4 micros. Et c'est aussi l'idée que dans une certaine mesure, le cerveau est quand même capable de reconstituer un peu mieux le champ acoustique autour de lui. Quand il est enveloppé plutôt que de manière strictement frontale comme en stéréo.

0: Je dirais c'est pour moi surtout un plus une excuse pour aller me balader, c'est un plaisir d'écouter ça, c'est un plaisir technique aussi d'apprendre à maîtriser ces choses-là. Il y a une autre technique qu'on verra peut-être tout à l'heure, mais voilà, ça c'est un truc dérivé de la stéréo très traditionnelle.
1: En fait, si je comprends bien, tu enregistres, comme tu dis, par plaisir.
0: Ouais. Et je crois que le plaisir du son, c'est quand même un émerveillement et un truc assez enfantin. Et même quand on a l'habitude, c'est difficile. Enfin, pour moi, c'est difficile de. Je me sens pas blasé, quoi. Difficile de pas être émerveillé par ces outils. Finalement, nos oreilles font souvent bien mieux que ces appareils. Mais je sais pas. C'est peut-être l'objectivité des micros qui va nous surprendre.
1: Les sons qui sont inhérents à la nature, les sons d'oiseaux, le clapotis de l'eau, là, c'est de la musique. Messia, Vivaldi, a essayé justement de reproduire avec les violons, avec les moyens de l'époque, ces fréquences, ce lyrisme, lorsque les oiseaux chantent, etc., etc. Et aujourd'hui, on s'aperçoit que dans la musique électronique, on prend un peu les mêmes chemins. Et donc pour moi, tous ces sons qui dévalent les pentes sont une forme de musique, sont une forme d'art.
0: Après, c'est l'histoire de la volonté qui elle, est peut-être pas là. C'est notre sensibilité artistique, en tout cas, qui y répond. Est-ce que le ruisseau sans personne pour l'écouter, c'est encore de la musique ?
1: Eh bien voilà. C'est là où je pense que quand même l'homme a quelque chose à faire dans la nature. C'est-à-dire que la nature, elle n'a pas besoin de nous, mais nous avons besoin de la nature pour la regarder, la glorifier, la sublimer. Et c'est à partir de là qu'on lui confère une vie abstraite, humaine. Enfin, tu vois ce que je veux dire ?
0: Tout à fait.
1: Toute la littérature qui personnalise la montagne, etc., etc. Donc voilà, on s'est un peu emporté, mais c'est bien aussi de charrer au bord du ruisseau.

remercier Pierre-Olivier, brillant ingénieur de son qui s'est prêté au jeu de l'interview. H1000, c'est la montagne dans vos oreilles. H1000, ce sont les gens qui la partagent. H1000, c'est votre rendez-vous hebdomadaire, carte postale sonore sur votre radio. On se retrouvera donc la semaine prochaine pour une nouvelle édition.

0: Moi, ça m'aère.
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1: Aujourd'hui, le Watergate. À Berlin, au mois de février, il n'y a souvent aucun touriste. Aucun touriste français, en tout cas. Des voyages scolaires d'élèves allemands venus voir leur capitale, oui. En février à Berlin, c'est la saison creuse. Et il n'est pas rare qu'il neige et qu'on promène les enfants dans la rue en salopette de ski. J'ai découvert Berlin en plein hiver, avec mon fils qui allait sur ses 18 ans, ne les avait pas encore, ni le bac, et a accepté de partir une dernière fois en virée avec sa vieille mère. Pour tout dire, c'est lui qui se chargeait de pas mal de choses. Il savait lire l'allemand, était très à l'aise avec les plans de métro, les applications de location de vélo sur téléphone. Et s'il ne choisissait aucune de nos visites, se laissant porter, c'est lui qui organisait notre mobilité. Il avait également beaucoup d'idées concernant les plats à goûter et les pauses réservées à la dégustation des Apfelstrudel. Le thé chai, héritage des nombreux migrants turcs qui avaient aidé à reconstruire l'Allemagne, ce délicieux thé chai latté que la chaîne de café Einstein servait à côté des cafés Klein ou cafés Mittel, avait été élu meilleur thé du voyage. Nos journées se passaient agréablement en balade à vélo, visites, promenades le long des restes de l'ancien mur. Les anges de Wim Wenders, postés un peu partout, nous faisaient parfois des clins d'œil. Guan venait de voir les ailes du désir et en avait fait son sujet d'étude pour le grand oral. Parfois la neige nous surprenait dans un parc et nous entrions dans un des nombreux lieux de Berlin, une ancienne usine, un hôpital ou une collectivité convertie en galerie d'art. Nous y regardions les flocons tombés derrière les grandes fenêtres cerclées de fer noir, en longeant des couloirs au néon vert sombre, dans le confort à la fois chaleureux et austère des bâtiments allemands. Nous étions logés dans une ancienne usine électrique, magnifiquement rénovée en auberge de jeunesse. Rien que son nom, Industrie Palast Hostel, disait tout du goût des Allemands pour la rénovation d'anciennes usines. L'Industrie Palast Hostel avait un hall immense et des luminaires en grand nombre qui pendaient du plafond et donnaient un rythme magnifique à ce hall d'hôtel, avec canapé en cuir vieilli, billard. Et soudain, je comprenais où Bob Wilson avait pris toutes ses idées de scénographie quand il avait monté Brecht et Weidekind. Ainsi, nous reconnaissions tout, et pourtant c'était notre première fois dans cette ville. Notre auberge de jeunesse était le long d'un des plus beaux ponts de Berlin, l'Oberbaumbrücke, qui passe au-dessus de la Spree et rejoint le quartier de Kreuzberg, avec ses restaurants turcs et asiatiques, ses petits bistrots. Kreuzberg qui réunit les anciens immigrés et les nouveaux arrivants, la bohème de Berlin, les ateliers de peintres et aussi les junkies. Tout en bas de la rue qui longeait le fleuve, on pouvait flâner sur East Side Gallery, un des morceaux de l'ancien mur de Berlin sur lequel des peintres, des graffeurs du monde entier, avaient laissé un hommage pictural à cette période où Berlin était déchiré en deux. J'avais entendu parler des clubs allemands, les plus célèbres au monde pour leur musique, leur architecture, notamment celle de l'ancienne usine électrique où s'était installé le Berghain, le plus célèbre des clubs de Berlin. L'invention de la musique électronique, de la house music, avait œuvré à la réunification de Berlin plus que la politique, les clubs réunissant la jeunesse de l'Est et de l'Ouest autour d'un même battement de cœur. Un soir, à minuit, j'ai décidé d'aller voir un de ces clubs. Guan avait joué au billard avec de jeunes Allemands en voyage scolaire et s'était mis au lit heureux de sa soirée. Il était encore assez enfant pour ne pas oser se risquer dans la ville, seul, et les jeunes Allemands qu'il avait rencontrés étaient surveillés de près par leurs professeurs. J'ai pris le pont de briques, avec ses petites tours ouvragées, si étranges dans une ville aussi industrielle que Berlin, comme une trace d'une ville datant du Moyen-Âge, trace que les bombardements avaient tout effacée. Je marchais donc sur l'Oberbaumbrücke. Le métro jaune de Berlin passait au-dessus de moi, et en dessous, la Spree coulée, encore gelée par endroits. Je longeais les murs de briques de pont, couverts de graffitis et des stickers de plusieurs générations. Encore les traces de l'histoire de Berlin, plus récente celle-là. Et en arrivant tout de suite de l'autre côté, j'ai trouvé la porte du Watergate, un club que les jeunes employés de l'industrie Palast Hostel m'avaient conseillé. À minuit, il n'y a pas de queue devant les clubs berlinois, surtout quand on est jeudi et qu'il neige. Mais même l'été, il n'y a personne à minuit. On va en club à partir de 3 heures et on reste jusque dans l'après-midi. Parfois, on y passe 24 heures non-stop. À l'intérieur des clubs, il est d'ailleurs écrit en anglais « Se reposer n'est pas démérité. Faites des pauses régulières. Sortez toutes les 12 heures. » Il y avait 3 pecnos devant la porte du Watergate, porte qui ne payait pas de mine, devant laquelle j'étais passée plusieurs fois sans la remarquer en journée. Les affiches des DJ collées sur le mur de droite étaient un peu déchirées, collées à l'arrache. Je m'étais dit qu'elles concernaient une salle de concert quelque part dans la ville. 2 énormes cerbères filtraient l'entrée. Ils ont demandé leur carte d'identité aux jeunes devant moi, et quand j'ai tendu la mienne, l'un d'eux m'a fait signe que c'était inutile. « You're not under 18 », a-t-il grommelé. « How do you know ?» j'ai répliqué avec insolence. J'avais l'air d'un personnage de dessin animé avec ma chapka aux oreilles tombantes et mon énorme doudoune noire. Il a émis un bref jappement que j'ai pris pour un rire et une permission d'entrer.

Quand la porte s'est ouverte, j'ai senti les basses de la musique électronique résonner contre mon ventre. Le bâtiment entier grondait sourdement. Le seuil était sombre, mais on apercevait au bout du couloir les lumières bleutées et diffuses des projecteurs sur la salle de danse. Je me suis sentie comme Énée, Ulysse, Orphée, enfin tous ces héros qui sont descendus aux enfers pour y trouver une réponse, une solution, une Eurydice. J'ai pensé que je ne connaissais pas d'héroïne descendue aux enfers qui en soit ressortie, à part Perséphone peut-être. Toutes les autres, Phèdre, Didon, Lucrèce, y étaient encore en train d'errer et de pleurer, et Perséphone avait été enlevée. Moi, je descendais seule, de mon plein gré, dans un club qui faisait un bruit d'enfer, seule dans une ville étrangère recouverte de neige. Cette pensée m'a transportée. Plus j'avançais, plus les lumières devenaient vives et la musique venait résonner sur tout mon corps comme de petits coups frappés par un masseur chinois. Des vibrations nettes et diffuses à la fois. Un grand corps me prenant dans ses bras pour me caresser de rythme de son. J'ai posé ma carapace hivernale au vestiaire et les subs, ces sons que le corps sent avant que les oreilles les entendent, m'ont enveloppé. La musique dédoublait les battements de mon cœur. Après avoir longé le boyau du couloir qui menait des vestiaires à la salle principale, la musique et les espaces se sont élargis. Dans le monde des enfers, minuit, c'est vraiment trop tôt pour les âmes des damnés. Une femme DJ œuvrait aux platines avant l'arrivée du DJ principal, Oliver Unterman, ce soir-là. Je n'y connaissais rien, je n'étais jamais entrée dans un club, mais mon corps savait faire sans moi. Il s'est mis à danser avec justesse sur la piste, suivant chaque kick. Un rythme de percussion très rapide qui donnait un effet de vitesse et auquel le corps répondait comme par réflexe. À partir de là, ma pensée est devenue fluide, lente, bercée par un corps rapide et très sautant. Au fur et à mesure de la soirée, une foule compacte a entouré ce corps parfaitement en place sur une piste vide. Nous étions des centaines sur un seul tempo, le fameux tempo proche des 120 battements par minute qui nous mettait tous en transe, un corps unique battant au même rythme. Il était maintenant 3 heures. Nous dansions à présent face au DJ programmé, Oliver Unterman. Il était arrivé, je n'avais jamais entendu parler de lui, mais vu à quel point c'était un grand mixeur, à la façon dont il nous tenait tous. Il tenait notre tension en haleine en envoyant un beat harcelant, répétitif, qui nous faisait monter lentement. Puis, il calmait le jeu avec un souffle d'air enregistré, un train, des voix qui répétaient les mêmes paroles en boucle jusqu'à ce que le sens s'évapore. La musique se mettait à plafonner comme si elle attendait que nous soyons prêts. Nous retenions tous notre souffle. Il nous tenait sur les nerfs et tout à coup, il lançait un nouveau son industriel, déshumanisé, un brrr qui nous électrisait. Cela n'avait rien à voir avec la danse en discothèque, où on est en groupe, en couple, ou seul, à draguer, à se regarder danser les uns les autres. Dans ce club, nous étions tous tournés vers le DJ, tout près de nous, sans vitre de séparation, si bien qu'on voyait chacun de ses gestes sur la console pour augmenter le son, l'assourdir, rectifier. Nous étions dans le plaisir de l'absence de séparation. Il y avait un DJ célèbre, une femme seule comme moi, des étudiants, des trentenaires, des garçons et des filles tatoués, percés ou pas, ouvertement gays ou pas, excentriques ou classiques. Et tous ensemble, nous étions dans la fraternité, la sororité du rythme. Si drague il y avait, elle était tendre. Et si drogue il y avait, elles étaient discrètes et ne rendaient pas agressifs. À un moment, le temps s'est dilaté et l'espace a suivi. Je me suis retournée vers la baie vitrée au fond de la salle et j'ai regardé la spray qui coulait sous le Watergate. J'ai compris le nom du club à ce moment-là, son humour et son côté transgressif à jouer avec sa position au-dessus du fleuve. J'ai pensé à son nom en français, Porte de l'eau.
et à cette affaire du Watergate où deux journalistes inconnus avaient fait tomber un président américain. La porte de l'eau, la porte des enfers, les dessous du pouvoir. Je ne sais pas ce sur quoi ouvrait vraiment le Watergate, mais à ce moment-là, c'était une brèche dans l'espace et le temps. De l'autre côté de l'eau, mon enfant dormait sur un lit superposé, du sommeil lourd de l'adolescence. Et ma nuit s'étendait devant moi comme ce fleuve et ce pont en briques illuminés qu'on apercevait derrière les immenses vitres du Watergate. Dans mon dos, un corps compact battait au rythme d'une musique infernale, répétitive, obsessionnelle, avec des voix sombres et graves qui répétaient en boucle des formules étranges. « Let me free. I want to tell you something. Let's sing electric. Do it again, do it again, do it again. » Des mots en allemand aussi que je ne comprenais pas. Des formules répétées tellement de fois que seule l'incantation restait. Nous étions tous pris dans une sorte de vague, à la porte d'un fleuve, comme si l'eau glacée de la Spree s'était réchauffée, était entrée pour nous porter dans un flux et reflux jusqu'au DJ. Ce chef d'orchestre de nos corps proches et fraternels. Les variations subtiles au milieu des battements obsessionnels, ressassant des sons qu'il mettait en place, nous faisaient trépigner, planer. Il nous retenait longtemps jusqu'au fil des nerfs, puis lâchait les vannes et toute la foule se soulevait en une seule vague. Cette musique répétitive, cette transe d'un moment me laissait le temps de réfléchir. Ce n'était plus une danse, c'était une méditation. Et tout en bougeant, je pensais à un temps suspendu, à un temps que j'aurais pu toucher et étirer de mes mains comme je l'aurais fait d'un élastique, d'un drap blanc. J'aurais pu m'envelopper dans ce temps constamment renouvelé qui n'avançait plus. J'étais là depuis 4 heures et c'était un temps infini qui s'était passé. Berlin s'était agrandi autour de moi et sans mon enfant de l'autre côté du fleuve, je ne serais pas rentrée avant le soir, peut-être pas rentrée du tout. Je comprenais tout à coup la pancarte, sortez toutes les 12 heures, comme pour éviter non seulement la crise cardiaque mais aussi la tentation de ne plus sortir. De faire comme Robinson Crusoe, quand à bout de désespoir il descend au fond d'une grotte à la lumière diffractée, laiteuse, qu'il y dort une semaine entière au point où, dans cet oubli du temps et de lui-même, il manque de mourir plusieurs fois. Quand je suis sortie du Watergate, j'ai tourné tout de suite vers la droite pour quitter Kreuzberg, reprendre le pont. J'ai vu tout à coup cette brèche ouverte de l'ancien mur et cette rue trop grande, avec un morceau du mur sur la gauche et le pont sur la droite. J'ai réalisé que c'était sans doute un ancien checkpoint effacé, pas du tout mis en valeur comme le Checkpoint Charlie, si touristique. Le Watergate, ce club où je m'étais risquée seule, de façon téméraire, dans une ville que je connaissais mal, avait été une vraie zone de quiétude pour tous les gens qui y avaient passé la soirée. Qu'il ou elle soit gay, à la pointe de la mode ou ringard, connaisseur de musique électro ou néophyte, mère indigne ou jeune de 18 ans faisant sa première sortie, tous s'étaient laissés tranquille dans la fraternité d'une soirée sans distinction d'âge, de statut social, d'opinion politique ou vestimentaire. Je ne pouvais pas m'empêcher de penser que, à 2 pas de là, 50 ans plus tôt, le no man's land qui séparait l'entrée du Watergate et le début du pont devait être un effroyable espace d'inquiétude pour ceux qui étaient de part et d'autre du mur. Je n'ai pas vu le jour se lever sur la Spree depuis le ponton mythique du Watergate. L'hiver, le jour se lève trop tard à Berlin.

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0: Aujourd'hui, le pavillon Mazard. J'ai découvert le pavillon Mazard en m'installant à Toulouse, après des années à l'étranger. C'était en 2006, je venais de rentrer en France. J'avais écrit à Solange Oswald pour me former en mise en scène. On m'avait parlé d'elle comme d'une grande artiste et la seule femme metteuse en scène de Toulouse. Elle formait tous les artistes gratuitement. Sa compagnie étant conventionnée et aidée pour valoriser son lieu de création comme un lieu de transmission. La première fois que j'ai vu le pavillon Mazard, un vendredi soir de septembre, jour du premier atelier de l'année, c'était comme une évidence. Et je me suis dit, je suis chez moi. La porte de derrière ressemblait tout à fait aux portes des maisons de mon village natal, en bois usé, branlante, avec une clenche datant d'une période révolue. La fenêtre elle-même était si fine qu'on s'attendait à voir une vieille à visage de châtaigne soulever le rideau pour vous dévisager avant de vous ouvrir. Vous voyez le genre à dire « Mais qui c'est d'heure ?» C'est là que pendant 3 ans, un week-end par mois, je suis devenue ce que je suis aujourd'hui, en apprenant non pas la mise en scène et le jeu d'acteur, mais à réfléchir concrètement dans un espace avec des mots et des corps. Je retrouvais toute mon enfance à m'enfermer dans une remise ou une grange pour inventer des univers. C'était exaltant d'être enfermé dans ce vieux bâtiment. Et là, de jouer à imiter tout ce qui touche à l'humanité. L'amour, la guerre, la question des dieux, le choix entre le devoir et les sentiments. Nous ressemblions tous à Jonas dans sa baleine. Jonas qui s'est enfui quand Dieu lui a demandé d'annoncer à Ninive sa destruction prochaine. Jonas, qui n'a pas voulu transmettre la parole de Dieu et s'est enfui sur un bateau. Mais Dieu a envoyé une tempête, et les marins, ayant appris par Jonas lui-même que c'était la colère de Dieu qui leur valait cette tempête, lancèrent Jonas à l'eau où il fut avalé par un énorme poisson. Et dans le ventre du poisson, après 3 jours et 3 nuits, Jonas a enfin accepté de faire sortir de ses lèvres la parole divine. Dans le ventre de Mazard, nous n'avions pas été avalés comme Jonas. Nous n'étions pas punis. Nous nous enfermions volontairement pour trouver nos mots. Ce long laboratoire de 3 ans, intitulé « Esprit d'incertitude », je l'ai suivi en réalité pendant 5 ans, revenant chaque année pour plonger encore plus dans le ventre de la baleine. Trouver ce que je voulais dire la semaine sur les plateaux. Quand j'y repense aujourd'hui, pouvoir baser une formation de 3 ans sur l'incertitude, et ne recruter que des inquiets, il n'y a vraiment que la France pour offrir ça. En travaillant dans ce lieu à égalité avec des artistes hommes et femmes, je repensais parfois aux conditions de travail dans l'ancien atelier, avec sans doute beaucoup de femmes ouvrières et d'hommes surveillants. Je ne sais pas, je n'ai pas fait de recherche, mais on voit bien que le bâtiment est construit comme un phalanstère dans lequel tout le monde se voit. Quand on est à n'importe quel endroit du premier étage, on peut voir tous ceux qui sont autour du balcon, mais aussi le plateau au rez-de-chaussée. Un plateau étrangement carré, comme celui d'un temple japonais, pas du tout un plateau de théâtre. Je me souviens d'un auteur d'ailleurs, Howard Barker, qui surveillait les acteurs depuis le balcon pendant qu'il jouait son texte, Vania, dans lequel les personnages de Tchekhov se rebellaient et tentaient de noyer Tchekhov lui-même. J'étais en bas, avec le public, et nous regardions jouer la pièce, et je sentais Howard Barker en haut, en vrai démiurge, surveillé sur les acteurs, qui jouait son œuvre sans qu'on le voie. Solange Oswald dirigeait tout, les ateliers, la compagnie, le pavillon, d'une main de fer. Elle avait un côté femme maîtresse, imposante par la voix, l'autorité, la culture et le corps. Elle disait qu'elle avait beaucoup grossi à cause des repas nocturnes après les spectacles. Elle savait s'entourer, et si les acteurs permanents ont de façon irrégulière aidé à porter le lieu, son principal allié, c'était Joël Feuzel. Un peintre plasticien qui a créé les incroyables scénographies du groupe Merci. Lui, il était plus discret, Il aménageait Mazar, le Bichonnet. En semaine, ce lieu servait au groupe Mercier et aux compagnies professionnelles à répéter. C'était un lieu de stage, de formation. En dehors de nos week-ends avec des artistes comme Rodrigo Garcia, Howard Barker, Mathieu Amalric et j'en passe, on y recevait des étudiants du conservatoire, de l'université. Les ateliers d'esprit d'incertitude, c'était 3 jours et 2 nuits, 2 soirées jusqu'à minuit, du vendredi au dimanche. Nous nous enfermions dans le pavillon pour lire et monter des pièces de théâtre. Une année entière a ainsi été consacrée à la tragédie. Pendant 1 an, nous passions 3 jours par mois à nous entretuer, à nous trahir, à nous menacer, à nous maudire. Nous avons rejoué le premier génocide de l'humanité, la guerre de Troie, avec toutes les Troyennes debout, ayant perdu mari et fils, avec dans leur dos la ville en feu. Solange dirigeait les actrices et toutes les comédiennes étaient dressées devant nous dans ce pavillon, en bois qui aurait bien pu brûler lui aussi. Et tout à coup, Toulouse était pour nous en feu et nous restions dignes et debout au centre de ce carré, lui-même entouré de coursives dans une cour carrée, non loin d'une ville dont le centre principal reposait sur un rectangle à la romaine, un Capitole. Tout semblait faire sens. Les Grecs mettaient le feu à la ville et seules les Troyennes, épargnées par les Grecs qui avaient tué jusqu'au dernier enfant mâle, pouvaient dire la douleur de la perte irrémédiable. J'en avais la chair de poule. Ce qui était beau, c'était d'aller au bout de la tragédie, glaciale, implacable quand elle était antique, ou bien baroque, pleine de grotesques et faisant couler le sang à flots pour Shakespeare et ses contemporains. Les cauchemars de Richard III avec tous ses meurtres, ses fantômes que nous tentions de mettre en scène. Le frère de « Dommage qu'elle soit une putain » de John Ford qui arrache le cœur de sa sœur et le jette sur la table du banquet car il l'aime trop pour assister à son déshonneur. On puisait dans les costumes, on fabriquait du sang. Et puis on mangeait tous ensemble sur une table de ferme au premier étage, après s'être lavé du sang des meurtres. Le premier propriétaire de Mazar avait promis à Solange qu'il ne vendrait jamais les murs, qu'ils ne valaient rien parce qu'ils étaient occupés. Il lui avait vendu seulement le bail. Elle l'avait acheté avec son propre argent. Mais un expert comptable s'était intéressé à l'affaire et a voulu racheter les murs au propriétaire en se disant qu'il parviendrait rapidement à virer des comédiens, parce que justement ils n'étaient pas des commerçants et qu'ils ne devaient pas gagner grand-chose. Et donc, racheter 2 fois le bail, comme la loi le demande, serait facile. Le propriétaire du pavillon Mazar s'est laissé convaincre, est allé voir Solange pour la prévenir et lui dire qu'elle était prioritaire, mais qu'elle avait 3 semaines pour acheter les murs. Il a fait jouer la montre. Elle n'a pas pu réunir l'argent. L'expert-comptable a racheté les murs et a essayé de les mettre dehors. C'est là que les procès ont commencé. Procès qu'il a tous perdus. Ils sont même allés en cassation. Et puis finalement, contre toute attente, le propriétaire a gagné. Quand on a su que tout était perdu, Joël a inventé une dernière performance, une dernière tragédie, pour rire, l'ours caillassé. Il avait vu les choses en grand comme toujours. Il a récupéré une immense cage de cirque, une véritable prison pour ours, très haute, autour de laquelle le public pouvait tourner. Elle était ronde, posée sur l'espace carré du plateau. Dedans, il y avait de la paille, une cachette pour l'ours, une mini-grotte et des cailloux au sol. On y a fait des débats philosophiques sur la nécessité de l'art et des questions qu'il pose, des débats politiques, des scènes de théâtre, avec toujours un ours, toute la journée, seul ou au milieu d'un spectacle. Je veux dire un ou une comédienne dans une peau d'ours, vivant ce que c'est que d'être un ours, possiblement caillassé, puisque les pierres étaient à disposition du public. C'était un hommage au théâtre de foire et à Shakespeare. En Angleterre, avant que la reine Élisabeth fasse construire des théâtres, les pièces se jouaient dans des enclos pour combat de coqs. On pariait sur le coq qui allait mourir, ou bien on présentait là des montreurs d'ours pour faire peur aux enfants. Shakespeare y voyait une métaphore de l'acteur, celui qui se lève comme l'ours et vient pousser son dernier cri de protestation. C'est l'acteur qui se lève contre l'injustice. C'est moi qui ai joué la première ours et l'une des dernières. J'étais terrifiée la première fois. J'ai eu surtout très peur avant d'enfiler la peau, une peur panique de claustrophobe, l'entrée dans la cage étant impressionnante. On démarrait debout après que Georges Campagnac, un comédien génial du groupe Merci, qui jouait le dompteur, ait fixé la tête de l'ours au reste de la peau. Ensuite, on devait se mettre à 4 pattes pour entrer dans la cage par le couloir du fauve, comme dans les cirques. J'avais un trac de comédienne, ne pas être à la hauteur, être le plus mauvais ours qui soit, parce que justement je n'étais pas comédienne et que c'était moi qui commençais. En même temps, à cette heure-là, il y aurait peut-être peu de public. J'ai enfilé la peau de l'ours qui m'enfouissait complètement et Georges a posé la tête sur mes épaules. Sa lourdeur a ancré mon corps si fort que mon centre de gravité s'est abaissé. J'ai plongé à quatre pattes dans la cage. J'étais presque aveugle. On ne voyait pas par les yeux qui étaient en verre, mais par la gueule. Et on se sentait comme dans un sous-marin à diriger l'ensemble en étant sous la surface. Encore une fois, c'était Jonas, mais avalé par un ours. Et puis je suis devenue l'animal. Je me sentais si petite, fragile, aux aguets et puissante en même temps, une ours. Quelque chose s'est passé en moi qui fait que je n'ai pas joué. Je suis devenue l'ours, une espèce menacée. Le public est entré et s'est mis à me regarder. Des enfants me disaient « Hé, psst, hé, l'ours, hé, viens là, psst !» Le temps est devenu infini. À un moment, un garçon d'une dizaine d'années a pris un caillou posé près de la cage et l'a lancé au milieu du plateau en me visant, avant que sa mère ait pu intervenir. Tout en sachant que c'était pour rire, pour du beurre, que c'était une performance, et de l'autre côté, une simple pulsion d'enfant, j'ai ressenti la peur que doit éprouver un animal au zoo, au cirque. J'ai été terrifiée qu'on me tue. Je me suis raccrochée à Georges, qui jouait mon dompteur. Deux sentiments se mêlaient, celui de la novice se raccrochant à un comédien solide, menant le duo et donc la protégeant de l'amateurisme, mais aussi l'ours en moi, qui se raccrochait à son dompteur, à l'homme qui tenait la baguette, mais qui lui disait gentiment « Allez, laisse les cailloux, tu vas te faire mal. Oui, c'est ça. Va te cacher un peu, puis tu reviens. » Il a fait sortir l'enfant. Il y avait ces deux jeux entre lui et moi, de comédien à comédienne, de dompteur à ours. Quand tout a été fini et que je suis sortie, il m'a dit « Bravo, tu n'as pas joué l'ours, tu étais l'ours. » Nous avions baptisé l'ours Ursule, du nom de la rue des Ursulines, dédiée à Sainte Ursule, patronne des jeunes filles et des drapiers. Ursule qui tient son nom de l'ours. Les performances ont duré 10 jours. J'ai fait 2 ou 3 fois l'ours, mais jamais avec la même terreur que ce jour où l'enfant m'avait jeté une pierre. La métaphore de Joël avait trop bien fonctionné ce jour-là. 1 mois après toute cette histoire, la cathédrale de Notre-Dame brûlait sous les yeux de tout Paris et du monde entier. 3 mois après, le Covid devenait une affaire mondiale et tout fermé. 1 an après cette succession de catastrophes, le groupe Merci avait quitté les lieux. Il n'a pas fallu longtemps à tout le monde pour oublier le pavillon Mazard et l'ours Ursule, figure de l'artiste criant à l'injustice, caillassé 100 fois pour de faux, et une fois définitivement.

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3: Bonjour et bienvenue dans L'Oreille en Bouche, l'émission gastronomique qui met Toulouse et le Grand Sud dans ses casseroles et dans vos oreilles. Les grands documents de L'Oreille en Bouche, épisode 1, en ce dimanche 6 septembre, avec une conférence donnée en juin 2025 à Cerisy, dans le cadre du colloque intitulé « La gastronomie, 2 siècles après Brillat-Savarin ». Cette conférence avait pour titre « Et si la préhistoire de l'alimentation était déjà gastronomique ?» Elle était animée par Roland Nespoulet, maître de conférence au Muséum National d'Histoire Naturelle de Paris et responsable scientifique des collections de préhistoire du Muséum. L'Oreille en Bouche, les grands documents, l'épisode 1, c'est parti.
4: La façon globalement dont on présente tout ce qui se passe avant l'histoire, je vais y revenir, avec une grande partie qui est 99,9% du temps, qui est le paléolithique, pierre ancienne, puis qui bascule dans le néolithique, la pierre nouvelle, et en général présentée comme la grande révolution de l'histoire de l'humanité. Changement radical de vie et surtout changement alimentaire total, puisqu'on passe de producteur, enfin de chasseur, cueilleur, collecteur, et nomade, entre guillemets, à producteur de l'alimentation et sédentaire. Ces définitions est fausse. Elle est fausse parce que elle laisse, ou plutôt c'est l'arbre qui cache la forêt, forêt d'une complexité. Juste 2 exemples. Le néolithique n'est pas un passage comme ça d'un état à un autre, c'est très long. Et entre le Proche-Orient, où ça se passe entre moins 20 000 et moins 10 000 ans, donc ça dure 10 000 ans ce processus, et l'Amérique du Nord, où ça se passe il y a 2-3 000 ans, évidemment, les foyers qu'on appelle qu'on nomme les foyers de néolithisation sont absolument pas les mêmes. Et puis, il y a des tas de sociétés qui n'ont jamais passé, qui n'ont jamais franchi le pas du néolithique. Et puis, peut-être un troisième élément un petit peu plus secondaire, mais que je trouve intéressant, dans des sites que je connais bien, notamment en Tunisie, mais on pourrait multiplier l'exemple à travers la planète, de grands sites néolithiques. Alors voilà, pour le coup, on est bien dans le néolithique, on est dans la bonne période. La consommation de plantes sauvages continue. La consommation d'animaux sauvages continue, et parfois en proportion très importante, plus de la moitié. Donc vous voyez, ce n'est pas un passage radical de l'un à l'autre. J'arrête ici sur le néolithique, mais ce serait peut-être pas mal de s'associer à un spécialiste ou une spécialiste de cette période. Je vais terminer, ça y est, j'ai presque fini, puisque cette première diapo amène la conclusion, non pas la conclusion, la proposition que je vous fais, grâce à Liebig, hein, cette marque de préparation carnée, qui, si je me rappelle bien, mais j'avais noté la date, est breveté en 1847. Ça, c'est les séries de publicité qui... Je ne pourrais pas la dater, peut-être que l'une ou l'un d'entre vous sait à peu près, mais je pense que c'est après 1870. Si cette image est vraie, c'est ça dont je vais parler quand même, ce repas familial à l'âge de la pierre, à l'âge de pierre, si c'est bien ça, c'est-à-dire une organisation sociale de la chasse, une préparation culinaire, la maîtrise du feu et de la broche, je vais y revenir, ainsi que le partage, la convivialité autour du feu et du repas, bah oui, les préhistoriques étaient gastronomes, il n'y a aucun doute possible, si je retiens peut-être la première version de la gastronomie de Brillat-Savarin, mais je vais y revenir. Et puis, ce que je voulais dire aussi en préambule, c'est que parmi les fils rouges dont je vous parlais, attention, quelques risques qui sont liés à la genèse même de la préhistoire, c'est qu'elle veut tendre, elle a tendu en tout cas pendant un long moment à une universalité dans le temps et dans l'espace. On parle de grands phénomènes, voilà, comme je vous parlais du passage du paléolithique au néolithique, comme si ça se passait partout en même temps et d'une façon universelle. Attention, il n'y a rien de moins universel que le paléolithique. La préhistoire, c'est une histoire en pointillé. Et puis surtout, ce qui gêne le plus dans difficulté que j'ai à parler et qu'on a à parler de l'alimentation en préhistoire, c'est l'absence de la matière organique. ou la quasi-totalité absente. C'est-à-dire quand on a 0,001% de matière organique dans un os, on est content. Et qu'avec ça, on ne reconstitue pas grand-chose, même avec, des technologies qui sont de plus en plus efficaces. Autre élément aussi, c'est que dans cette relation qu'a l'homme à son environnement, qui est donc une relation de prédation, on va dire, ou de collecte, il y a eu coévolution avec d'autres prédateurs. On situe l'homme dans ces périodes-là au sens large. Vous voyez, c'est hop, je bascule du côté de l'universel. Cet homme est considéré comme super prédateur parmi d'autres super prédateurs, notamment les carnivores. Et donc là, il y a tout un champ de recherche qui se développe depuis une dizaine d'années, avec vraiment une coévolution dans le sens le plus fort du terme. Et dernier élément, une personne, il n'y a pas très longtemps, lors d'une autre conférence sur un autre sujet, me disait la préhistoire, c'est quand même compliqué. Alors, heureusement, pas pour mon propos, mais en général, les livres de préhistoire, c'est compliqué. Ce à quoi je réponds toujours, ce n'est pas la préhistoire qui est compliquée, ce sont les préhistoriens et les préhistoriennes qui sont compliqués. Donc, je pense que pour comprendre la préhistoire, avant tout, il faut aller voir du côté de ce que les préhistoriens ont dans la tête. Et je vais jouer un petit jeu, moi, que j'aime bien. C'est donner quelques éléments sur des contextes anciens ou plus récents, sur les concepts sous-jacents à certaines anecdotes. Ça, c'est un moment important de notre discipline, en tout cas la préhistoire. 1923, c'est l'ouverture du premier grand musée national de préhistoire. Il y avait déjà Saint-Germain-en-Laye, mais celui-ci est installé au cœur du Périgord noir, avec un menu finalement chouette, mais assez modeste. Il n'est pas très créatif. Il y a quelques notions, enfin quelques renvois à, par exemple, il faut lire entre les lignes, hein, le biscuit Aragon renvoie à la parenté qu'il y a entre la grotte d'Altamira en Espagne et les grottes ornées des Ésies. Mais bon, c'est pas tout à fait spectaculaire. Mais le plus intéressant, je trouve, c'est le banquet de 1901 de la Société d'anthropologie de Paris, où là, ils se sont vraiment lâchés. Je ne vais pas détailler tous les éléments du menu, mais c'est extrêmement créatif. Et d'une façon globale, c'est assez bien vu. Et ça renvoie sur un contexte de l'époque, qui est un contexte du plein essor de la raciologie. On parle des races humaines, aussi bien à travers le temps qu'à travers l'espace. Et puis, un certain nombre de clins d'œil comme le consommé cannibale, hein, qui renvoie à une conception, je vais y revenir aussi. La préhistoire prend le enquille sur un certain nombre de mouvements qui sont l'ethnographie, qui sont le colonialisme. Donc voilà, c'est quelque part dans ce menu une sorte de synthèse gastronomique de cette altérité absolue qu'est la préhistoire, une altérité dans le temps, une altérité dans l'espace. J'aime pas faire trop de longues citations, mais justement, je voulais quand même m'arrêter un instant sur le vin. Il y a une semaine, j'étais à un colloque organisé d'ailleurs par la Société préhistorique française, presque 120 ans après le congrès de 1907 à Autun, mais là c'était à Mâcon. Et nous avons revisité pour la énième fois un site qui est un site éponyme, qui a donné son nom à une culture, le Solutréen, et qui a surtout été rendu célèbre par un président de la République, François Mitterrand, qui chaque année venait y faire son pèlerinage. Alors, ce que j'ai trouvé absolument charmant, c'est cette allocution, de Monsieur Duréo, qui est le secrétaire perpétuel de l'Académie de Mâcon, en 1907 donc. Vous voyez que sur cette vieille photo, et c'est encore plus vrai aujourd'hui, on voit des vignes au premier plan, et que sous ces vignes, il y a un des plus grands sites paléolithiques français, gigantesques, de plusieurs hectares, avec des magmas de chevaux. Bon, le but, ce n'est pas d'en parler, mais voilà, c'est un des grands sites préhistoriques français. Et donc, en accueillant les congressistes, voici, je vous le lis quand même, parce que j'ai le plaisir à le lire, que si en effet vous trouvez à ce Pouilly un petit goût, comme on dit, de pierre à fusil, et le subtil arôme de des anciennetés vénérables, buvez-le avec respect, car il provient des coteaux solutréens parsemés de silex taillé en feuilles de laurier et fertilisés par les phosphates de la brèche osseuse, des chevaux et des rennes préhistoriques. Je trouve ça magnifique. Je suis pas sûr que ça soit la vraie notion du terroir du Pouilly-Fuissé, mais ça fait plaisir aux préhistoriens. Et la semaine dernière, on en a bu aussi. Alors on a bu aussi du Saint-Véran, hein, qui est juste à côté, qui est aussi absolument excellent. Avant d'arriver à Brillat-Savarin, parce que je vais y arriver en fait, hein, j'ai le temps, donc je vais prendre le temps aussi peut-être de le citer. J'ai essayé de faire du Brillat-Savarin à la sauce préhistorique. On va voir ce que vous en pensez. Et si je montre cette planche, c'est que, si je compte bien, il y a à peine 7 ans qui se sont passés entre son décès et la publication de cette découverte, qui a lieu en fait en 1829 dans une grotte qui s'appelle Angis, qui est près de Liège en Belgique. Et Schmerling, qui est comme beaucoup de préhistoriens, d'archéologues, voire de gastronomes de l'époque, un notable avec multiples activités, il est avocat d'origine, et il s'intéresse finalement à, et je vais y revenir, à un point très particulier que je peux développer maintenant en deux mots, c'est passer du modèle biblique, je vous montrerai une diapo tout à l'heure à ce propos, en gros l'Ancien Testament, et si on considère que ce récit-là, c'est le récit des origines de la Terre, de l'humain, etc., combien de temps à la Terre, donc il suffit de lire la Bible pour faire un décompte, et face à ce récit qui est évidemment mythique ou mythologique, quelle est la réalité, notamment à travers tout ce qui s'est passé durant le XVIIIe et le siècle des Lumières, quelle est la réalité de l'ancienneté de l'homme, ce qui a déjà été acquis et validé par le Vatican dans ces années-là, c'est le fait qu'il a bien existé des espèces disparues, ça c'est en grande partie grâce aux naturalistes. Et sur cette planche, qu'est-ce qu'on voit? On voit plusieurs choses, on voit des silex, un silex taillé, c'est une lame en silex, donc manufacturée par l'homme, une pointe en os qui est elle aussi façonnée, et puis on voit une série d'ossements, surtout du renne, intéressant puisque c'est, le renne a disparu des latitudes belges hein, aujourd'hui, donc en 1833 et en 1829 déjà, donc c'est bien quelque part pas une espèce qui a complètement disparu, mais qui a disparu de l'endroit de la découverte. L'ensemble de ces objets, os et objets manufacturés, proviennent du même niveau archéologique, de la même strate, donc ils sont contemporains, et c'est ça qu'on cherche à l'époque. On cherche la preuve d'un homme antédiluvien, d'une contemporanéité entre l'homme préhistorique et des animaux disparus. Le top, c'est le mammouth, je n'en parlerai pas, mais c'est arrivé aussi. Notamment, on a une pièce extraordinaire au musée de l'homme, au muséum, qui est un morceau d'ivoire de mammouth sur lequel les hommes préhistoriques ont gravé un mammouth, et qui est une des pièces maîtresses de nos collections, dont l'original est exposé dans le parcours permanent. Mais on voit autre chose dans cette planche, on voit quelque chose qui, pour moi, est dans un petit peu la définition de la gastronomie, c'est que, si je reviens à la planche initiale, hein, que j'avais artificiellement découpée, c'est que ces ossements d'animaux, c'est des animaux consommés, chassés et consommés. Et donc, on a ici, en 1933, la première planche publiée d'une preuve qu'il y a eu consommation de viande par des hommes hantés, des hommes et des femmes antédiluviens. Il va falloir attendre plus de 20 ans pour que cette publication émerge. Tout le monde va l'oublier. Voilà. Tout le monde va l'oublier. Donc ça, c'est un des rendez-vous ratés, notamment avec ce qui aurait pu se passer avec Brillat Savarin. Il y a 7 ans d'écart, hein, il meurt avant, mais vous verrez, j'ai essayé de faire un petit tableau chronologique pour essayer de voir qu'est-ce qui s'est passé entre ces deux temps, celui de la fin et de la publication de la physiologie du goût et les premières découvertes publiées et reconnues comme telles de la préhistoire. Et puis en cherchant, alors peut-être que vous connaissez mieux ça que moi, vous connaissez mieux Brillat Savarin et mieux l'histoire de cette période-là que moi, mais je me suis quand même intéressé à cet article, quand même, étonnant. Il était avocat, enfin juriste, il était bon vivant, il était écrivain, poète, mais aussi archéologue. On va dire à l'ancienne, archéologue antiquaire. J'imagine, parce que je n'ai pas les preuves, peut-être que vous avez les réponses, qu'il a été fortement influencé par des récits, notamment des missions napoléoniennes en Égypte. Mais c'est bien une archéologie de l'antique qu'il fait. Et donc, sans vous refaire la totalité de cet article, qui est fort bien écrit. Voilà, il y aurait quelques citations, mais je pense que ce n'est pas très utile. Je préfère en faire d'autres après. Il fait, dans cet article, il fait une quinzaine de pages, donc très dense. Il parle de sa région, hein, c'est le Bugey, c'est sa région natale. Et je passerai les citations sur une certaine nostalgie d'un temps meilleur, où en fait, voilà, ce qu'il dit quand même, c'est que la mode parisienne, notamment du châle, est venue envahir sa région, qui était protégée jusque-là par de hautes montagnes, et que finalement, la mode parisienne, on la retrouve partout, et que c'est l'homogénéisation des cultures au moment où il fait ses observations d'archéologue et d'ethnologue. Mais globalement, c'est des observations qui sont d'ordre ethno-linguistique qu'il fait, notamment vis-à-vis des vestiges gallo-romains et romains. Il se sert des légendes orales, des superstitions, des habillements. Il décrit comment les gens sont habillés avec beaucoup de précision. Et de ses analyses archéologiques, il les replace dans un continuum, finalement, d'une population qui, depuis l'Antiquité, a toujours vécu dans cette région. Il fait de très bonnes déterminations et attributions chronostylistiques. Et puis, alors là, moi, j'étais vraiment tout à fait étonné. Il fait le récit de sa fouille, parce qu'il a fouillé, et il a trouvé une sépulture d'un joueur de flûte. Voilà, un truc assez incroyable. Apparemment, c'est perdu, puisqu'il le donne à la société locale, la société savante locale. Il n'y a plus de traces de cette sépulture, mais lui affirme que c'était la sépulture d'un artiste, un musicien. Mais globalement, voilà un article qui témoigne d'une démarche d'ethnographe. J'ai oublié, très bon géologue aussi, le cadre géophysique est parfaitement décrit, et qui tend vers une archéo-ethnologie. À l'époque, le mot n'existe pas encore, mais 20 ans après, sera forgé le terme de paléo-ethnologie. Donc voilà, il n'y a pas grand-chose d'autre à dire sur cet article, mais c'est quand même intéressant. Et voilà, je m'en suis choisi un, c'est le deuxième d'aphorisme. Ça sera aussi mon fil rouge sur... ce rapport entre nature et culture, puisque en fait, à travers cette définition, ça c'est dans la définition de la gastronomie, moi j'y vois deux éléments de hiérarchisation, si on veut. C'était pas de la hiérarchisation, en tout cas de clé de lecture. Il y a d'un côté les animaux, donc la nature, de l'autre l'homme, mais à l'intérieur de l'humanité, il y a deux étapes quand même. Il y a le fait de manger, et puis il y a le fait de savoir manger. Ça renvoie certainement... Même si ce n'est pas encore le cas, vous allez voir, d'un point de vue chronologique, ce n'est pas encore le moment, mais c'est certainement encore, c'est déjà en discussion, cette notion de civilisation préhistorique et de civilisation antique et de civilisation actuelle, ou moderne, dite moderne. Donc voilà, j'aime pas trop non plus ce genre de chronologie, mais c'était juste pour essayer, je vous le commente en quelques mots, de situer un gap finalement. Le gap, il est au milieu. Sur la bande du haut, c'est une sélection de publications importantes. En rouge, c'est quelques éléments du siècle, du monde des Lumières. Je pense aussi, quand on lit ces écrits, et notamment Physiologie du goût, on pense au récit de Bougainville. Hein. Il y a une part d'exotisme, et notamment de cet aspect rousseauiste de l'homme naturel, qui, je trouve, transparaît dans certaines expressions, certaines phrases. Et puis, dans la partie droite, qui est plutôt en marron, et puis en vert, parce que c'est quand même l'ouvrage, c'est l'ouvrage repère de Darwin, les quatre principales publications qui vont faire de la préhistoire, ce qu'elle est aujourd'hui. Je vous ai parlé de cette publication sur Angis, là, de Schmerling, c'est la première, celle qui va être oubliée. Il va falloir attendre 20 ans pour qu'elle soit réexhumée. Et puis, en allant rapidement aussi, Antiquité celtique et antédiluvienne, c'est la première preuve stratigraphique certaine d'objets qui sont trouvés dans la vallée de la Somme, donc Saint-Acheul, par exemple, par Boucher de Perthes. Et puis quelqu'un qui compte beaucoup, c'est Édouard Lartet. Je vais y revenir dans cet esprit naturaliste qui propose, qui est le premier de tous les préhistoriens mondiaux à proposer

opposée à la préhistoire européenne une vision progressiste de l'humanité qui doit obligatoirement passer par certains stades, évidemment du plus simple au plus compliqué, du plus primitif au plus évolué étant le monde de Mortillet des années 1820-1878. Ceci s'oppose à, et je vais revenir un petit peu, à une vision naturaliste qui est portée par le muséum, et il y aura conflit. On est bien dans ce rapport nature-culture, hein. Mortillet a choisi son camp, ses cultures. Et alors je vous le dis tout de suite parce qu'après je vais oublier pourquoi il se plante. C'est qu'il va avoir un concept culturel qui va essayer d'imposer aux faits, aux stratigraphies, aux éléments osseux, aux observations de terrain, et que son concept d'une évolution linéaire des progrès de l'humanité ne résistera pas aux faits. Et très rapidement, en fait, en 1912, l'échafaudage de Mortillet, toute son école, va s'effondrer sous les coups de butoir d'un jeune abbé, l'abbé Breuil. Alors, juste pour revenir, c'est quoi, j'en ai déjà parlé, donc je vais passer vite. Voilà les calculs qu'on faisait encore avant Brillat-Savarin. On part de la Genèse, notamment des filiations liées à Noé et au déluge, et on arrive à ce calcul. La Terre a été formée en 4004 avant Jésus-Christ. On ne sait pas trop où situer l'homme dans ce décompte, mais en tout cas, c'est tout à fait récent. Dans le même temps, ou un petit peu après, quand même, la génération d'après, au muséum, le comte de Buffon, qui reste fixiste et qui reste très vigilant à ne pas blesser et à ne pas prendre de risques politiques vis-à-vis du pouvoir royal, fait quand même dans sa forge, si ça vous intéresse, on peut en reparler, quelles expériences il fait, c'est absolument extraordinaire. Enfin, il a une intuition extraordinaire, et il arrive quand même à ce calcul qui est largement plus ancien, publié de 75 000 ans, ça va lui valoir quelques problèmes, mais en fait, dans ses notes, ses vrais résultats qu'il ne publiera pas, c'est plusieurs millions d'années. Donc là, on vient de faire un bond avec Buffon dans la dimension temporelle dans laquelle l'homme peut s'insérer. Et puis, toujours au muséum, quelqu'un qui est absolument fondamental, puisque lui, il va s'intéresser à la stratigraphie et il va énoncer les principes de la stratigraphie qui n'ont pas changé encore aujourd'hui, et que je schématise moi, hein, qu'il n'avait pas schématisé. Au sol et à la surface du sol, on trouve des espèces animales actuelles. Plus on creuse, et dans les premiers mètres, si on veut, on trouve un mélange d'espèces actuelles et d'espèces disparues. Et puis, si on est vraiment profond, là, on ne trouve plus que des espèces disparues. C'est là-dessus que vont s'appuyer les pionniers de la préhistoire, puisque si je suis dans la couche à uniquement espèces disparues et que je trouve des silex taillés, encore mieux que je trouve des squelettes humains, bingo, c'est bien un homme beaucoup plus ancien que ne le dit l'Ancien Testament. Voilà aussi très rapidement les quatre clés qui sont déjà présentes. Alors, la chronostratigraphie, non, puisqu'il va falloir attendre quand même la Deuxième Guerre mondiale pour avoir des outils radiométriques isotopiques, mais globalement, c'est l'idée, hein. Plus on creuse, plus c'est profond, plus c'est vieux. Et alors, voici maintenant la trame proposée par Lartet, celle qui est plus naturaliste, celle qui s'oppose au matérialisme scientifique de Mortillet et son approche 100% progrès culturel. Avec une biostratigraphie qui est absolument géniale pour l'époque, parce qu'elle peut être universelle, on peut trouver ces animaux dans les strates des sites paléontologiques et archéologiques, mais pourquoi cette chronologie ne sera pas retenue? C'est que la tranche de temps à laquelle s'intéresse Lartet, il ne le sait pas encore, est une tranche de temps où les espèces de ces grands mammifères n'évoluent pas assez vite pour avoir une biostratigraphie valable. Donc c'est pour ça, en fait, son repère de mettre Temple Grand Tours en plus ancien et l'Aurochs en plus récent, en fait, ces espèces sont contemporaines dans la réalité. Mais l'idée est géniale, l'idée est géniale. Deux petits points de définition, c'est un peu ça, hein, qui va enrayer la machine naturaliste, si on veut, sur lequel va se baser notamment Mortillet. Une fois qu'on s'est débarrassé du modèle biblique, que l'Église a dit, OK, vous les préhistoriens, les paléontologues, vous avez la main. Vous avez la main sur quoi? Vous avez la main sur le récit des origines, sur d'où l'on vient. Donc c'est plus l'Église maintenant qui aura le dernier mot là-dessus, c'est vous. Et donc les préhistoriens se retrouvent, je pense même surpris eux-mêmes que ça soit passé aussi vite, l'espace d'une génération, et se retrouvent bien embêtés, en fait, en réalité, quand on lit les textes de l'époque, pour trouver tout de suite un scénario qui se tient. Et donc la première réaction, et ça c'est à l'échelle européenne, c'est de proposer une définition de cette période qui est avant, après l'écriture, définition complètement aberrante aujourd'hui, je ne reviendrai pas là-dessus, mais dans lequel on est encore empêtré, et la tendance actuelle, c'est d'essayer de s'affranchir de cette définition de 1861, qui avait son sens à l'époque, vu par une société occidentale
qui avait hiérarchisé les races dans le temps et dans l'espace, mais aujourd'hui qui n'a plus aucun sens.

0: Et puis cette deuxième notion qui est très très présente chez Mortillet notamment, le terme idéal du progrès, le fait qu'il soit irréversible, hein, on n'arrête pas le progrès. Et puis chez Mortillet, cette idée que ces stades sont des passages obligés. Et c'est ça, c'est grâce à ce, ou c'est à cause de ce point de vue-là que les premiers ethnographes qui arrivent en Australie notamment se disent, bah voilà, les hommes qu'on découvre sur le continent australien, ce sont des hommes qui vivent à l'âge de la pierre, ils n'ont pas bougé, leur histoire est figée depuis les temps moustériens, solutréens, décrits par Mortillet. Ça, c'est comme ça que ce concept est possible. Et donc, quand je disais tout à l'heure au début que la préhistoire est pleine d'idées reçues et d'idées fausses, ou un petit peu erronées, ou mal dites, ou trop rapidement résumées, c'est pas simplement la faute des médias et des médiateurs, c'est les préhistoriens eux-mêmes et les anthropologues qui, dès les origines, moi j'adore cette citation, se donnent le bâton pour se faire battre. Ça, on est en 1868, quelques semaines après la découverte d'un site en Périgord qui s'appelle Cro-Magnon, qui est vraiment un moment important. Alors c'est vrai que j'en ai pas parlé tout à l'heure dans ma petite chronologie, mais Cro-Magnon, c'est le premier Homo sapiens fossile, voilà, authentifié. Et un des paléanthropologues qui est à la Société d'anthropologie de Paris, hein, les fameux qui faisaient le banquet, là, qui s'intéresse aux squelettes, puisqu'ils sont présentés, et tout le monde peut les regarder, les étudier, il fait référence au crâne qui est à gauche sur la photo. C'est Cro-Magnon II, donc c'est ce qu'on appelle la femme de Cro-Magnon. Et on distingue, même si c'est assez difficile à voir, sur son côté droit, sur son pariétal droit, une fissure. Et ça, c'est interprété au moment de la découverte comme un coup de massue qu'elle a pris sur la tête, une sorte de premier meurtre passionnel de la préhistoire. Ce que je trouve intéressant dans la remarque, outre le fait que voilà, on dépeint l'homme de Cro-Magnon, c'est-à-dire l'imaginaire qu'on a développé autour de Cro-Magnon, c'est ça, c'est une brute épaisse en fait, hein. Je n'interviendrai pas sur la question de genre, c'est un peu hors de propos aujourd'hui, mais il y a aussi une grosse question de genre, ce stade naturel de l'homme, puisqu'il n'a pas encore une morale cultivée, c'est avec l'arme du chasseur qu'il provoque le destin, en fait. Voilà. Donc je trouve ça assez intéressant, ce rapport à la nourriture, finalement, puisque c'est le chasseur qui tue sa propre épouse. Bien sûr, tout ça, aujourd'hui, on sait que cette fissure est liée plutôt à un coup de pioche des fouilleurs en 1968, et qu'on a un petit peu revu notre copie sur les questions de genre au paléolithique. Un préambule aussi qui est important, je l'avais évoqué lors de l'océan à table au Musée de l'Homme, là, il y a quelques temps, c'est que cette période de temps gigantesque, hein, c'est une sorte d'hyper-objet, et en plus, là, j'en ai pris qu'une toute petite partie, hein. C'est les 150 derniers millénaires, en gros, c'est le dernier cycle climatique. Je vais vous refaire ça, si vous voulez en reparler, si vous n'avez plus les idées en tête, hein, sur les grands cycles climatiques qui sont liés à les mécaniques célestes. Mais ce qui est intéressant de voir, c'est que sur ces 150 derniers millénaires, c'est l'instabilité du climat. Alors une instabilité lente, mais une instabilité réelle, et notamment lorsqu'on regarde ce qui se passe vers moins 20 000 ans, qu'on appelle le dernier maximum glaciaire, c'est à ce moment-là, si vous l'avez en tête, que les océans terrestres étaient à moins 120 mètres sous le niveau actuel. Et moins 120 mètres sous les niveaux actuels, alors d'abord ça veut dire qu'il fait froid globalement, hein, partout, mais ça change complètement la morphologie des territoires. Et ça, on l'évoquait, je l'avais évoqué au Musée de l'Homme, ça veut dire qu'il y a des millions et des millions d'hectares, enfin de kilomètres carrés, qui sont aujourd'hui sous les océans et qui sont inaccessibles à l'archéologie, et qui témoignent, en tout cas à des moments très importants de la préhistoire, de campements, notamment tout ce qui est habitat, mode de vie et alimentation autour des, ou le long plutôt, des océans et des mers. Je vais y revenir. Donc voilà, avoir ça en tête, hein, ces grandes échelles temporelles, ces grandes variations climatiques qui modifient d'une façon radicale les contours géographiques des peuplements de la préhistoire. Et puis je donnerai, non pas pour conclure, mais pour ouvrir peut-être à une discussion que j'aurais souhaité, quels sont les éléments aujourd'hui, parce que je vous ai dit, ok, il y a, pour la préhistoire la plus ancienne en tout cas, je ne parle pas du néolithique, il y a finalement peu, voire pas du tout de matière organique. Alors comment on fait pour parler, puisque l'alimentation c'est surtout quand même organique avant tout, comment on fait pour en parler, quels sont les proxys, comme on dit maintenant, 3 500 000 ans, donc là on est dans les préhumains, Même si aujourd'hui on se pose des tas de questions, puisqu'on a trouvé des. Vous l'avez peut-être vu dans la chronologie, là, je reviens un instant. Vous voyez que le site qui a été découvert il y a 15, 10 ans maintenant, l'Omekwi, au Kenya, il y a des outils taillés à 3,4 millions d'années. Donc ça veut dire que ces outils n'ont pas été taillés par la lignée Homo. Bref, c'est un autre sujet. Alors comment on fait? Bah, c'est les contextes sédimentaires. C'est. Dans le cas de ce site-là, le fait que les analyses des sédiments ont montré que c'était un marécage qui était présent il y a 3,5 millions d'années et quelques restes de végétaux conservés à 3 millions d'années, oui, c'est possible, qui permettent de mettre en évidence notamment ces herbes, ces carex, différents types, donc assez durs à mastiquer, quoique la racine est plus tendre quand même. Et ces occupations sont liées à des pré-hominines qui avaient quand même une dentition assez costaud. Alors, c'est pas lui, ça c'est un autre exemple que j'ai pris, puisqu'il y a eu des travaux assez intéressants sur les usures dentaires. Donc, vous voyez, ce que je suis en train de vous décrire, c'est un, le contexte sédimentaire qui apporte des éléments sur les climats. Donc, on sait que c'est plutôt ces herbes d'eau humide, enfin de zones humides qui sont présentes. Et puis ensuite, on regarde sur les faces occlusales des dents de ce paranthrope, là en l'occurrence, et on trouve des stries. Ce que montre cette planche, c'est que les stries vont un peu dans tous les sens. Et ça, cet article est intéressant, puisque globalement, ce qu'on dit, oui, c'est vrai, mais en fait, c'est pas tout à fait vrai. Ça encore, c'est un problème d'universel. Et comment peut-on généraliser à la période de 3,5 à 2,5 millions d'années à partir de quelques fossiles? C'est ça la question. Est-ce qu'on peut vraiment? Mais sur cette mandibule-là, ce qu'on voit, c'est des stries qui vont dans tous les sens. Et là, le diagnostic, l'interprétation est assez claire. C'est un mélange d'alimentation végétale, mixte, avec des végétaux plus ou moins tendres, mais aussi très certainement de viande d'alimentation carnée. D'où le fait que les stries ne soient pas toutes orientées de la même façon. Donc il y a déjà, dans ces préhominines, certainement un régime très végétal, mais un apport de viande non négligeable. Et puis j'avais oublié de dire une chose importante. Sur ce type de traces, c'est vrai aussi pour les isotopes, on ne peut parler que du dernier repas, ou enfin des derniers mois de la vie. C'est-à-dire que si cet homme ou cette femme a changé d'alimentation au cours de sa vie, nous, on ne parle que des derniers instants, puisque c'est un peu comme une ardoise magique, hein, les traces sur les dents, ça s'efface au fur et à mesure de la consommation. L'isotope, alors je ne vais pas trop en parler, mais quand même, quand y a de la matière organique, quand il y en a, on arrive, notamment à partir du carbone 12 et 13 et de l'azote 14-15, à notamment avoir une idée des éléments consommés, notamment ce qu'on appelle les plantes C3 et C4. Ça donne des indications, en tout cas, sur la proportion de végétal dans l'alimentation. Et ça marche assez bien. Toujours, quand on, enfin toujours, lorsqu'on peut le corroborer, là je fais un saut dans le temps énorme, avec d'autres éléments qui sont de l'ordre de l'observation ostéologique, c'est encore mieux. Et c'est le cas ici. À Tafoural, c'est dans le nord du Maroc, dans l'oriental, dans une grotte sépulcrale qui est datée d'environ 15 000 ans, qui avait un peu surpris les premiers découvreurs dans les années 60. Et ils ne sont pas les seuls. Hein. Sur tout le littoral méditerranéen Maroc, Algérie et Tunisie, on connaît cette civilisation. Et il y a, alors, il y avait une chose qu'on avait tout de suite remarquée, c'est qu'il y a ce qui est marqué en lettre C, c'est que ces gens-là pratiquent l'avulsion dentaire. De leur vivant, hein. Ils s'enlèvent les deux incisives supérieures et parfois inférieures. Mais ce qu'on voit sur la majorité de ces vestiges humains, c'est des caries, alors qu'on dit bah, les chasseurs paléolithiques n'avaient pas de caries, puisqu'ils avaient des régimes sans sucre. Ces travaux, vous voyez, qui sont relativement récents, il y a eu des actualisations depuis, montrent que lorsqu'on compare dans le même niveau archéologique d'où proviennent ces vestiges humains avec beaucoup de caries, des grosses usures dentaires, des grosses abrasions dentaires. On le compare avec le contenu archéobotanique. On y découvre des éléments de glands notamment et enfin de céréales sauvages qui ont été l'apport en sucre. Et donc on a la cause, on a l'explication de ces dents cariées au paléolithique chez des chasseurs-cueilleurs, uniquement chasseurs-cueilleurs. Je vais revenir un instant sur ces histoires de littoral. C'est ce que j'avais présenté ben, à propos de l'océan à table. Il y a depuis une vingtaine, une trentaine d'années maintenant, et enfin le développement des études au paléolithique de la relation homme-océan, homme-eau, si on veut, d'une façon plus générale. Ça veut donc dire quand même que pendant plus de 130 ans de l'histoire de la discipline, on s'est focalisé et on a donné l'image d'hommes préhistoriques continentaux et mangeant de la viande. En fait, c'est beaucoup plus divers que ça. Et très certainement, et ça c'est lié hein, au fait que les côtes qui étaient occupées sont sous l'eau aujourd'hui, donc fouiller ça c'est un peu compliqué. Donc vous voyez qu'on a un biais d'information qui a donné l'accent sur l'aspect continental et qui a fait qu'on avait sous-estimé les ressources littorales. Ça c'est un des sites que j'ai fouillé au Maroc, donc c'est au sud de Rabat, sur le littoral atlantique. Deux grandes phases hein, qui sont séparées par ce pointillé, phase néolithique, et ce qu'on distingue, il faut me croire sur parole si vous n'en avez jamais vu, c'est une strate qui est remplie de coquilles, de moules notamment, quelques huîtres, beaucoup de patelles. C'est ce qu'on appelle un amas coquillé. On en trouve sur tout le littoral, en fait, sur tous les littoraux du monde, en fait. Et ça, ça témoigne d'une consommation très, très intense des ressources littorales. Et puis, ce qui est en dessous du pointillé, ça, c'est un peu plus inattendu. C'est dans des niveaux, là, pour le coup, celui-ci est à moins 100 000 ans. On a trouvé des niveaux, une grande quantité, de la même façon que néolithique, finalement. On a trouvé un grand nombre de coquillages. Alors, comment ça s'explique? En fait, je vous ai montré ce cycle climatique. Il y a 120 000 ans, le niveau des mers est à peu près le niveau actuel. Donc, en fait, il y a une relation entre ces deux spots d'occupation, le néolithique et ce paléolithique très ancien, c'est que ces grottes étaient à peu près à la même distance du littoral, c'est-à-dire 200 mètres, et donc que la ressource marine était juste à côté. Ce qui est plus intéressant encore, je trouve, c'est ce qui nous est arrivé avec un collègue qui faisait sa thèse à l'époque, Junius Nouet. Lui, il travaillait, c'était une recherche en sciences fondamentales, sur la bioconstruction des coquilles de patelles, et notamment, il étudiait donc cette bioconstruction à l'échelle microscopique et chimique, cette transformation qu'il y a entre l'aragonite qui est instable et la calcite qui devient stable. Et c'est d'ailleurs dans la baie du Mont Saint-Michel qu'il a fait son expérience. Il est allé récupérer des patelles et il a fait un gradient. J'essaie de lui expliquer rapidement et autant que je l'ai compris. Ce qu'il a observé, c'est qu'en gros, une patelle qu'il ramassait lui-même sur le rocher, avait, on va dire, 80% d'aragonite dans sa coquille, puisqu'elle était encore vivante, que le muscle alimentait encore la bioconstruction de la coquille. Au bout de 24 heures de ressac, il restait plus que 20% d'aragonite. Et au bout de 48 heures, il n'y avait plus que de la calcite. C'est-à-dire que l'aragonite avait complètement basculé en calcite. Et ça, c'est son référentiel expérimental. C'est ce qu'il observe dans pas mal de collections dans les musées d'histoire naturelle, pardon. Et il vient au Maroc, pendant la fouille, récupérer les coquilles que nous, on trouve dans un niveau qui a 6 mètres de profondeur et qui est daté donc de 100 000 ans. Et là, il y observe quelque chose d'assez étonnant. C'est que, en fait, il y a les mêmes taux d'aragonite que dans les patelles qui ont 24 heures de ressac. Ça veut dire deux choses, en fait. C'est ça qui est assez génial. Lui, il était super content. Et nous, archéologues, on était encore plus contents. Ça veut dire que ce milieu sédimentaire, il en avait fait la démonstration, était extrêmement conservateur, puisqu'il avait été capable de conserver un phénomène qui, si la patelle est à l'air libre, ça ne peut pas arriver. Donc, un sédiment qui conserve très bien. Et aussi, une preuve directe, pour le coup, d'une consommation de patelles, puisque ces patelles étaient arrivées sur le site vivantes. Et petite cerise sur le gâteau, on le voit sur deux des patelles qui sont présentées en noir et blanc, là. On les voit aussi sur les photos. Ça, c'est des patelles paléolithiques avec des encoches, des fractures sur le côté. C'est une supposition puisqu'on ne l'a jamais testé expérimentalement. C'est peut-être la trace du ramassage des coquilles sur les rochers. Et puis, alors ça, c'était il y a quelques années. Il y a eu d'autres travaux depuis. Alors là, on change de continent. On est sur le versant atlantique du Portugal, pardon, dans un site néandertalien qui est un peu plus récent, mais voilà, qui est à peu près à la même période. Vous voyez qu'on est, à peu près dans cette même période. Là. Alors, ce que j'ai oublié de dire, pardon, c'est qu'au Maroc, c'est Homo sapiens. Hein. Donc, ils sont contemporains. On est remonté un petit peu vers le nord. Et là, pareil, des patelles, beaucoup de patelles. Plus intéressant, parce qu'ils l'ont étudié, alors que nous, on n'a pas eu le temps de le faire, beaucoup de crabes. Et je vous fais très, très rapide. Ils ont fait, là aussi, des études et des expérimentations qui prouve que les crabes étaient braisés. Donc là, il y a une petite recette de crabes assez sympa chez Néandertal dans cet habitat de Figueira Brava. Et puis, autre élément qui me semble, moi, très, très important à rappeler, c'est que l'alimentation, ce n'est pas simplement la nutrition, c'est aussi l'imaginaire. Et que les patelles que je vous ai montrées au Maroc, au moment où ces hommes-là ramassaient, ils ramassaient aussi des moules, ils ramassaient plein de choses en fait, sur le littoral, ils ramassaient également ces petits coquillages, qui s'appellent les nassarius, qui eux sont arrivés entiers ou subentiers, juste avec des perforations, donc non consommés. De toute façon, vu leur taille, il n'y avait pas grand-chose à manger, bien que par un collègue du sud d'Agadir, j'ai appris que dans la tradition berbère, on faisait encore, en tout cas lui, il avait souvenir de sa grand-mère, qui faisait des soupes en écrasant ces coquillages dans la soupe. Bon, bref. En tout cas, voilà, dans les sites paléolithiques à 100 000 ans, ils ne sont pas consommés. Et ce dont on est sûr aujourd'hui, c'est que ce sont des bijoux, et même plus précisément, ce sont les plus anciens bijoux de l'humanité connus, ou les premiers en tout cas, voilà. Je préfère dire les plus anciens. Et c'est ça qui est intéressant, c'est ce fait-là. C'est-à-dire qu'au moment où on pêche à pied, on s'alimente et on récolte des marqueurs culturels qui sont extrêmement importants pour nous, préhistoriens, parce que ces bijoux renvoient à une structuration sociale, à une représentation du corps, à des normes culturelles qui s'échangent de groupe à groupe. Et donc, tout ça se passe au même moment hein, de l'acquisition de la nourriture et du symbolique. Peut-être, d'ailleurs, c'est nous qui faisons une séparation entre les deux. Toujours à propos des ressources marines, on a trouvé quelques éléments de phoques consommés. Hein. Là, ce qu'on voit sur la photo et sur les détails microscopiques, c'est les petites flèches blanches marquent ce qu'on appelle des cut marks, donc des traces de silex qui ont découpé. Donc, on a consommé du morse. La question, c'est de savoir est-ce que c'était en bord de mer ou lorsqu'il remontait les cours d'eau. Mais là aussi, on peut faire le lien, et c'est ça qui est génial. Vous avez certainement entendu parler de la grotte Cosquer, où sont représentées des morses, où sont figurées des morses sur les parois, ainsi d'ailleurs que des grands pingouins. On trouve aussi des ossements de grands pingouins consommés. On peut imaginer qu'ils consommaient les œufs aussi. Et récemment, d'ailleurs, il y a un article qui est sorti dans Nature la semaine dernière, un complément à cet article de 2016, c'est l'exploitation. Alors là, on est vraiment dans la période la plus récente. Hein, j'arrive presque au bout du bout de la préhistoire. On est aux alentours de 15-16 000 ans. C'est l'exploitation, vous voyez, tout autour de la Cantabrie et des Pyrénées, d'un certain nombre d'espèces marines et en particulier des mammifères marins. Alors même si on ne voit pas tout à fait dans cette représentation, je pense que vous voyez ma flèche là, ce dessin-là, c'est une pièce qui est connue depuis très longtemps. Une baguette demi-ronde, c'est un objet utilitaire et en même temps un objet sculpté qui représente, selon l'interprétation qu'on avait été donnée par Breuil et qui n'a pas été démentie, trois stades de préparation, de boucherie d'un morse. Donc ça serait peut-être une des premières représentations, ou connues en tout cas, d'un atelier de boucherie dédié à la consommation de cette viande-là. Ce qui est extraordinaire, c'est que ces objets qui sont récoltés sur les plages, qui laissent dans l'article, dont je n'ai pas le temps d'intégrer les données publiées la semaine dernière, l'idée aussi d'une récupération de la graisse de ces cétacés sur la plage, c'est que ça devient des supports absolument extraordinaires pour l'expression artistique de ces populations. Vous voyez encore une relation entre alimentation et art. Là aussi, c'est magnifique. Hein, si vous allez en Périgord, il faut aller voir cet abri qui représente sous la forme d'une sculpture grandeur nature un saumon qui venait frayer jusqu'il y a encore peu de temps sur les plages de la Dordogne et de la Vézère. Et puis je terminerai en fait sur un clin d'œil. Si Emmanuel vient, peut-être que vous en reparlerez. 2019, je crois que c'est ça. Pour l'exposition Je mange dont je suis, il y avait une série de banquets. Le premier était sur la préhistoire. Et lorsque Serge et Christophe m'ont proposé de rentrer dans la discussion, il y avait déjà au préalable une idée qu'on avait discutée, qui était, finalement, il y avait deux solutions. Non, il y en a plein de solutions. Il y avait la solution de facilité, celle qu'on trouve partout, de montrer la préhistoire de l'alimentation de façon chronologique, avec l'invention du feu. J'en ai pas parlé, mais volontairement, une sorte de différentes steps ou stades qui marque la lente progression, le lent progrès de l'humanité. J'ai fait exprès de pas en parler comme ça. Il y a beaucoup d'expositions qui sont basées sur ce principe-là, beaucoup de bouquins aussi, mais qui, quand on gratte un peu, reposent sur très peu de données, en fait. Et l'idée proposée pour l'exposition, c'était de dire, OK, puisqu'on ne sait pas trop, par contre, il y a des choses dont on est sûr, mais c'est très dispersé dans le temps et dans l'espace. Regardons plutôt des biosphères. Et donc, il y a toute la biosphère marine, aquatique, et ça, on a plein de documents. Il y a tout ce qui est terrestre. Je ne sais pas si tu t'en rappelles, c'était l'idée. Le dispositif muséographique n'était plus cette fois-ci chronologique, mais quel est le rapport homme-environnement à différentes périodes quand on a besoin de s'alimenter et de transformer sa nourriture? C'était un peu l'idée. Eh bien, en fait, c'est un petit peu ce qui a servi aussi dans la discussion avec Emmanuel Perraudin à composer un banquet. Là aussi, on aurait pu faire un banquet à la société d'anthropologie, à la façon société d'anthropologie, on singe ou on copie, on peut faire l'humour autour d'une alimentation supposée de la préhistoire, mais on est parti d'un autre point de vue qui est, moi j'ai préparé pour Emmanuel Perraudin une sorte de livret dans lequel je dis là, dans cet endroit-là, par exemple ici au lac Tibériade, pardon, qui est en Israël, des fouilles relativement récentes ont permis de mettre au jour le site d'Ohalo 2, qui est un site qui est daté de 23 000 ans, donc on est en pleine période de chasseurs-cueilleurs, hein, lacustre quand même. Et dans cet habitat, très probablement une cabane, il y a, je crois, plus de 200 taxons végétaux, dont plein de céréales sauvages, dont plein de plantes médicinales, je passe les détails, mais donc voilà une preuve, alors il n'y a pas beaucoup de sites comme ça dans le monde, hein, mais une preuve que bien avant la néolithisation, il y avait une connaissance du monde végétal sauvage tout à fait développée, aussi bien pour l'alimentation, la préparation que la pharmacopée. Et puis, ce qu'on voit ici en premier plan, c'est évidemment une énorme meule avec les outils qui vont avec. Hein. Donc, voilà, il y a toute une culture là qui est à l'évidence bien antérieure au néolithique. Donc j'avais fait ce petit carnet de route, et à partir de ça, et toute période confondue, Emmanuel Perraudin avait composé ce menu qui. Finalement, moi je le résume comme ça, mais je sais pas comment toi tu l'as vu, Emmanuel, ou peut-être vous étiez à ce menu-là en 2019. C'est que finalement, Emmanuel Perraudin avait fait ce que nous on fait, c'est-à-dire on essaie de publier nos résultats, sauf que lui c'était beaucoup plus concret et beaucoup plus digeste que un PDF ou un article imprimé. Mais c'était bien ça, il y avait ce côté expérimental, cette prise de distance vis-à-vis de la préhistoire, c'est un peu ma conclusion ou mon ouverture. Sur plein de choses qu'on ne sait pas, mais aussi des tas de certitudes qu'on a à travers les découvertes. Et c'est peut-être ça qu'il faut explorer, en fait. Hein. Je reviens sur ma proposition de considérer si Brillat Savarin. Alors, je voulais le citer quand même, parce que gastronomie tient à l'histoire naturelle, à la physique, à la chimie, à la cuisine. Enfin, il y en a d'autres, bien sûr, mais pour la préhistoire, c'est bon. Le carton est plein. Et je voulais aussi le citer. Des éléments qui j'aurais dû le faire tout à l'heure à propos de, et peut-être que je me trompe, mais cette vision un peu rousseauiste de l'homme naturel dans lequel il baigne au moment du siècle des Lumières ressort dans le physiologie du goût. Il n'est point étonnant que l'homme ait désiré se nourrir de chair, il a l'estomac trop petit, donc là il est en train de défendre l'idée qu'on mange de la viande crue, et les fruits ont trop peu de substances animalisables pour suffire pleinement à sa restauration. Il pourrait mieux se nourrir de légumes, mais ce régime suppose des arts qui n'ont pas pu venir qu'à la suite des siècles, qui n'ont pu venir, pardon, qu'à la suite des siècles. Donc, il a déjà quand même une chronologie en tête, sauf que son historique, si on veut, s'arrête plutôt à la période antique. Il fait référence ensuite, et je ne citerai pas ce passage, aux chasseurs, ou plutôt non, aux guerriers croates qui traitent la viande sous la selle de leurs chevaux. Mais ce qui est intéressant, c'est ce qu'il dit à propos de la découverte du feu. C'est bon, il revient, pardon. Alors je reviens. Après qu'on se fût régalé assez longuement à la manière des Croates, on découvrit le feu. Donc c'est assez marrant, il met une chronologie, et bien une invention du feu. Et ce fut encore un hasard, car le feu n'existe pas spontanément sur la Terre. Les habitants des îles Mariannes ne le connaissent pas. Référence au récit d'exotisme. Le feu, une fois connu, pardon, cuisson, le feu, une fois connu, l'instinct de perfectionnement fit qu'on approcha les viandes, d'abord pour les sécher, ensuite on les mit sur des charbons pour les cuire. La viande ainsi traitée fut trouvée bien meilleure. Elle prend plus de consistance, se mâche avec beaucoup plus de facilité, et l'osmazone, en se rissolant, s'aromatise et lui donne un parfum qui n'a pas cessé de nous plaire. Et donc voilà, en fait, il est en train de proposer une définition de l'origine du feu, une façon dont les hommes préhistoriques, qu'il ne connaît pas encore, hein, je vous ai montré ce tableau chronologique, fait qu'il ne sait pas que la préhistoire existe, en tout cas telle qu'on la conçoit aujourd'hui, mais il a quand même quelques idées de ce qui a pu se passer, peut-être à revisiter. Donc voilà, merci.
1: Voilà l'oreille en bouche, les grands documents, c'est fini pour aujourd'hui. Merci de nous avoir suivis. 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Vous pouvez nous retrouver sur notre compte Instagram, notre page Facebook, nous réécouter sur radioradiotoulouse.net et toutes les plateformes de streaming. On se retrouve dimanche prochain, le 13 septembre, même heure, même fréquence, 12h30, 106.8. Et d'ici là, portez-vous bien.

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3: Dans le recueil bilingue français-arabe « Ces ailes qu'on ne brise pas » paru aux éditions Blast en 2026, l'autrice Rosoun Tifan, Gazaoui exilée, porte un message d'espoir et de justice pour la Palestine. Elle met en mots l'extrême de la violence coloniale et génocidaire à l'œuvre, celle de ces deux dernières années, mais aussi celle des décennies d'occupation par Israël. La mort, la blessure et la perte apparaissent dans le creux des mots, mais elles s'accompagnent d'une force de vie, d'une résilience et d'une résistance inépuisable et ô combien nécessaire. Ô combien nécessaire était aussi l'invitation faite à Rosoun Tifan de venir présenter cet ouvrage à la librairie Paysages Humains. Ça s'est passé le jeudi 16 avril 2026 dans une rencontre et un dialogue avec l'historienne Marine Rouche. Bonne écoute à tous et toutes sur Radio Terre.

0: Bonsoir. Merci et toutes nos excuses mais ça du retard, mais ça a permis que tout le monde puisse arriver. Ahlan wa sahlan. Bikoum. Vous dire que déjà, c'est donc cette librairie, pour les personnes qui ne la connaissent pas, elle existe depuis un an et demi. Et après des années comme libraire salariée, je l'ai ouverte ici, dans ce quartier. Et preuve que ce quartier vit, existe, malgré tout ce qui se passe. Nous sommes là et je suis heureuse de ça. Cette semaine a été assez particulière parce que nous avons reçu mardi, excusez-moi, je suis un peu essoufflée toujours. Nous avons reçu deux autrices autochtones du Québec, du Canada. Donc nous avons déjà parlé de sujets forts en littérature. Et on continue avec Rossoun, que je suis très très honorée de recevoir ce soir, pour son premier recueil. Donc Rossoun est publié par les éditions Blast, qui sont installées à Toulouse. Et comme les éditorices des éditions Blast sont aussi des personnes d'écriture, je voulais quand même faire un petit clin d'œil à Sol, qui vient de publier ce livre-là. Enfin, il sort demain aussi, comme Rossoun. Et à Karima, qui a sorti il y a quelques années ce livre-là aussi. Je vous invite à les lire. Et comme on fait lien avec les livres, ce soir, donc, c'est... et avec la qualité des personnes aussi. Ce soir, c'est Marine Rouge, qui est historienne, qui anime cette rencontre. Marine aussi écrit des livres. Voilà. Elle est, entre autres, spécialiste de Simone de Beauvoir, mais pas seulement. Et donc, la soirée devait être traduite, interprétée par Farah Chami, qui n'a pas pu être avec nous ce soir. Donc, je remercie très chaleureusement Noula Rabia, qui est là parmi nous ce soir. Je vous laisse à cette rencontre. Merci encore. Vous dire qu'on se retrouve à la fin pour partager un moment convivial en suivant. Donc on reste ensemble pour célébrer le texte, les poésies de Rossoun. Merci encore. Merci.
1: Bonsoir tout le monde et merci Chloé pour cette présentation et pour ton accueil toujours chaleureux. Merci beaucoup, je suis contente d'être là. Je vais commencer par présenter Rossoun pour les personnes qui ne la connaîtraient pas encore. Rossoun Kifan est une écrivaine palestinienne originaire de Gaza. Elle est mère de 4 enfants et elle a vécu toute sa vie à Gaza, qu'elle a dû quitter avec un de ses fils blessé par une frappe israélienne, afin qu'il puisse être soigné ici en France. Elle réside actuellement à Toulouse, après un exil douloureux dont on va reparler ce soir. Et dans cette guerre génocidaire, Rossoun a perdu des êtres chers et des maisons. Elle a écrit « Ces ailes qu'on ne brise pas », dont les droits sont reversés à des associations en soutien à la Palestine et à son peuple. On va revenir par la suite sur tes activités, Rossoun, mais il me semble que tu veux dire quelques mots d'introduction de ton côté.
2: Bonsoir à toutes et à tous. Je m'excuse pour si ma voix paraît étrange. Je suis très malade. Depuis hier, j'ai rhume et j'ai mal à la tête, un peu, malheureusement. De toute façon, je vais vous souhaiter la bienvenue en français et puis Noor traduira. Parce que je suis encore une étudiante au niveau ado. Ok.
3: No problem. Vous parlez très bien.
2: Merci. En fait, je suis très contente d'être avec vous aujourd'hui. Quand je vous regarde, je ne vois pas seulement un public, mais des personnes proches comme une famille. Merci beaucoup pour votre présence, pour votre soutien, votre gentillesse. Je souhaite également remercier toutes les personnes qui ont contribué à la publication de ce livre, un livre que je considère comme un espace pour et préserver la mémoire, faire entendre une voix et ne laisser pas l'histoire être oubliée. Je remercie et remercie la maison d'édition Sol ainsi que Karima pour leur soutien et leur confiance dans ce travail. Je remercie aussi mon amie, la traductrice Farah, qui a joué un rôle important dans la transmission de ce livre. J'aurais aimé qu'elle soit parmi nous aujourd'hui, mais elle a dû voyager en raison d'une situation urgente. Je remercie également l'artiste Iman Rola pour l'illustration de la couverture du livre qui m'a profondément touchée et me représente très bien. Je remercie la professeure Houria Bentouhami pour sa préface forte et courageuse qui a apporté une dimension importante à ce travail. Je remercie aussi Chloé, la responsable de cette magnifique librairie Paysages humains, pour cette belle organisation et pour son accueil aujourd'hui. Merci. Je remercie aussi mon amie Perrine. Oui, Perrine. Perrine. Oui. Qui a été parmi les premières à croire en Mimo. Quand elle les a entendus, elle a proposé d'en faire un livre pour qu'il arrive à tout le monde. Et il m'a tout de suite présenté à la maison d'édition pour Sol. Je suis aussi honorée par la présence de Marine, qui anime cette rencontre aujourd'hui, ainsi que de la professeure Nour, qui traduira mes paroles. Je remercie de fond de cœur tous les amis qui ont été à nos côtés depuis notre arrivée ici, ainsi que ceux que j'ai rencontrés ici et qui sont devenus comme une famille pour moi. Je remercie tous les amis. Merci Bayan d'avoir apporté les médicaments aujourd'hui chez moi. Merci beaucoup. Merci Fatima de m'avoir apporté des vêtements palestiniens. Fatima et Abou Omar comme ma mère et mon père ici. Merci Faisal, notre ami fidèle, qui nous jamais appendé à Nas depuis le tout premier instant. Faisal, merci beaucoup. Merci Florence, Sarif Florence. Elle me rend toujours visite avec de roses jaunes et m'emmène avec elle faire du shopping et sortir par des bons moments. Merci Perrine et Karim qui m'invitent toujours à des concerts et des films. Merci Farah, pour la première fois, j'ai l'impression d'avoir une grande sœur qui se soucie de moi et qui s'intéresse aux détails de ma vie. Merci tous les amis, Claire, Mali, Claire, Marlène, Julie, l'assistante sociale, Cécile, Marie, tout le monde. Merci de fond de cœur pour votre présence dans ma vie. Enfin, je veux aussi remercier mon fils Anas. Ta présence dans ma vie me donne beaucoup de force et je suis très fière de toi, maman. J'essaie de vous mentionner individuellement car votre présence à mes côtés m'a redonné vie. Je vous aime à tous. Merci beaucoup.
1: Merci beaucoup, Rosouné. Bienvenue à toi. Nour Arabi, je vais te présenter aussi. Merci d'être là. Au pied levé ce soir, tu es maîtresse de conférence à l'Université Toulouse Jean Jaurès et chercheuse en sciences humaines et sociales. Et tu es membre de l'équipe du comité de programmation de Ciné-Palestine. Donc je suis sûre que certains ici et certaines connaissent déjà Nour. Et c'est Nour donc qui interprétera les réponses de Rosoun.
4: Ouais, merci Marine. J'en sais pas pourquoi je suis là, parce qu'à l'entendre faire le bienvenu, je pense qu'on aurait tout à fait pu faire ses réponses toute seule, mais bon, on peut dire service de confort. Après, j'ai pas très bien dormi la nuit dernière, donc ça serait mon tour de bagailler plutôt. Bon.
1: Merci beaucoup. Alors, commençons notre discussion. Pour introduire cette soirée-là, rappelons que depuis le 7 octobre 2023, l'État colonial d'Israël a accentué la pression déjà lourde et violente sur le peuple palestinien, sur tout le territoire de la Palestine historique. La colonisation s'est intensifiée, la guerre génocidaire à Gaza se poursuit et le Liban se trouve de nouveau sous les bombes israéliennes alors que tous les regards sont tournés aussi vers la guerre impérialiste des États-Unis-Israël contre l'Iran. C'est aussi une guerre des mots qui sont manipulés et agencés de telle sorte que la vérité, celle des violences, du génocide, de l'apartheid, du nettoyage ethnique, sont tous complètement recouvertes. Et donc l'écriture devient un outil de résistance et de lutte pour la libération. Hier soir, j'ai eu la chance de voir le film « From Gaza with Love » de Suhail Nassar et de Charles Villa. Et Suhail Nassar conclut son film en appelant justement à rassembler nos forces, à les unir aux côtés du peuple palestinien dans cette lutte pour faire entendre et voir la vérité. Et comme un écho aussi à l'artiste palestinien Taïsir Batnidji, dont on a déjà parlé ici à la librairie, et à son très beau texte intitulé « Parler et diffuser la vérité ». Donc Rossoum s'inscrit dans cette lutte, elle met des mots sur la réalité des violences, de la destruction, de la mort, de l'exil, mais aussi sur la détermination du peuple palestinien à résister. Et pour commencer notre échange, Rossoum, acceptes-tu en tant que Gazaoui de nous parler un petit peu de la situation actuelle à Gaza, notamment pour les personnes présentes qui ne seraient pas particulièrement au fait de la situation ?
5: في البداية عاش الناس في غزة إبادة مستمرة لمدة عامين. أوكي. إبادة ضد الإنسان، ضد الحجر، ضد الشجر، ضد البيوت. اليوم يتحدثون عن هدنة، وفي الواقع لا يوجد هدنة حقيقية.
4: Du coup, pendant deux ans, on parlait de génocide à Gaza. C'est ce qui a été en destruction de masse de tout ce qui existe, donc pas que de l'homme. Et puis on parlait d'un cessez-le-feu, un cessez-le-feu qui n'existe pas, qui n'est pas vrai.
5: Le قتل مستمر, الإبادة مستمرة, أشكال الموت تعددت بالصواريخ, بالكواد كابتر, المسيرات في الجو لا تزال تقصف الناس وتقنص الأطفال لحتى هذه اللحظة.
4: Tuer les Palestiniens, ça continue. On les tue par tous les moyens. Ça peut être des bombardements, c'était de la famine, c'est de quad capteurs, de tous moyens possibles.
5: اليوم الناس يعيشون في مرحلة ما بعد الصدمة وهي ممكن أن تكون أصعب من مرحلة الإبادة ذاتها عندما يستيقظ الأهالي لا يجدون أطفالهم أو يستيقظ الأبناء لا يجدون أبنائهم انعدم الأمان في غزة وانعدمت الحياة.
4: Aujourd'hui, les Gazaouis vivent dans ce qui peut être le post-choc, ce qui semblerait même plus difficile que le génocide. Ils se réveillent, les enfants sont trouvés les parents qui se réveillent et qui ne se retrouvent pas leurs enfants de leur côté, la vie n'a plus aucun sens.
5: على مستوى الحياة اليومية, الناس يعيشون في خيام هذا إن وجدوها.
4: Quotidiennement, donc si on veut faire pratique aux pratiques, aujourd'hui la majorité vivent dans des tentes, et encore lorsqu'ils en trouvent des tentes.
5: وبما أن غزة مدينة ساحلية فأحيانا مياه البحر تجرف هذه الخيام وحدث ذلك باستمرار مع النازحين في المخيمات على شاطئ البحر.
4: Et au fait, comme vous savez, Gaza est au bord de la mer et donc parfois la mer a tout simplement avalé ces tentes-là parce que la plupart des tentes et des espaces de campement sont au bord de la mer.
5: في غزة لا يوجد ماء صالح للشرب, لا غذاء كاف, لا دواء, وإن وجد يكون بأسعار خيالية.
4: À Gaza, il n'y a pas d'eau potable, pas de médicaments, peu de nourriture. Et lorsque ça peut se trouver, c'est extrêmement cher.
5: لا يوجد كهرباء تقريبا لا يوجد مواصلات الطرق غير صالحة نهائيا الحياة صعبة جدا يعني أنا بشكل يومي أتواصل مع أقربائي في غزة وأتحدث مع أناس كانوا مفعمين بالطاقة الآن أشبه بحالة اكتئاب يعيشون جميع الغزيين داخل غزة
4: pas d'électricité, pas de transport, pas de route. Tous les jours, elle est en contact avec des personnes à Gaza, des personnes qu'elle avait l'habitude de les avoir dynamiques, vivantes et très très joyeuses. Ces personnes-là, ils sont tous en état de dépression, en état de lassitude, en état de... Enfin, il n'y a plus de vie, en fait.
5: Oui, même dans les plus petites choses, par exemple, comme le sujet de la sécurité financière. يضطرون إلى استخدام تطبيقات ويدفعون عمولة لكي يشتروا كعمولة كثيرة جدا لكي يشتروا شيئا ما وهذا حتى في أبسط الأمور يعانون.
4: Les plus simples des choses, c'est une souffrance, ne serait-ce que un exemple, c'est tout simplement l'argent. Alors que on avait l'habitude de traiter avec de l'argent liquide, aujourd'hui il n'existe plus, du coup ils vont faire recours à des applis. Y compris lorsqu'ils vont devoir acheter des choses hyper chères avec, via des applications, vont devoir toujours payer des commissions. Donc ne serait-ce que pour faire une transaction financière.
5: Le système de santé est مدمر, التعليم مدمر, لا يوجد عمل تقريبا.
4: La santé, l'éducation, tout est détruit, pas de travail.
5: وحتى الشهداء لم يسلموا من ذلك, معظمهم ما زالوا تحت الأنقاض لم يدفنوا.
4: Les martyrs n'ont pas non plus échappé à la souffrance. On en a toujours nombreux qui sont sous les décombres qu'on n'a pas pu sortir.
5: أريد أن أذكر شيئا ما عندما يستشهد شخص ما في غزة في هذه الأثناء أحزن حزنا شديدا وأقول لهم هل استشهد هذا الشخص؟ يقولون لي نعم إنه ارتاح. تخيلوا أنهم يحسدون الميت على أنه ذهب.
4: Lorsque là, il a une nouvelle de quelqu'un qui était tué, et du coup, elle va dire, oh là, est-ce que cette personne, pour de vrai, était tuée, elle est morte. Et on va lui dire, elle a trouvé le repos, la personne se repose au moins, et elle n'est plus à souffrir ce dont il souffre.
5: هم وصلوا لمرحلة من التعب النفسي لا يمكن لأحد أن يتخيله. هم في مكان بين شيئين. هم يعيشون تعب لا يوصف وأمل يرفضون أن يتركوه.
4: Ils vivent en souffrance psychologique hyper importante, en souffrance mentale dans lequel ils refusent d'accepter la situation, mais ils refusent aussi de lâcher l'espoir. Donc.
5: اليوم في غزة هناك آلاف الأرامل، آلاف الأيتام، آلاف الجرحى والمبتورين.
4: Aujourd'hui, Gaza, par des dizaines de milliers de veuves, d'orphelins, de blessés, de personnes imbutées.
5: آلاف البيوت دمرت والمستشفيات والمدارس أيضا قصفت.
4: Des milliers de maisons, d'hôpitaux, d'écoles, tout était détruit.
5: فاليوم الغزي يعيش مأساة حقيقية وكارثية على جميع الأصعدة اقتصادية، اجتماعية، صحية، نفسية، تعليمية.
4: Aujourd'hui, la vie des Gazaouis, c'est en souffrance à tous les niveaux, c'est en catastrophe, que ceci soit au niveau de l'éducation, social, à tous les niveaux.
5: هي تحديات ضخمة جدا كأن الناس لم يعودوا يعيشوا من أجل الحياة بل من أجل البقاء.
4: Ces défis ou toute cette souffrance est si énorme que les gens ne vivent plus pour la vie, mais c'est que de la survie.
1: Rosoun a choisi trois morceaux qu'elle souhaite partager avec vous aujourd'hui. Et je vais vous passer le premier pour que cette soirée-là soit aussi, on fasse résonner la musique palestinienne.

0: Alors, j'ai dit en introduction, en présentant Rossoun, qu'on allait parler plus tard de ses activités. Donc, tu es écrivaine et je vais essayer de décrire ton parcours, mais tu souhaitais aussi nous en parler avec un peu plus de détails. Donc, Rossoun détient un doctorat en méthodologie et didactique de l'enseignement de l'anglais et elle a consacré son expérience au service de l'éducation et de l'enfance. Notamment, elle a travaillé comme enseignante d'anglais, puis comme directrice adjointe et directrice dans les écoles de l'UNRWA, qui est l'agence des Nations Unies pour les réfugiés de Palestine. Et puis, elle a également fait du bénévolat dans des écoles d'accueil pour soutenir et servir les personnes déplacées pendant la guerre. Et tu souhaitais nous parler un peu plus en détail, justement, de ta vie, de ton parcours, de tes activités à Gaza avant le génocide et de la façon aussi dont elles s'inscrivent dans la résistance à l'État colonial d'Israël.
1: قبل الحرب كان لدي حياة مهنية غنية.
2: Avant la guerre, il avait une vie professionnelle très riche.
1: تخرجت من تخصص اللغة الإنجليزية ليسانس 2006.
2: Il a eu son licence en littérature anglaise en 2006.
1: وبدأت العمل في وكالة الغوث 2007.
2: Et en 2007, il a commencé à travailler à l'UNRWA.
1: عملت كمعلمة للمرحلة الابتدائية.
2: Il a travaillé comme en enseignante pour l'école primaire.
1: وبعد سنوات من العمل تم ترقيتي الى مديرة مدرسة في سن مبكر.
2: Et après des années de travail en tant qu'enseignante, il a été promu pour être principal de cette école et il est très jeune par rapport à ses pairs.
1: لكن عملي لم يقتصر على المدرسة فقط، تم انتدابي الى العمل في فضائية الأونروا.
2: Son travail ne se limitait pas que à l'école, elle était aussi sélectionnée pour qu'elle travaille à la télé diffusée par le Noroi.
1: كنت أول مبادرة أقدم دروس تعليمية عبر التلفاز.
2: Et du coup, il était parmi les premiers à proposer des cours à travers la télé.
1: لمساعدة الطلاب في أوقات الأزمات والحروب لأنهم لم يتمكنوا من الذهاب إلى المدارس.
2: Pour pouvoir soutenir les enfants pendant les périodes de crise ou de guerre, comme ils ne peuvent pas aller à l'école, du coup de diffuser des cours via la chaîne télé.
1: Il
2: a travaillé pendant 2 ans dans cette chaîne.
1: هذه الدروس لم تخدم فقط أطفال غزة بل خدمت أطفال سوريا أثناء الحرب أذكر في عام 2010.
2: Et ces cours-là n'ont pas été que destinés ou non. Il n'y a pas que les enfants à Gaza qui ont bénéficié, aussi les enfants en Syrie lorsqu'il y a eu la guerre en Syrie en 2010.
1: وهذا كان عمل تطوعي لخدمة هؤلاء الأطفال في وقت الحروب والأزمات.
2: Et ce travail était bénévole pour, pour aider les enfants dans les périodes de guerre, de crise, etc.
1: بعد ذلك أكملت دراسة الماجستير وتخرجت عام 2012.
2: Et puis il a fait son master qu'il a eu en 2012.
1: صممت برنامج تعليمي محوسب يهدف إلى استخدام الألعاب التربوية المحوسبة كان الأول على مستوى الوطن العربي أيضا يخدم في وقت الأزمات والحروب لأنني كنت كان الهدف الرئيسي لي حتى في دراستي أن أركز على التعليم وكيف أن يصل الطالب بكل سهولة إلى دروسه وإلى في حال لم يتمكن من الحضور إلى المدرسة.
2: Et donc il a développé une application éducative donc destinée aux jeunes enfants pour qu'ils puissent toujours apprendre la langue. Notamment dans des contextes de guerre et de crise. C'était vraiment toujours son focus d'offrir l'éducation, l'accessibilité à l'éducation à tous les enfants. C'est une application qui était la première au niveau du monde arabe. Donc c'était vraiment quelque chose de très précoce.
1: خلال الحرب تطوعت في مدارس تأوي النازحين. عملت في مدرسة داخل مدينة غزة. ثم تم قصفها مباشرة وكتبت لي النجاة.
2: Lorsque les derniers événements ont été déclenchés, il a travaillé dans une école où il y avait des personnes déplacées et, à Gaza. Mais très très vite après, cette école a été bombardée et il a eu la chance de survivre à ce bombardement.
1: نعم وبعد ذلك انتقلت إلى مدرسة أخرى في جنوب القطاع كانت في منطقة النصيرات تأوي النازحين، وخدمت فيها لمدة أشهر توزيع المساعدات الغذائية في مدارس الأونروا.
2: Et puis il a servi dans un autre école plutôt vers le milieu de Gaza, donc vers le sud, qui accueillait aussi des personnes déplacées, et là où il faisait le service aux personnes déplacées, telles que la distribution des colis alimentaires, etc., pendant des mois.
1: هناك نقطة مهمة بخصوص عملي. كان يطلب منا في عملنا أن نكون حياديين. ممنوع أن تعبر عن رأيك السياسي أو يكون لك أي توجه. فمن مبادئ الأونروا الاستقلالية والإنسانية والحيادية. هذا بخصوص.
2: Un point à savoir par rapport à son travail, c'est qu'il leur a été exigé d'être neutre. Comme il travaillait pour l'Honorwa, du coup, il n'y avait pas le droit d'exprimer un avis politique, d'avoir une position politique, et il fallait toujours avoir les valeurs de l'Honorwa, qui sont la neutralité, l'humanité.
1: لكن الحياد يصبح أمرا صعبا عندما يطلب منك تغيير المصطلحات أو تزييف الحقيقة.
2: Mais la neutralité devient hyper difficile lorsque on est demandé de manipuler finalement la vérité et que ça devient une façon de changer la réalité.
1: سأطرح مثالا. مثلا كانوا يطلبوا منا أن نغير أشياء في منهجنا الفلسطيني. مثلا جدار الفصل العنصري، يريدون أن نقول جدار الفصل، جيش الاحتلال جيش الدفاع الإسرائيلي.
2: Donc, cette neutralité appelait à ce qu'ils vont jusqu'au vocabulaire qu'ils vont utiliser dans leur curriculum. Et donc, par exemple, le mur d'apartheid devrait être juste le mur de séparation, ou l'armée d'occupation devrait devenir l'armée de défense.
1: فكان دوري كمديرة مدرسة أن أحافظ على الحقيقة وأن ندافع عن المعنى الصحيح وأن نحمي وعي الأطفال.
2: Et donc, son rôle en tant que principal, elle l'a plutôt conçu et elle l'a fait en sorte de protéger la vérité. Elle avait senti avoir cette mission de protéger la vérité, de protéger les consciences et de transmettre la vérité aux enfants.
1: في مكان مثل غزة، التعليم ليست مجرد وظيفة، بل هو شكل من أشكال المقاومة.
2: Et à Gaza, l'éducation, c'est pas que en profession ou en service. L'éducation, c'est en forme de résistance.
1: Et
2: c'est parce qu'ils veulent le détruire à tout prix.
0: Pour continuer sur la résistance, Emmanuel Dror, dans un livre publié il y a quelques mois qui s'intitule « La fierté de Gaza », parle précisément de la fierté de Gaza en mettant en avant la richesse culturelle, naturelle, politique, sociale de Gaza, mais, et de la société gazaoui, mais aussi comme bastion de la lutte pour la libération de la Palestine. Est-ce que tu peux justement nous en parler ?
1: حقا قال الرئيس إيمانويل ماكرون ذلك؟
2: C'est vrai que c'est Emmanuel Macron qui a dit ça.
1: طالما ذلك أخبروه أن.
2: C'est pour ça on rigole.
1: أخبروه إذا أن يسمح لي بتغيير الرخصة، فكونني فلسطينية لا أستطيع أن أغير رخصتي، أنا لن أعمل له مشاكل وسأتبع النظام العام.
2: Du coup, là, il cherche un piston pour changer son permis de conduire international palestinien en français. Et elle promet de ne rien ne faire aucune infraction.
1: نعم انا اؤمن جدا بفكره بكتاب فخر غزه، لان غزه ليست فقط حرب، غزه ليست فقط حربا ومعاناه، بل مجتمع غني حي مليء بالثقافه والتاريخ.
2: Donc oui, fierté de Gaza, parce que Gaza c'est pas que un lieu où il y a de la souffrance, c'est un lieu qui est plein d'histoire. Et de culture.
1: Oui, الثقافة الفلسطينية غنية جدا. مثلا الثقافة الفلسطينية غنية جدا. مثلا الأكل الفلسطيني من أجمل الأكلات في العالم. هناك الفنون مثل التطريز والأعمال اليدوية والحرفية معروفة على مستوى العالم. فالفلسطينيون في المرتبة الأولى دائما متقدمون في هذه الأمور.
2: La culture palestinienne est connue et reconnue, qui est à Gaza et comme partout en Palestine. Dit que la cuisine palestinienne, c'est la meilleure au monde. La broderie, l'artisanat palestinienne reconnu pour la qualité et pour la...
1: فلسطين وغزة تحديدا كانت دائما بوابة بين القارات تقع على البحر المتوسط وتربط إفريقيا وآسيا وأوروبا من جهة البحر المتوسط ولهذا مرت عليها حضارات كثيرة منها الرومانية والعثمانية والبيزنطية وحتى الإغريقية المصرية.
2: Du coup, la Palestine et Gaza, c'est au bord de la mer, c'est un carrefour de civilisation et de connexion de trois continents entre l'Asie, l'Afrique et l'Europe à travers la Méditerranée. Et c'était un lieu où de nombreuses civilisations sont passées, des Romains aux Byzantins, aux Ottomans, aux Grecs, aux Égyptiens.
1: وهذا خلق مجتمعا منفتحا وواعيا وغنيا ثقافيا.
2: Ce qui en a fait par conséquent une société qui est ouverte d'esprit, riche culturellement.
1: أما الحياة اليومية قبل الحرب كانت غزة مليئة بالحياة. أذكر خصوصا قبل سنتين من الحرب كان هناك غزة أصبحت مدينة ساحلية مذهلة رائعة مليئة بالكافيهات مليئة بالمطاعم الفاخرة بالتصاميم بالعمارة الجميلة فعلا شباب فلسطين يستحقون الحياة هم مبدعون جدا وغير نعم
2: okay. Donc avant cette guerre notamment il peut dire deux ans avant Gaza était un lieu plein de vie, plein de beauté, plein de cafés, plein de design, d'architecture. Du coup les jeunes palestiniens même en tout petit espace ils étaient à pouvoir exprimer une créativité extraordinaire.
1: ايضا نسبه المتعلمين في غزه نسبه عاليه جدا عالميا وهذا شيء معروف حسب الاحصاءات.
2: L'éducation en Palestine, notamment à Gaza, est reconnue mondialement d'être un endroit où il y a le plus de personnes éduquées en ratio par rapport à ailleurs.
1: خلف غزة هناك وجوه لأشخاص مبدعين جدا أعرفهم على الصعيد الشخصي منهم من استشهد وارتقى منهم المهندس الشاب أحمد شامية رحمه الله الذي أنشأ العديد من المباني الجميلة أعتقد أنك تعرفه في غزة وخارجها.
2: À Gaza et derrière Gaza, il y a plein de visages, de personnes créatrices, créatives et artistes. Ils pensent à Ahmed Shamia qui a été tué et qui est un architecte qui a fait beaucoup de bâtiments extraordinaires à Gaza, mais au-delà. Il faisait aussi dans d'autres pays dans le monde arabe.
1: والكاتب أيضا محمود الدكتور محمود عساف الذي ألف الكثير من الروايات خلال فترة الحرب ترجمت إلى عدة لغات ونشرت خارج داخل غزة وخارجها أيضا ألا موجود يعطيك محمود.
2: Elle pense aussi à l'écrivain Mahmoud Assaf qui a écrit plusieurs livres pendant et avant la guerre dont plusieurs ont été traduits dans d'autres langues.
1: وأيضا أستحضر الآن في ذاكرتي السفيرة هالة أبو حصيرة هي غزية الأصل وتعمل في فرنسا وهي من غزة أيضا وهذا شرف كبير لنا أن تكون سفيرة فلسطين في دولة فرنسا من غزة وغيرهم الكثير لا نستطيع أن نحصيهم ولا أن نعدهم.
2: Et juste là, il traverse son esprit aussi que l'ambassadrice palestinienne en France, Hala Abou Hassira, elle est gazaoui et vient de Gaza.
1: لذلك فخر غزة بالنسبة لي هو كل هذا ثقافة وتاريخ ووعي وإبداع.
2: Donc fierté de Gaza pour elle c'est bien tout ça, culture, histoire, créativité,
1: oui.
2: Et innovation.
1: فشعب هو شعب غزة شعب يحب الحياة رغم كل شيء.
2: Donc les peuples les palestiniens à Gaza c'est un peuple qui aime la vie avant tout.
0: Merci Roussoune, c'était important avant d'entrer vraiment dans le texte de parler de la vie à Gaza avant le génocide et de rappeler tous ces points. Roussoune va lire quelques extraits qui est en quelque sorte le point de bascule, le début de la guerre. Alors, il va y avoir une double lecture.
1: في المدرسة كان الصوت كالرعد والأرض ترتجف والقلوب تنفطر أطفال تصرخ خلف المقاعد
3: وأمهات ترتجفن خلف النوافذ وآباء ينزفون صمتا وعجزا وإذا بالسماء تمطر نارا ودخانا لا مكان للهرب لا مكان للنجاة.
0: À l'école, le bruit était de tonnerre. La terre tremblait, les cœurs se déchiraient, des enfants derrière les pupitres criaient, des mères derrière les fenêtres tremblaient, et des pères saignaient de silence et d'impuissance. Voilà que le ciel pleuvait de feu et de fumée, nulle part où fuir, nulle part où se réfugier.
3: كنت أول من رأى القتل والأشلاء وعيونا غارقة بالدماء وكل شيء قد تناثر في الفناء وألمي قد عم الأعماق والأرجاء.
0: J'étais la première à voir les débris et les corps mutilés, et des yeux dans le sang noyé, dans le néant tout s'est dispersé, et ma douleur a envahi les profondeurs et les horizons.
3: تفرقنا وتفرقنا في العراء ولم أعد أعلم أين أهلي أين أطفالي أين جيراني وأصحابي فقد تفرقنا واختلط الشتاء الشتات والشتاء الجميع يستغيث فلا مجيب ولا دواء ولا علاج ولا طبيب.
0: Nous nous sommes dispersés et nous nous sommes dispersés dénués. Je ne savais plus où était ma famille, mes enfants, mes voisins et mes amis. Nous nous sommes dispersés et au chaos, l'hiver s'est mélangé. Des appels à l'aide sans réponse, sans soins, sans remède, ni médecin. Dans un autre passage, tu écris « Nous sommes partis accablés de douleur, le cœur meurtri, laissant nos foyers, chargés de nos souvenirs, séparés de notre terre, abondants de soupirs. » On lit dans tes mots à quel point le départ, l'exil, se présente comme un arrachement à la terre. Et dans ton recueil, tu poses des mots sur l'exil, qui est douloureux, la solitude, les doutes, la peur. Tu parles de tout ça. Et tu avais envie de nous parler justement de ce départ forcé, de ce chemin de l'exil et de la façon dont tu as eu besoin de le mettre en mots.
1: بدأت الحكاية منذ اللحظة التي أصيب فيها ابني أنس في بداية الحرب. كان في مستشفى القدس، المستشفى نفسه الذي كان مهددا كل لحظة بالقصف.
2: L'histoire a commencé lorsque Anas, son fils ici présent, a été blessé. L'histoire a commencé à l'hôpital Al-Quds lorsqu'il y a eu les bombardements. Là, on devrait être en sécurité.
1: كنت أنا أقيم مع عائلتي وكان أنس في المستشفى وكنت علي كل يوم أن أذهب إلى المنزل لأحضر له الطعام لأنه وقتها كان ينزف بشدة ويحتاج رعاية في الطعام والعصير فكنت أذهب بشكل يومي من البيت مشيا إلى تل الهوى لمدة ساعة في طريق الموت في شارع الموت.
2: Elle vivait avec sa famille. C'était à une heure de route à pied de là où était Anas à l'hôpital. Elle était obligée d'y aller, de voir son fils qui avait perdu beaucoup de sang, qui avait beaucoup de besoin de soins, de nourriture. Et donc, il faisait ça, une heure de trajet sur le chemin de l'enfer, le chemin de la mort.
1: شعرت بالمنفى حينها في هذا الشارع الموحش لم يكن فيه أحد غيري القصف عن يساري وعن يميني الطائرات فوقي لا أحد غيري في في في في الشارع كنت خائفة أنا لست شجاعة إلى الحد الذي يجعلني أن أسير وحدي ولكن لا أعرف من أين جاءتني هذه القوة حينها.
2: C'est là qu'elle a senti l'exil, parce que il était dans des rues où il y avait personne, avec toute la peur qu'il a de vivre, les bombardements qui l'entourent, qu'il ne sait pas vers où il va, et qu'il pense pas qu'elle a été courageuse. Il a dû le faire. Il ne sait même pas comment il a trouvé la force. Tout ce qu'il sait, qu'il devrait le faire.
1: بقي أنس في هذه المستشفى لمدة أسبوعين وكنت على التوالي على هذا النظام نعد له الطعام أنا وأمي وأذهب في هذا الطريق.
2: Ceci a été pendant deux semaines. Donc pendant deux semaines, préparer la cuisine avec sa mère à la maison et puis elle allait faire ce chemin vers Anas aller-retour.
1: ثم عندما علمنا أن المستشفى مهددة بالقصف جن جنوني لأنك لا تخاف فقط على ابنك عندما يكون مصابا بل أن يقصف وهو على سرير المستشفى.
2: Et lorsqu'elle apprend que l'hôpital a été menacé d'être bombardé, c'est là qu'elle est presque devenue folle. Enfin, c'est là qu'elle a explosé parce que avoir son fils blessé est une chose, mais de savoir que son fils blessé et menacé de mort sur le lit à l'hôpital, c'était quelque chose inconcevable. Ce qu'elle a dû vivre là, c'était bien plus dur et difficile que l'exil. C'était un exil intérieur.
1: داخل غزة نفسها فقدان كامل للأمان إحساس بأن الموت حاضر في أي لحظة وأن لا شيء يحميك.
2: Une sensation complète d'insécurité. Elle a perdu toute sensation de sécurité. Il n'y a rien qui protège. Elle est à Gaza, mais elle se sent en permanence menacée.
1: نعم هذه المحطة الأولى في عندما كنا في غزة.
2: Ça pour elle, c'était son justement première phase d'exil.
1: عندما اشتد القصف خرج أنس مع والده باتجاه الجنوب لأن المستشفى كان سيتم قصفها والطريق كان محفوفا بالمخاطر كتب لأنس النجاة في هذه الرحلة أيضا.
2: Lorsque les bombardements s'intensifient autour de l'hôpital, donc le père d'Anas et Anas, ils prennent la décision qu'il faut aller vers le sud, alors qu'elle est blessée et qu'elle est saignée. Et donc, toujours pareil, à travers un chemin qui était plein de dangers et de bombardements et de la mort tout autour.
1: وبعد عدة أشهر في الجنوب وتحديدا في منطقة دير البلح حصل على تحويلة طبية للخروج للعلاج داخل خارج قطاع غزة.
2: Et après avoir passé plusieurs mois dans le sud, précisément à la ville d'Er el Balah, qu'elle a reçu un transfert médical pour être soignée en dehors de la bande de Gaza.
1: كان من المفترض أن يرافقه والده ولكن تم الرفض فلا أحد من الرجال يخرج من غزة في ذلك الوقت.
2: Et la personne qui devrait l'accompagner, ça devrait être son père. Sauf que on a refusé ce que son père sorte parce qu'à ce moment-là, on refusait à tous les hommes de quitter la bande de Gaza.
1: وهنا بدأت لحظة القرار بالنسبة لي.
2: Et là, c'était le moment de prendre une décision.
1: فالمنفى بالنسبة لي لم يكن خيارا بل لحظة اضطرار قاسية.
2: L'exil ainsi n'était pas un choix, c'était un moment d'obligation particulièrement dur.
1: ربما لو أحدهم قال لي أنك ستغادرين غزة ولن تعودي لن أكن لأخرج من غزة وخصوصا أنني منذ بداية الحرب كانت الطريق مفتوحة للخروج ولم أفكر يوما في أن أغادر بل فضلت أن أبقى بجانب أهلي أطفالي خدمة النازحين ولكن وضع أنس غير كل تفكيري وغير كل المعادلة عندي.
2: Si on lui avait dit tu partiras, tu reviendras pas, il aurait jamais pris cette décision, il aurait jamais accepté. Il y avait des moments où c'était possible de partir et donc de quitter cet enfer, mais pour elle c'était pas question. Pour elle, sa vie, c'était auprès de sa famille, auprès des autres Gazaouis, des personnes déplacées. Et c'était de, vraiment d'être... Et seulement ce qui est arrivé à Anas, qui était le moment et la décision difficile.
1: وأسميها لحظة الضياع في هذه اللحظة كنت في ساحة مستشفى دير البلح بين خيارين كل خيار أصعب من الآخر أن أبقى مع أهلي أو مع أهلي أو على رأس عملي ومع أطفالي الذين تركتهم

0: de perte, un moment de pas, qu'elle prend pas de décision. Elle réfléchissait entre deux possibilités de choix. Est-ce qu'elle reste à Gaza avec ses autres enfants, avec sa famille, avec son travail, avec tout ce qu'elle peut faire là-bas? Est-ce qu'elle part avec Anas? Est-ce qu'elle tient à l'espoir que ça va s'arrêter très bientôt et à ce moment-là, elle pourra partir différemment? Et puis, elle ne se souvient pas et ne sait pas ce qui s'est passé. Tout ce qu'elle se souvient, qu'elle se trouvait dans l'ambulance et dans quelques heures, elle était en Égypte.
1: كنت أعتقد أننا سنذهب في مصر في رحلة علاج وسنعود بعد العلاج.
0: Donc, ce qu'elle pensait, c'est qu'elle allait en Égypte donc pour les soins et après qu'elle reviendra après qu'elle aille où ces soins-là.
1: شهرين كاملين في داخل المستشفى لا نخرج أبداً وفي مرحلة انتظار المجهول ولم يكن بإمكاني يعني بالإمكان لمصر أن تعالج أنس وتركب له طرف صناعي. فالجميع منا نحن والمصابين كنا ننتظر كالقرعة أين نذهب لا نعرف كلما نسأل لا نعرف فبعضنا ذهب إلى الجزائر وبعضنا إلى تونس وبعضنا إلى قطر وبعضنا إلى سويسرا وأنا قالوا لي جاءتك دعوة إلى فرنسا هل ترغبين في الذهاب؟
0: Et pendant deux mois à l'hôpital en Égypte, ils étaient là avec d'autres personnes blessées, d'autres familles, un espace d'attente à ne pas savoir. Il n'y avait pas de traitement possible pour Anas pour qu'il puisse avoir cette jambe en Égypte. Et donc, avec toutes ces autres personnes dont le soin en Égypte n'était pas disponible, ils étaient en espace d'attente avec en forme de tirage au sort. Et on va dire à certains, du coup, vous allez en Algérie, en Tunisie, au Qatar, en Suisse. Et puis, on est venu les voir pour lui dire... Il y a une invitation que tu ailles en France. Est-ce que tu voudrais y aller?
1: ترددت في البداية لم أوافق بسرعة فكرت في أنني لا أعرف أن أتواصل هنا ولا أعرف ولا يوجد أي أحد أعرفه هنا ولكن سرعان ما وافقت عندما سألت إخوتي والكثير من الناس أن بما أن الطب متقدم وحالة أنس تستدعي وهو أولوية قصوى بالنسبة لي أن يركب طرف صناعي وأيضا فرنسا بلد الحقوق باستطاعتها أن تجلب أطفالي لي لأنني لم أستطع أن أفعل ذلك وأنا في مصر.
0: Et donc, il y a eu un moment d'hésitation par rapport à la France. Il connaît personne, il connaît pas la langue, il sait pas comment il va se prendre. Et ce moment-là, d'hésitation a été aussi associé à une urgence absolue de devoir emmener son fils pour qu'il aille ses soins. Il en a parlé avec sa famille, à d'autres personnes, et puis très vite, il a trouvé que non, il n'y a pas d'espace de choisir autre chose que d'accepter cette invitation et de venir en France.
1: بعد أسبوعين من إقامتي في مصر حدثت الكارثة الكبرى التي لم أكن أتوقعها. فقدت فجأة كل شيء. فقدت أهلي، بيوتي، أصدقائي، عملي. كل شيء لي احترق بعد خروجي بأسبوعين من غزة.
0: À savoir que deux semaines après qu'elle ait quitté Gaza, elle a tout perdu. Elle a perdu sa famille, ses maisons, son travail, ses amis. Elle a tout perdu.
1: عندما قدمت إلى فرنسا أكثر من عام ونصف وأنا في حالة صدمة فقط. مرحلة ما بعد الصدمة احتجت وقتا طويلا لكي أستوعب ما حدث لي كان شيئا صادما لو وزع هذه الابتلاءات جميعها على العالم كله لكسرت وتوزعت في قلبي أنا فقد ودمار وفقدان أمان وظيفي وفقدان حتى بيتي الجديد الذي فقط منذ عام جهزته بالكامل بكل تفاصيله بكل ذكرياتي التي بداخله بكل شيء كل شيء انتهى في لحظات عابرة لم أكن أتخيل أن يحدث هذا يوما ما معي.
0: Arrivé en France, il a passé un an et demi en état de choc ou de post-traumatique, il ne sait pas comment l'appeler, mais c'est ce qu'il sait, c'est que il était toujours dans l'incompréhension et l'incapacité de comprendre comment c'était possible d'avoir perdu sa famille. Chez elle, son petit appartement qu'elle avait acheté et aménagé juste un an plus.

0: Le tout, ses amis, sa sécurité d'emploi, son travail, elle a tout perdu. Et c'était donc un an et demi pour qu'elle puisse comprendre ou intégrer cette information.
1: ومع أن الألم يبقى حاضرا في القلب ولا يزول، لكن تعلمت شيئا مهما، أن الألم رغم قسوته يمكن أن يتحول إلى قوة في لحظة ما، عندما تدرك أنه لا خيار أمامك إلا أن تكون قويا، ببساطة لأن هناك من يستند عليك.
0: Et lorsque la douleur est présente, il est toujours présente d'ailleurs dans son cœur, douleur très forte. Cette douleur, elle devient à un moment une force, une obligation, parce qu'elle sait qu'on compte sur elle et qu'on dépend de cette force-là, et du coup, elle en a besoin. Donc, cette douleur devient une source de force qui serait son secours.
1: نعم عشت الوحدة وعشت الخوف وعشت الفقد وكانت كل شيء كان صعب، لكنني تعودت أن أواجه هذه الصدمات وأن لا أهرب منها بل أواجهها، وقد يضعف الإنسان وقد يبكي وقد ينهار، ولكنني لا أنكسر بإذن الله.
0: Oui, c'est douloureux, la perte, la... Attends, نسيت.
2: من الأول ذكريني شو بلشتي حكيتي.
1: شو حكيت؟
2: الوحدة والخوف والفقد.
0: Donc, la solitude, la peur, la perte, elle a tout vécu. C'est vrai que avec cela, elle peut, un être humain peut être fatigué, peut avoir de l'émotion, peut pleurer, mais tout cela ne signifie à aucun moment que ceci puisse la casser. C'était vraiment là sa résistance, qu'elle ne devrait pas être cassée.
3: Et tu proposes de nous lire quelques pages sur l'exil, justement.
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0: Nous avons été contraints de partir, dans l'amertume et la cruauté. Moi, il est survivant, dans une nuit sombre, contraint par le vent de quitter nos foyers, poussé vers la route, de force expulsée. Cette route qu'on ne disait sûre, celle d'une mort inconnue, la seule route, celle de la douleur et de la survie, la route de la mort qui donne la vie.
1: كم كنت وحيدة كالغريق في بحر عميق، كم كنت وحيدة في ممر أمانهم بلا رفيق، كم كنت وحيدة وأنا في طريقي من غزة إلى جنوبها بلا أمل ولا مخرج، كم كنت وحيدة في طريقي بين الظلام، أفكاري تغرق في بحر من الهموم والآلام، كلما فكرت كان الصمت العميق هو الذي يسود، ولكن قلبي يصرخ بلا انتهاء.
0: Comme j'étais seule, comme un noyé dans une mer profonde, comme j'étais seule dans leur couloir de sécurité sans soutien, comme j'étais seule sur mon chemin, de Gaza vers son sud, sans espoir ni échappatoire, comme j'étais seule sur mon chemin entre les ténèbres, mes pensées sont noyées dans une mer de soucis et de chagrin. Chaque fois que je pensais, le silence profond dominait. Mais non, mon cœur sans fin criait.
1: ومن نزوح إلى نزوح ومن رحيل إلى رحيل فرارا من الموت إلى الموت وكل شيء غريب ثقيل مضت الأيام ومرت الأيام ونحن ننتظر المجهول. تتوالى الأيام كأنها دهر طويل، لكننا ننتظر والصبر في قلوبنا هو السبيل.
0: D'exode en exode, de départ en départ, fuyons la mort vers la mort. Tout était lourd et étrange. Les jours passaient, les jours s'écoulaient, nous attendons l'inconnu. Les jours se succédaient, une éternité. Mais nous attendions, la patience au cœur comme seul chemin.
3: Alors l'exode et le déracinement font partie de l'histoire du peuple palestinien. Elias Sambar, qui est historien et écrivain palestinien, dans une émission radio qui était consacrée au poète Mahmoud Darwish, explique qu'à défaut d'emporter les objets auxquels on tient, à défaut d'emporter sa maison sur le dos, les Palestiniens et les Palestiniennes emportent avec elles et eux les mots. Donc, deux questions qui peuvent paraître simples. La première, c'est quand as-tu commencé à écrire et la deuxième, pourquoi écris-tu ?
1: في الحقيقة أنا لم أبدأ الكتابة من الصفر، بطبيعتي أنا أكاديمية معتادة على الكتابة، ولكن بشكل أكاديمي كالأبحاث، الرسائل، المقالات التربوية، إلقاء كلمة في مؤتمر، فكانت الكتابة دائما جزءا من حياتي، لكنني لم أفكر يوما أن أكتب كتابا.
0: L'écriture, il n'a pas commencé de zéro en fait, de part de sa profession en tant qu'académique. C'est qu'il faisait de l'écriture professionnelle, donc des recherches, des lettres, des rapports. Et donc, il participait à des conférences et du coup, l'écriture était toujours une partie intégrante de sa vie professionnelle. L'idée d'écrire ce recueil est venue vraiment comme un...
4: Par hasard.
0: Par hasard.
1: Oui.
4: Je t'en prie.
1: في أمسية فلسطينية في شابيل طلب مني أن أشارك بكلمة أو أن أقرأ قصيدة، أي قصيدة. فأتذكر أنني قلت لصديقتي سأحاول أن أكتب شيئا ما، فأنا لوحدي قصة.
0: Lors d'une soirée de soutien à la chapelle ici à Toulouse, on lui a demandé si elle peut venir partager un poème, une histoire, quelque chose. Et là, est-ce qu'elle a dit à sa copine, je vais essayer d'écrire, parce que moi-même, je suis toute une histoire. Et c'est là qu'elle a commencé. Du coup, juste deux jours avant cette soirée, il avait écrit en grande partie de ce recueil.
1: كتبت بدافع داخلي قوي. أذكر أن هذه الليلة لم أنم وطلع الفجر وأنا أجلس أكتب وأبكي أبكي كثيرا، شبه حالة انهيار، كنت أكتب وأبكي طوال الليل.
0: Et au fait, elle a écrit avec une motivation intérieure, avec quelque chose, une force en elle qui était si forte qu'il faisait qu'écrire toute la nuit. Elle n'a pas dormi. Mais il écrivait, il pleurait. Il y a un moment donné, il avait senti que, comme si il en pouvait plus, il a tout lâché.
1: عندما ألقيت كلمتي كانت في أول مرة في شابيل وتأثر الحضور كثيرا. شعرت أن هذا المكان أنا لم أودع أهلي. عندما استشهدوا جميعا أنا لم أحظى بأن أودعهم. فهذه كانت المرة الأولى التي شعرت أن أنني بين أهلي، كانوا يهتفون لفلسطين، كانوا يدعمونني، بكينا مع بعض في هذا المكان، كانت مشاعر مختلطة، شعرت كنت أحتاج إلى أن أكون بين جمع كهذا، أن أتكلم، أن أحاط بهذه الأخوة وهذه الرعاية، كانت مشاعر لن أنساها في حياتي.
0: Et lors de cette soirée, il a lu sa poème. Et en fait, c'est que lorsqu'elle a perdu sa famille, elle n'était pas auprès d'eux. Elle n'a pas eu un moment de faire de deuil. Elle n'a pas eu un moment de leur dire au revoir. Elle n'a pas pu vraiment le voir. Et cette soirée-là lui a marqué, il marquera à vie. Parce que c'est une soirée où il se sentit pour la première fois depuis cette perte entourée par une famille, par des personnes qui la soutiennent, par des personnes avec qui elle a à la fois pleuré et rigolé. C'est un moment où elle s'est sentie avec des émotions mixtes, mais elle s'est sentie entourée par des vraies personnes qui la soutiennent et qui s'intéressent à elle.
1: أذكر كانت فرح موجودة وكانت كلير موجودة وبيغين بيغين هي أول شخص أخذني إلى سول كانت سول موجودة أيضا وقالت لي يجب أن يكون هذه تسطر هذه الكلمات في كتاب فلها الفضل الأول والأخير لبيغين.
0: Et se souvient qu'il y a plusieurs de ses copines donc Farah, Claire et Perrine et Perrine c'était la première personne qui lui a pris qui lui a dit non, non, ce que tu viens de lire, ça doit être lu, connu, et distribué et partagé. Et à partir de là, l'écriture pour elle, elle est passée d'une écriture professionnelle académique vers un témoignage vivant. Alors, pourquoi elle écrit ?
1: نحن فعلا لا نستطيع أن نحمل بيوتنا معنا لكننا نحمل كلماتنا وأنا شعرت بذلك حرفيا.
0: C'est exact ce qu'il a dit Elias Sambar. Nous ne pouvons pas porter nos maisons avec nous, mais ce que nous pouvons porter, c'est nos mots. Et c'est exactement ce qu'ils sont.
1: فعندما فقدت المكان أصبحت الكتابة هي المكان.
0: Et donc lorsque il a perdu le lieu, l'écriture est devenue ce lieu pour elle.
1: فأنا أكتب لأنني لا أريد أن تضيع الحكاية.
0: Donc, elle se met à écrire pour que l'histoire ne soit pas perdue. Elle écrit pour... Elle écrit pour archiver, témoigner des détails que le monde oubliera.
1: أكتب أيضا لأن الألم عندما يكتب يتحول من شيء يثقلنا إلى شيء نفهمه ونواجهه.
0: Elle écrit aussi parce que lorsqu'on écrit, la douleur se transforme de quelque chose qui nous pèse à quelque chose que nous comprenons.
1: Elle
0: écrit pour les enfants de Gaza, pour les femmes de Gaza, pour ses enfants à elle, pour sa mère et son frère qu'il a perdu, mais aussi pour son père qui est toujours à Gaza et qui tient toujours à cette terre.
1: أكتب حتى لا ينسى العالم معاناتهم وصمودهم. أكتب حتى يعرف أحفادي يوما ما ماذا حدث وكيف عشنا هذه المرحلة.
0: Elle écrit pour que le monde n'oublie ce qui leur est arrivé. Elle écrit pour que ses petits enfants liront ces mots un jour et sauront comment ils ont survécu cette période-là.
1: Et
0: elle croit, malgré tout, que l'avenir serait plein d'espoir et serait beaucoup meilleur et que ses petits-enfants vivront complètement autre chose. Ils ne connaîtront pas ce que nous avons connu.
1: بل أكتب أيضا لكم أنتم للقلوب الإنسانية الرحيمة التي ما زالت تؤمن بالحق.
0: Elle n'écrit pas que à ceux qui ont vécu l'expérience, elle écrit aussi pour vous, pour toutes les personnes, pour toute l'humanité, et donc qui sont sensibles à la vérité et à la justice.
1: وتدافع عنهم وتقف إلى جانب الإنسان.
0: Toutes ces personnes qui vont défendre l'homme, l'humanité et qui vont le soutenir.
1: أكتب لأن وجودكم ودعمكم وتضامنكم ليس شيئاً عابراً هو ما يعطينا شعوراً أن أصواتنا تسمع وأننا لسنا وحدنا.
0: Elle écrit parce que votre présence, votre soutien n'est pas qu'un fait passager, c'est quelque chose qui nous fait savoir que nous voix, nos mots ne sont pas perdus, ne sont pas que passagères et que c'est quelque chose où il va trouver un écho.
1: فالكتابة بالنسبة لي لم تعد فقط تعبيرا بل أصبحت شكلا من أشكال النجاة.
0: والله bon, j'allais parler arabe du coup pour dire elle aurait dû. Donc pour elle l'écriture n'est pas que de l'expression, c'est aussi de la survie.
1: وطريقه لحفظ الذاكره ومقاومه النسيان.
0: est un moyen de conserver la mémoire et lutter contre l'oubli.
3: Alors continuons justement sur cette sur l'écriture comme résistance et comme lutte pour la libération, comme l'écriture qui vient contrer le processus de silenciation et d'effacement des voix palestiniennes par un État colonial et génocidaire. J'aimerais vous lire juste un petit passage de l'introduction de Rifat Al-Harer de son Gaza écrit Gaza, qui est peut-être qui est juste là, au-dessus de Nour. Il écrit « Gaza écrit Gaza est un acte de résistance, résistance contre les tentatives israéliennes de tuer ces voix émergentes dans l'œuf, effacer la souffrance des martyrs, blanchir le sang, étouffer les larmes et les cris. Malgré tout ce qu'Israël a fait pour les anéantir, les Palestiniens avancent sans s'abandonner à la souffrance et à la mort. Gaza écrit Gaza rappelle au monde la quête de liberté et l'espoir tenace qui anime les Palestiniens, même dans les temps les plus sombres. » Gaza écrit Gaza rappelle que raconter est un acte de vie, un acte de résistance. Raconter façonne la mémoire. Alors se pose la question de que peut la littérature et que peut la poésie. Et tu as déjà un peu parlé de cette question de survie. La poésie n'est pas un luxe, c'est une nécessité vitale, écrit Audre Lorde dans ses essais. Et justement, ton recueil s'inscrit, il me semble, dans cet élan vital de résistance à la mort.
1: عندما نتحدث عن الأدب كفعل مقاومة نحن لا نتحدث عن فكرة جديدة بل عن مسار طويل من الكتاب والفنانين الذين حاولوا أن يواجهوا المحو بالكلمة والصورة.
0: Lorsqu'on parle de la littérature comme un acte de résistance, ne parlons pas d'une idée nouvelle. On parle d'un chemin parcouru très très long par de nombreux écrivains et poètes.
1: منهم رفعت العرعير.
0: Donc Rifat Al-Arir,
1: الأكاديمي والشاعر الفلسطيني من غزة الذي درس الأدب والكتابة الإبداعية
0: qui est un universitaire et
1: الكتابة الإبداعية هو شاعر من غزة درس الأدب والكتابة الإبداعية
0: c'est un universitaire et poète à Gaza qui avait appris et enseigné l'écriture créative.
1: وساهم في تأسيس مشروع We are not numbers نحن لسنا أرقاما بقي في شمال غزة رغم الخطر وتم استهدافه وقصفه في منزله وقال جملته الشهيرة إن كان لي بد لي أن أموت فلا بد أن تعيش لكي تروي الحكاية.
0: donc Rifat qui a été aussi l'initiateur, ça c'était lui qui a pris l'initiative de Nous ne sommes pas des chiffres, et au fait c'est qu'il était invité à écrire les histoires des Gazaouis, du coup, pour qu'ils soient partagés. Rifat Al-Arir, lui qui n'a pas voulu quitter Gaza vers le sud, du coup qui est resté, et qui a continué à résister avec Limon, et qui a été bombardé, qui a été tué à Gaza. Et lui qui avait la phrase qui est aujourd'hui célèbre et connu. Si je dois mourir, toi tu dois vivre pour raconter mon histoire.
1: وكأنه كان يعي تماما أن الكلمة قد تكون آخر ما يملكه الإنسان.
0: Parce que il avait plein conscience comme quoi que le mot, l'histoire, c'est le tout dernier qu'on puisse avoir.
1: وهذا ليس جديدا على التاريخ الفلسطيني، فكلنا نذكر ناجي العلا صاحب رسمة حنظلة
5: ناجي العلي
1: نعم الذي رسم شخصية الطفل الذي أدار ظهره إلى العالم واغتيل تم اغتياله في لندن في 87 لأن رسوماته كانت صادقة أكثر مما يحتمل وكان رمزا لا يمحى إلى هذا اليوم.
0: L'écriture, l'art comme résistance, ce n'est pas nouveau. Ça lui fait penser aussi à Najel Ali, qui a dessiné Hanzala, l'enfant qui tombe de dos, qui regarde la Palestine, et dont les travaux n'avaient de l'impact et de l'écho assez important, et puis qui a été assassiné à Londres dans les années 80.
1: Et dans le cinéma aussi, il y a une essayé لتزييف الحكاية مثلا في فيلم أصحاب الأرض الذي عرض في رمضان الذي شارك فيه فنانون مصريون في محاولة لإيصال الصوت الفلسطيني عبر الفن. حاول جيش الاحتلال الإسرائيلي استفزهم هذا المسلسل جدا وحاولوا إخماده بكل الطرق.
0: Donc le cinéma, la télé aussi, donc et faire un peu de pub pour Séné Palestine. Non, c'est pas vrai.
1: Non.
0: Et donc elle parlait de l'importance de ses travaux et créatives pour justement garder le mémoire, et donc elle mentionnait une série qui s'appelle Ashab al-Ard, les propriétaires, ou enfin le, comment dire Ashab, Samir?
4: Oui, les propriétaires de la terre.
0: Propriétaires, bon, ouais. Ok. Les propriétaires de la terre. J'aime pas le mot propriétaire. Il y a des meilleurs, mais ceux de la terre, en fait. C'est les indigènes. En fait, c'est plus parce qu'en arabe, il y a une dimension qui va au-delà de la propriété. Les hommes de la terre. Ouais. Et donc, en fait, cette série, c'est une série égyptienne jouée par des Égyptiens et qui raconte la vie à Gaza sous le génocide. Et c'est tellement flagrant comment vouloir donc partager ce narratif palestinien, cette histoire palestinienne était énervant et était en source d'agacement pour les Israéliens, que les porte-paroles de l'armée israélienne s'attaquaient à plusieurs reprises à cette série-là.
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0: L'art, le cinéma, donc c'est si puissant qu'elle aussi, il pense à Fatma Hassouna, la photojournaliste palestinienne qui était dans le film Put Your Soul on Your Hand and Walk, qui était projetée, sélectionnée à Cannes par la réalisatrice Spada. Et dont Fatma, que nombreux le savent, et pour ceux qui ne le savent pas, et qui a été tué juste après que le film a été sélectionné. Donc, ces bombardements ne lui ont pas permis de voir son film à Cannes.
1: وكانت آخر كلماتها إذا مت أريد موتا صاخبا لا أريد أن يكون موتي خبرا عاجلا.
0: Et les derniers de ce qu'elle disait, Fatma Hassouna, si je dois mourir, que ma mort soit qu'il soit marquant, qu'il soit entendu, qu'il soit sonore. Alors, en fait, pour ceux qui connaissent l'arabe, ils vont comprendre, mais pour ceux qui ne le connaissent pas, en arabe, un mot, c'est plein de sens. Ou parfois, c'est compliqué de trouver dans le vocabulaire français que j'adore. Mais Et donc, Fatma disait, si je dois mourir, que ma mort soit si marquante qu'il ne soit pas sur un fil d'actualité.
1: Je vais utiliser ces mots, ce n'est pas pour vous aider, Nour. Mais... Il y a une question pour moi. Mais parce que ces mots, رغم قسوتها, تعبر عن حقيقة مؤلمة. أن الناس هناك لم يعودوا يخافون الموت بقدر ما يخافون النسيان.
0: Si il nous partage ces récits, c'est pas pour rendre la traduction compliquée pour moi, donc. Mais c'est vraiment pour vous faire sentir et voir comment là-bas, ces artistes, ces écrivains, pour eux, la mort était moins, enfin, ils avaient moins peur de la mort, mais ils avaient plus peur d'être oubliés, de l'oubli.
1: وهنا يأتي دور الأدب. الأدب لا ينقذ الجسد لكن يحفظ الأثر.
0: Et c'est là justement la littérature est là. Il sauvera pas les corps, mais il va préserver les traces.
1: وهذا ما حاولت أن أفعله في أجنحة لا تكسر أن أكتب لا فقط أن أحكي بل أحفظ لأقاوم النسيان ولأقول أن هؤلاء لم يكونوا أرقاما بل حكايات حية ما زالت تروى.
0: Et c'est à cela qu'ils se rejoignent, qu'elle écrit ce recueil, non pas pour juste s'exprimer, mais c'est vraiment pour préserver toute cette histoire, pour partager ça, pour qu'il le reste et que ça ne soit pas effacé. C'est vraiment de la résistance à l'effacement.
1: وحتى القصائد عندما قالت مارين عن القصائد القصائد لها تأثير كبير هي طاقة تشعل الهمم وتلهم النفوس في أوقات الحرب والألم.
0: Et la poésie, c'est le carburant des jeunes, des personnes dans les moments difficiles. Donc, c'est pas que des jolies paroles, c'est quelque chose qui va mettre la motivation, qui va donner la force, qui va donner la vie dans les moments difficiles.
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0: Et donc la poésie, les paroles et les chansons, c'était vraiment quelque chose que Israël a toujours voulu combattre et faire disparaître, et dont il se souvient, et il va nous faire un petit morceau de chanson chanté par Julia Boutros, et sur lequel il y a eu justement un article dans la presse israélienne qui ont été fâchés de cette chanson-là. Bah, évidemment, vous connaissez tout de quoi elle aurait pu être traitée. Et donc, c'est pour dire que l'art, la parole, les mots, c'est quelque chose qui a toujours dérangé et d'où c'est un acte de résistance. Et là, elle va nous lire un petit morceau.
1: Et ça يدل على قوة الأدب الهادف في أنه أيضا يحارب وهنا تبدأ قوته.
0: Donc, lorsqu'on voit cette littérature attaquée, on rend compte sa force.
1: عندما قالت جوليا بطرس اللبنانية المعروفة

0: كريم.
1: Merci beaucoup.
2: C'était assez plaisant, vous n'avez pas besoin de traduction ?
1: Non, si?
3: Non, elle a dit non.
1: Donne YouTube la traduction de YouTube.
0: أريد أن أضيف هنا جاربا شخصيا بموضوع الأدب مهما بالنسبة لي، وهو دور الصورة والكتابة في حفظ الذاكرة. عندما فقد والدي جميع أفراد عائلته، اتصل بي وطلب مني أن أرسل له صورا لأمي بعد فقدانها وأخي وعائلته. كان يعرف أنني أحب التصوير جدا، مهووسة بالتصوير، وأنني كنت دائما ألتقط الصور اليومية والمناسبات والاحتفالات دائما. أرسلت له أكثر من 1000 صورة، وجد فيها كل حياته. لا تتخيلين كم من الدعوات دعا لي، وكم قال شكرني على هذه الصور. ماذا يعني ذلك؟ الصور فن أو نعتبرها من هذا الجانب، أنقذته، وجد حياته كلها. عندما يشتاق لهم ينظر إليهم، ينظر إلى اللحظات، تواسيه هذه، لا يريد أن ينساهم. كانت منقذة له ومؤنسة له رغم الألم الكبير الذي حل به. وهنا يأتي عمق الجانب الأدبي في حياتنا، وأن هذا يعني أنا أنظر إلى الأدب أنه رحمة إلهية للقلوب. نعم.
2: Donc ce qu'elle disait, à quel point la dimension de, alors disons la littérature, mais la capture des moments, donc où, à travers les mots, mais pas que, ça peut être aussi la photo, comme on disait d'audiovisuel, mais la photo de tous les jours. Et là, ce qu'elle racontait, c'est que lorsque son papa, il a perdu tous les autres membres de sa famille, elle a écrit à Rosun, elle lui a parlé, il lui a dit, je me souviens, parce qu'elle, elle prenait des photos de tous les moments du quotidien, que tu devrais avoir beaucoup de photos, tout le monde partage. Et là, il lui a partagé ce qui se rapprochait de 1000 photos de la vie quotidienne de sa famille, de sa mère, de ses frères. Et ceci, comme si ça redonnait vie à son père. Et c'est que jusque-là, c'est vraiment en source de lui donner de la force. Il y revient très régulièrement, et comme s'il revit, à chaque fois il va voir toutes ces photos-là, il va se retrouver tous ces moments-là. Et donc vraiment la profondeur n'est pas dans les salons d'intellectuels, la profondeur de ces choses qu'on marque en mots, en photo, en visio ou audiovisuel, c'est des choses qui donnent vie pour ceux qui survivent.
4: Et là, ce qui se dessine, et on touche directement au soumoud palestinien dont tu voulais nous parler. Alors, comme tu veux, soit on lit quelques pages avant, ou bien tu nous en parles tout de suite.
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2: Donc le mot soumoud, c'est un mot qui est difficile à traduire par un autre mot dans le vocabulaire que nous connaissons en français ou en anglais. Donc il va essayer de partager ce que c'est soumoud à travers des images. Donc soumoud, c'est lorsque une personne va rester debout malgré toute la charge qu'on va lui mettre.
0: والقدرة على الاستمرار في الحياة تحت الضغط دون أن يفقد الإنسان إنسانيته أو أمله أو ارتباطه بالحياة.
2: C'est cette capacité de continuer à vivre malgré la pression, sans qu'on perde sa propre humanité, son espoir dans cette vie.
0: هو ليس فقط مقاومة، بل هو أن تعيش حياتك اليومية بشكل طبيعي قدر الإمكان رغم الخوف والفقد وعدم الاستقرار.
2: C'est pas que de la résistance, c'est vraiment de vivre la vie au quotidien, de vivre sa vie comme si tout normalement, comme si normalement, malgré que la perte, la douleur et tout ce qui peut arriver tous les jours et tout le temps, mais c'est encore une fois tenir plus à la vie.
0: في تجربتي رأيت الصمود في تفاصيل صغيرة جدا لكنها عظيمة في فحواها.
2: Dans son expérience, le saumon se manifestait dans des petits détails.
0: في أم تمشي تحت القصف لتصل إلى ابنها في المشفى.
2: La maman qui va faire un chemin de la mort dont elle a parlé pour rejoindre son fils à l'hôpital.
0: في عائلة تحاول أن تصنع طعاما رغم انقطاع كل شيء.
2: De sa famille qui essaye de faire de la cuisine, des recettes alors qu'il n'y avait pas des ingrédients.
0: في طفل يتعلم أن يبتسم رغم الألم.
2: De l'enfant qui apprend à sourire malgré la douleur.
0: في أطفال لا يجدون ما يقيتهم ويتعلمون داخل الخيام.
2: Des enfants qui n'ont pas de quoi être nourris et qui vont quand même aux tentes éducatives pour apprendre.
0: أجد الصمود في صورة طفلة تم انتشالها حية متشبثة بالحياة من تحت الأنقاض وهي تحتضن كتابها.
2: Elle voit le saumon dans une petite fille qui a été vivante, attachée à la vie, lorsqu'on l'a sortie sous les décombres avec son bouquin qu'elle tenait dans ses bras.
0: أرى الصمود في صورة أم فقدت زوجها وتركت مع أطفالها وتسعى لترعاهم.
2: Et le voit dans la maman qui a perdu son époux et qui va vivre avec ses enfants et qu'il fera tout ce qu'il a à faire pour les nourrir, pour en prendre soin.
0: أرى الصمود في صورة طبيب رفض أن يترك مرضاه فقتلوا ابنه واعتقلوه وعذبوه كحسام أبو صفية.
2: Il le voit chez ce médecin, Hussam Abu Safiya, qui a refusé de quitter son hôpital, à qui on a tuer son enfant pour lui mettre la pression et qui a toujours voulu rester auprès de ses patients.
0: أرى الصمود في صورة المسعف الذي قتل في محاولة لإنقاذ الأبرياء كهند الخطيب.
2: Elle le voit aussi chez les sécuristes qui se sont fait tuer lorsqu'ils sont partis chercher des enfants tels que Hunt.
0: وفي صورة من رفض التهجير من بيته وواجه الموت وبقي صامدا على أرضه كرفعة العرعير وكوالدي وكأهل غزة المتواجدين في داخل غزة.
2: Ceux qui ont refusé d'aller vers le sud, qui ont refusé les déplacements tels que رفعة العرعير, sa famille, son père.
0: في صورة شباب تركوا زوجاتهم وأطفالهم ليدافعوا عن بلدهم.
2: De ces jeunes, ces hommes qui ont laissé derrière leur famille, leurs épouses, leurs enfants pour défendre leur patrie.
0: أجد الصمود أيضا في صورة من واجه مصائد الموت في زكيم ليحظى بكيس طحين أو لقمة عيش ليسد جوع أطفاله.
2: Il le voit aussi avec ceux qui sont partis pour chercher la farine lorsqu'il y avait la famine pour faire vivre leurs enfants.
0: أرى صورة الصمود في صورة أمي التي رفضت أن تترك بيتها وتتعرض للمهانة أو المجهول خارجا.
2: Elle le voit dans sa mère qui a refusé de partir de chez elle, qui a refusé d'être humiliée et qui a fini être tuée chez elle.
0: أرى الصمود في صورة أختي الصغيرة الناجية الوحيدة التي أخرجت جميع أهلي من تحت الأنقاض بيديها وكانوا جميعا شهداء وكان أبي مصابا.
2: Elle le voit dans sa sœur, la seule survivante après ce bombardement avec son père, qui a dû sortir toute la famille tuée, les corps de toute sa famille sous des cambres et de son père blessé.
0: Et
2: après qu'elle a accompli cette mission de les sortir de sous les décombres, c'est que là qu'elle s'est effondrée complètement.
0: الصامدين الذين يقاومون كل يوم بدوني وأيتام غزة جميعهم الذين فقدوا آباءهم وأصبحوا رجالا وهم صغار ليعتنوا بأمهم أو ذويهم وأخذوا دور الأب باكرا.
2: Elle le voit aussi dans ses enfants qui sont restés à Gaza et qui vont continuer à mener cette vie là-bas malgré que leur mère soit le plus loin. Mais aussi à tous les enfants de Gaza orphelins qui se trouvent à devoir mener cette vie et à continuer à vivre même si après avoir perdu leurs parents.
0: في تجربتي الشخصية الصمود كان أيضا قرارا داخليا. مثلا أن أكون بجانب ابني، أن أستمر في البحث عن علاج له، أن أبدأ من جديد من أماكن مختلفة حتى عندما فقدت الكثير من الأشياء في الطريق. هذا نوع أيضا من الصمود لأنه لا خيار لك غير أن تصمد وأن تكون قويا.
2: Elle voit le صمود en elle aussi. Lorsque elle va avoir cette force d'accompagner son fils, de commencer de zéro à maintes reprises, de partir à l'inconnu, de vivre tout ça et de continuer quand même et de regarder toujours de l'avant alors que il perdait tout au long du chemin.
0: فالصمود ليس رفاهية بل ضرورة نفسية وإنسانية لأنه ما يجعل الإنسان يختار الحياة رغم كل ما يدفعه للانكسار.
2: Donc le صمود ce n'est pas de luxe, ce n'est pas un privilège, c'est pas un truc juste à célébrer. Le صمود c'est quelque chose qui donne vie, dont on a besoin pour qu'on puisse continuer à vivre. C'est une nécessité.
0: ولقد عرفت حورية في مقدمة الكتاب الصمود أنه روحا ترفض الخضوع والاستسلام في ظل القمع.
2: Et Huria l'a mis donc à l'introduction de ce recueil que c'est ton âme qui refuse de lâcher, qui refuse de se se mettre malgré toute l'oppression.
0: وكذلك كما قال إدوارد سعيد وهو من أهم المثقفين الفلسطينيين عالميا هو الاستمرار في الوجود لشعوب حكم عليها باللا وجود.
2: Et ce c'est ce qu'il a dit Edouard Saïd, c'est de continuer à exister ce peuple qui était voué à ne pas exister.
0: في هذا السياق أيضا أستذكر أغنية الصمود والحرية للمنشد الليبي الأسير عادل المشيطي صاحب أغنية سوف نبقى هنا. أنا بدي أحكي أبيات الشعر.
2: Et ça lui fait penser aussi aux chansons et aux paroles d'une chanson d'un chanteur libyen qui dit nous restons ici et elle va nous partager maintenant les paroles.
0: لقد حضرت دعتني صديقتي بيغين إلى كونسير لبشار خليفة هو لبناني وقد قام ببيانيست هو بيانيست وقد قام ب يعني غنى هذه الأغنية وأهداها إلى أطفال فلسطين رأيت كيف يمكن للإنسان كل إنسان له دور في الحياة كان شيء رائع أن أسمع في ظل الأغاني أنه يذكر أطفال فلسطين وينقل الحكاية ويهديهم هذه الأغنية وهذا ما سأفعله أنا الآن سأهدي هذه الأبيات بعضا منها ليس كلها إلى أطفال غزة.
2: Et au fait, ces paroles, cette chanson, c'est que Perrine l'a amené à un concert pour voir un musicien libanais. Et qui a fait le choix, du coup c'est un pianiste, mais qui a chanté, il a fait le choix de chanter cette chanson-là, et elle a fait hommage aux enfants palestiniens, et elle a trouvé ça hyper important que nous avons tous chacun un rôle, mais que la Palestine soit toujours présente dans ce que nous faisons. Et donc là, il voudrait partager avec vous en partie de cette chanson, en hommage aux enfants de Gaza.
0: سوف نبقى

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Merci à vous. Merci. Merci.

0: Oh, okay.
1: أنا التي عدت من أحضان الموت غريبة، أنا التي تجرعت مرارة الفقد وأنا مكلومة، أنا التي واجهت بصدري سهام الغدر بكل بسالة، أنا التي طعنت من خلف بلا هوادة، أنا التي ارتقيت فوق الرماد بثبات وعزة، أنا العابرة طريق الخوف الحالك، ومن فوقي طائرات الغدر الحائمة وصوت طائرات الاستطلاع الخائنة المتربصة، ومن حولي أحزمة نارية عاتية، أنا التي عدت من أحضان الموت مثخنة بالجراح ولكنني لم أمت.
2: Je suis celle qui est revenue des bras de la mort, étrangère. Je suis celle qui a bu l'amertume de la perte, meurtrie. Je suis celle dont la poitrine a affronté les flèches de la traîtrise avec courage. Je suis celle qui a été poignardée dans le dos, sans relâche. Je suis celle qui s'est élevée au-dessus des cendres, digne et inébranlable. Je suis celle traversant la route obscure de la peur. Au-dessus de moi, des avions traîtres planent. Le son des drones perfides qui traquent. Autour de moi, furieuse, des ceintures de feu. Je suis celle qui est revenue des bras de la mort, couverte de blessures, mais je ne suis pas morte.
1: في شارع الموت كنت وحيدة، أعبر بين الظل والنار، بين اللهب والرماد، خلفي أهلي وأمامي المجهول، وخوفي يلهث في صدري يرتجف كطفل ضائع. كل خطوة كانت وعدا بالموت، رصاص يتربص وقنابل تمزق الهواء، والدخان يعانق السماء ككابوس لا ينتهي، لكنني مضيت رغم الخوف رغم الارتجاف.
2: Dans la rue de la mort, j'étais seule, traversant l'ombre et le feu, les flammes et les cendres, mes proches derrière moi, l'inconnu devant moi, ma peur dans ma poitrine, haletante, comme une enfant égarée, tremblante, chaque pas, une promesse de mort, des balles en embuscade, des bombes déchirant l'air, la fumée étreignant le ciel, comme un cauchemar sans fin, mais j'ai continué, malgré la peur et les tremblements.
1: إلى أين؟ إلى قلب العاصفة، إلى فم التنين، إلى المكان الذي صار الأشد خطورة، لكنه أيضا المكان الوحيد الذي يحتضن أملي. هناك يرقد طفلي جريحا ينزف وجعا وصمتا، هناك بين الألم والمحال كان يجب أن أكون، وهناك رغم كل هذا الرعب كان يجب أن أكون. لم يكن لي خيار، لم يكن لي مفر، فأنا أم، والموت أهون من أن يترك الإبن وحيدا جريحا.
2: Où, au cœur de la tempête, dans la gueule du dragon, là où le danger est le plus violent, mais aussi le seul endroit qui étreint mon espoir. Là-bas, mon enfant étendu, blessé, saignant, de douleur et de silence, là-bas, je devais être, entre l'impossible et la souffrance, là-bas, malgré la terreur, je devais être. Je n'avais pas d'issue ni de choix, je suis une mère, et la mort serait plus douce que de laisser son fils, seul, blessé. Alors c'est le moment de parler de la couverture du livre, qui est très belle, qui a été réalisée par l'artiste Emmanuel Lala, qui est à Toulouse. Et son œuvre justement s'intitule... Dans l'Aveyron, pardon. Et son œuvre s'intitule Rossoun. Vous voyez Rossoun, les ailes déployées, portant ses enfants sur son dos. C'est ce que tu as littéralement fait. Alors justement, les enfants et les mères sont une cible privilégiée du processus génocidaire. Il s'agit dans ce processus de désenfantisation, pour reprendre une théoricienne palestinienne, Nadera Chaloub Kerkovian, qui est citée par Ouria Bentouami dans sa très belle et puissante préface, comme tu l'as bien dit, de désenfantisation, donc unchilding. Et dans sa préface justement à ton travail, Ouria Bentouami analyse le lien mère-enfant en contexte colonial et génocidaire. Et elle qualifie ton travail de, je cite, « thanatopraxis féministe », c'est-à-dire écrire pour prendre soin des morts et des blessés. Et cette œuvre, c'est aussi un champ de résistance destiné à porter, à entourer, à soigner, à protéger tes enfants.
0: في البداية أحب أن أشكر الفنانة المبدعة إيمان رولا التي صممت غلاف هذا الكتاب وأسمته باسمي.
3: Ils vont remercier Emanuela qui a fait cette couverture et qui lui a donné le nom Rosoun.
0: هذه اللوحة بالنسبة لي ليست مجرد غلاف بل تمثلني بشكل عميق أم فلسطينية تحمل أطفالها في داخلها وكأنها تحمل وطنا تريد أن تحميه وتفر من مكان الخطر إلى مكان أكثر أمانا.
3: Ils se sont représentés par cette couverture, une maman palestinienne qui porte ses enfants, qui essaye de les éloigner de danger, les emmener à un endroit un peu plus sûr, loin.
0: وأيضا هي تعبير صادق عن حالة الأمومة التي عشتها وما زلت أعيشها.
3: Et c'est quelque chose qui reflète qu'elle le sent, cette maternité qu'elle vit et continue à vivre, ce sentiment de maman.
0: وأيضا أود أن أشكر الكاتبة الدكتورة حورية بنت هامي التي كتبت مقدمة هذا الكتاب. هي لم تكن فقط مقدمة عادية بل كانت كتاباتها جريئة وقوية بالنسبة لي عندما قرأتها.
3: Et elle veut remercier Huria Bint Hami qui a écrit l'intro de son recueil et dont l'écriture n'est pas juste un intro mais qu'elle trouvait que c'était assez fort et que Rosoun elle a beaucoup aimé.
0: Et أنا لم ألتقي بحورية من قبل تعرفت عليها من خلال الكلمات.
3: Elle n'avait jamais rencontré Huria et se sont rencontrés via les mots.
0: أحببت جرأتها وافتخرت بأن كتابي قرئ بهذه الدقة وهذا العمق.
3: Elle a aimé son courage et elle a aimé que son recueil soit introduit avec telle précision et telle profondeur.
0: فهي التقطت روح النص وليس فقط الكلمات.
3: Parce qu'elle n'a pas pu repérer les mots, elle a même aussi pu comprendre et voir l'esprit de ces mots.
0: وبعد هذه المقدمة أجد نفسي متفقة معها فيما كتبته لأنها لمست أشياء عشتها أنا في الداخل.
3: Elle est d'accord donc avec ce qu'elle a écrit parce que ça représente des choses qu'elle a vraiment vécues et senties au sein d'elle.
0: هي صاغته كمحللة بلغة نظرية وأنا عشته بشكل كتجربة يومية.
3: Donc elle l'a écrit avec un langage littéraire, abstrait, ce que Rosoun a vécu comme une expérience incarnée.
0: هي وصفت هذا الكتاب أنه أرشيف متمرد.
3: Il a décrit ce recueil comme un archive rebelle.
0: أرشيف أمومي ضد النسيان.
3: Un archive d'une maman contre l'oubli.
0: أرشيف سياسي ضد الجنون القاتل.
3: Archive politique contre contre la folie meurtrière.
0: ضد سياسة المحو.
3: Contre la politique de nettoyage ethnique.
0: وصفته أرشيف فلسطيني ضد الاستعمار.
3: Archive palestinien contre la colonisation.
0: فكلمات حورية بينت أن كلماتي ليست فقط كلمات عن عائلة فقدت بيتها وأفرادها بل هو محاولة للإبقاء على فكرة الانتماء نفسها.
3: Et donc ce que justement ce qu'elle a pu y voir de ce qu'elle a écrit Rosoun, c'est pas que l'expérience d'une famille qui aurait essayé de survivre, mais c'est au-delà de ça en lien avec l'appartenance.
0: حورية وصفت دوري بأنه شهادة ورعاية.
3: حورية qui a décrit le rôle de Rosoun comme à la fois un rôle de soin mais aussi de témoignage.
0: رعاية للذاكرة ورعاية للناس حين تغيب المؤسسات وحين يصبح القانون الدولي غائبا أو غير كاف لحماية الحياة.
3: Un soin pour la mémoire pour et pour les autres lorsque les lois disparaissent, lorsque la loi internationale n'a plus de poids.
0: فتصبح الكتابة نوعا من الأرشفة الأخيرة أو المساحة الأخيرة للحفظ.
3: Là où l'écriture devient

0: C'est Ouria Bentouami qui nous propose cette expression thanatopraxis féministe.
1: Et quand elle est en nom, هي كانت تقصد لا تهدف الى تهدئه الحداد بل الى مقاومه المحو المبرمج وانا اجد نفسي في هذا المعنى نعم
2: et elles se sont représentées par ceci c'était pas un espace de juste faire son deuil mais c'est en résistance à l'effacement
1: لانني لم اكتب لاخفف الالم فقط بل لامنع هذا الالم من ان يمحى او ينسى او يتحول الى رقم
2: et donc il n'a pas écrit que pour soulager sa douleur, mais c'est pour que sa douleur soit là pour toujours, écrite et préservée.
1: لذلك لا أرى أي تعارض بين ما تقوله هي وما أعيشه أنا، بل أراهما يلتقيان. هي تحلل وتمنح لغة وأنا أعيش وأروي وفي النهاية نحن نحاول أن نقول الشيء ذاته. أن الحكاية يجب أن تبقى حية ولا يسمح لها أن تمحى أبداً.
2: Et là, toutes les deux, ils partagent que l'histoire doit être écrite, et la trace doit être préservée, il ne doit pas être effacé. Elle, par l'analyse, par la dimension intellectuelle, Rousoun, par le vécu, par l'expérience.
1: أحببت كذلك عندما وصفت كتاباتي بأنها معركة الأحلام. وصفت كتاباتي بأنها معركة الأحلام.
2: Il avait décrit aussi ce qu'écrit Rousoun comme la guerre des rêves ou le combat des rêves.
1: أما بشأن الأطفال والأمهات الذين يعتبرهم الاحتلال أهدافا رئيسية للإبادة والقتل.
2: Donc maintenant ce qui concerne les mamans, les femmes et les enfants qui sont en cible principale. De l'armée israélienne.
1: هذا ما نراه كل يوم يحدث أمام أعيننا بشتى أنواع الموت وبشتى الوسائل وبشكل مستمر في قطاع غزة. ففكرة قتل الأطفال والنساء هذا الفكر قائم على الإبادة والتطهير العرقي. فجنود الاحتلال يواصلون القتل بدون ضوابط أخلاقية. بدون قيم إنسانية خلف كل ذلك فتاوي متطرفين نعم هذه قناعتهم إنه هم بيقوموا بهذه الأفعال بالقصف وتدمير هذه الأشياء لأنه كباب من التطهير العرقي
2: Donc qu'ils se prennent, enfin l'armée israélienne, aux femmes, aux enfants, ce sont des actes de nettoyage ethnique, des actes génocidaires, qui visent à justement faire disparaître, effacer cette société palestinienne.
1: خوفا من أن ينهجوا هؤلاء الأطفال حذو أبائهم في المقاومة هكذا لذلك نعم
2: par peur que ces enfants un jour reprendront cette résistance et ils vont faire face à ce que fait Israël. Et donc ils y voient la nécessité de se débarrasser de cette nouvelle génération.
1: ما هو مصدر الخطر من طفل لم يرى النور حتى في مستشفى الشفاء لتقوم بقطع الأكسجين عنه وبعدها أن تقوم بقصف المولد الكهربي الأخير الموجود في مستشفى الشتاء وتسبب ذلك في مقتلهم وفي مقتل مرضى السرطان ومرضى الكلى أيضا في داخل المستشفى.
2: Parce que sinon, comment peut-on expliquer le fait qu'il ait coupé l'oxygène sur des nourrissons? Lorsqu'on voit le bombardement de tout dernier générateur d'électricité à l'hôpital, qui a fait du coup par conséquent, en résultat, la mort de nombreux malades de cancer et de rein, etc.
0: Alors, malheureusement, le temps passe très très vite et Chloé me fait signe que nous devrions conclure et j'ai pas envie de te couper parce que je sais, j'avais proposé mes questions en amont à Rousoun qui a mis du temps à les préparer et merci beaucoup pour ta générosité Rousoun. Est-ce que tu es d'accord

si on passe directement à la dernière chanson et nous pouvons continuer la conversation de manière informelle autour... Ouais, tu es d'accord ? Ok. Est-ce que tu veux peut-être rajouter quelque chose avant que je lance la chanson ? Non ?

0: Merci beaucoup, Roussoun, pour ta générosité, pour ta présence. Mais c'est pas grave, merci. Pardon, Sol voudrait dire un petit mot. Oui, c'est très bien.
1: Bonsoir, juste un petit mot parce que Roussoun a mentionné les soirées qui sont organisées, donc dans laquelle elle a lu ses poèmes. Et juste pour vous dire, on a un petit collectif informel qui organise ces soirées depuis le début du génocide, plus ou moins, qu'on a nommé Soumoud, et qui sont des soirées qui sont donc consacrées à la littérature et la poésie anti-impérialiste, notamment palestinienne, mais pas seulement. On organise une soirée à venir normalement le 13 mai, donc voilà, j'en profite pour faire passer l'info. On n'a pas encore tout à fait le lieu, mais voilà. Et du coup, pour faire aussi un petit mot, parce que donc Roussoun a été invité à cette soirée via l'intermédiaire de Farah et de Nico du Feu Collectif Palestine Vaincra. Et donc, quand Roussoun, du coup, on lui a proposé de lire des poèmes, a écrit toute la nuit, Farah a traduit toute la nuit. Et donc, c'est grâce aussi à son travail et à son travail de traductrice qu'on a pu entendre ses poèmes. Et c'est vrai qu'avec Karima, quand on a entendu ses poèmes ce soir-là, on s'est dit, va falloir qu'on discute, ça a été possible. Donc, voilà, un grand merci aussi à Farah, Nico, Palestine Vaincra et maintenant l'actuel comité de soutien à la Palestine qui a pris un petit peu le relais sur ces soirées-là. Ces soirées-là, on récolte les fonds, on les envoie en Palestine, en soutien aux Palestiniens. Donc n'hésitez pas à vous... Et aux déplacés libanais, effectivement, vu que c'est aussi très d'actualité. Donc voilà, n'hésitez pas à vous joindre à nous sur la prochaine soirée du 13 mai. Merci.

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0: Malaga.
1: Ah, Malaga, mais j'en ai pas de Malaga. Vous avez qu'à prendre un coup de blanc comme tout le monde, là. N'essayez pas là-dessus, vous. Voyez bien que c'est pas sec. Qu'est-ce que vous prenez?
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auditeurs, auditrices, c'est toujours H1000. Nous poursuivons notre carte postale sonore dans la forêt de Kalong, autour du petit village de Belvis et de ce fabuleux plateau de Sceaux. Il est 8h30 du matin, 1000 mètres d'altitude. Et aujourd'hui, une forêt plus intimiste, peut-être plus silencieuse, s'offre à vos oreilles. Le bruissement de la pluie sous ces sapinières multicentenaires se fait entendre.

l'attente. Il n'est pas rare de trouver ici des sapins très âgés. Celui-ci, là, il a pas loin de 150 ans. En fait, les services de l'ONF ont interdit toute production, prélèvement forestier. Cette forêt, bien que secondaire, est protégée, entretenue. Et c'est une nature intacte.

À présent, le chemin descend vers un petit alvec. Et je me sens littéralement submergé par la densité et la hauteur de ces arbres qui frisent pour la plupart plus d'un siècle et demi d'âge. Restez à l'écoute, vos oreilles collées sur le chemin.

Après cette courte averse de pluie fine, la forêt s'éveille.

la richesse de la montagne. 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

0: je viens de rencontrer des chercheurs de champignons. Vous venez souvent ici?
1: Ça nous arrive, ouais. On vient quand même régulièrement, quand la météo le permet.
0: Quelles en sont les raisons, hormis la cueillette des champignons?
1: La raison, le cadre, le plaisir de se retrouver en nature. Beaucoup de choses, quoi, qui rentrent en...
2: Tranquillité.
1: Surtout la tranquillité, voilà. Il n'y a rien de plus que d'être tranquille ici, là. Se promener dans le bois, découvrir les choses, ça change tout le temps.
0: Qu'est-ce que vous appréciez le plus?
1: C'est un plaisir. Mais j'apprécie. Moi, ce que j'apprécie quand il y a du champignon, c'est de cueillir les champignons, déjà. Déjà. Hein? Ouais. Après, bon, ben voilà. Si on a l'occasion de rencontrer quelques bêtes, c'est encore mieux. Ça nous est arrivé, hein. Surtout lui qui est chasseur. Donc lui a eu plus d'occasions que nous, mais moi ça m'est arrivé aussi de rencontrer des bêtes, même en plein jour. Hein. Chevreuil. Chevreuil, ouais, sanglier, mais sanglier, il faut se méfier quand même. Mm-hmm. Parce que sanglier, c'est un peu plus dangereux que le chevreuil.
0: Ouais. Hein? Et vous êtes de la région?
1: Ouais, ouais, nous on est de Puyvert. On est à combien? Une demi-heure ici, type?
3: Oui.
1: Hein, c'est ça? Ouais, une demi-heure à peu près. Voilà.
0: Par rapport à la ville, est-ce que vous êtes content de vivre à Puyvert?
1: Oui. Bon, il ne faut pas me parler de ville. Moi. Honnêtement, non, pas de ville. Bon, j'ai la chance d'avoir un travail aussi à la campagne, ma femme aussi, donc c'est pour ça que... Parce que des fois aussi, c'est toujours pas évident de rester à la campagne. C'est bien joli, mais il n'y a pas de travail. Hein. Alors bon, nous, on a la chance de pouvoir rester à la campagne. C'est que du bonheur.
0: Et vous vous ennuyez pas?
1: Non. Peu l'hiver, et encore, il y a toujours une occupation à faire. Hein. Les stations de ski pas loin, la montagne, faire des sorties en raquette, c'est toujours pareil.
4: Faire de la luge.
1: C'est faire de la luge, les enfants. On n'a pas besoin d'aller bien loin ici pour faire de la luge. Hein. Quand il neige chez nous, on part de la maison, 10 minutes, ils ont un beau champ pour faire de la luge. En ville, où vous allez faire de la luge, vous?
0: Ouais.
1: Vous n'y allez pas. Mm-hmm. À part le bruit, les voitures, la pollution et tout ce que vous voulez, il n'y a rien d'autre. Voilà.
0: Ouais. Moi j'ai remarqué la pollution des avions, c'est incessant. Ah, moi je trouve que ça dérange un peu.
1: Ils disent que non, mais pourtant il en passe quelque chose.
0: Hein. Il en passe, ouais.
1: Alors voilà, après on nous embête à nous avec des véhicules qui soi-disant polluent. Et quand vous voyez le nombre d'avions qui passent là-haut, et les retombées.
2: Mm-hmm.
1: Justement, sur les champignons. Bon, dans des bois comme ça encore, ça passe moins.
0: Mais... Vous sentez qu'il y a un changement, vous qui vivez donc autour de la forêt, est-ce qu'il y a un changement au niveau du climat ou de la densité, vous qui êtes chasseur, de la densité du gibier, est-ce qu'il y a un changement?
1: Par rapport à des années, une dizaine d'années en arrière, c'est bien plus sec, quoi. Hein,
2: ouais.
1: Il manque d'eau, ça c'est flagrant, hein. L'eau...
0: Et donc ça affecte
1: Ça affecte un peu tout, hein.
0: Un peu tout, d'accord.
1: Ça affecte un peu tout, hein. Les animaux aussi.
0: Mm-hmm.

poursuivons notre route. Vous marchez dans le lit d'un petit ruisselet totalement asséché. Bien qu'étant un massif calcaire, l'eau est d'autant plus rare qu'il règne une sécheresse exceptionnelle.

0: entendez cette forêt comme un être sensible. Quel conseil donneriez-vous aux gens qui veulent se promener dans la forêt comme vous ?
1: Je ne pollue pas déjà.
2: Ouais, le pas polluer. Déjà une bonne chose. Ouais. C'était bien de ramasser leurs déchets. Ouais. Parce que beaucoup de gens ne savent pas le faire, ça. C'est bien dommage d'ailleurs. Ce genre de personnes-là qui ne comprennent rien. Quoi. Ils se disent amoureux de la nature, mais c'est faux.
0: Ouais. Donc il faut la respecter. Et pour terminer, est-ce que vous avez une anecdote, un souvenir précis qui vous est arrivé ?
2: Ben ouais, c'est ce que je disais encore tout à l'heure. Moi, je ramassais les trompettes de la mort loin de là, juste derrière le versant, dans le versant derrière. Ouais. Et il faisait presque nuit, je ramassais les trompettes de la mort. Et il y en avait tellement, j'étais comme allongé, avec mon panier, je ramassais. Je ramassais mes trompettes de la mort. Et d'un coup, je sentais qu'il y avait quelque chose. J'avais un chevreuil à même pas 10 mètres. Il ne m'avait pas vu. C'est le fait de bouger la tête. Là, il m'a vu. Et là, attention, il a détalé, terminé. Voilà, ce genre de choses qu'on ne voit pas en ville. Hein.
0: Ouais, ouais, ouais.
2: Hein. Et puis si on reste à la maison non plus, on ne le voit pas.
0: Donc on fait de belles rencontres.
2: Ouais.

piste forestière de la route de Kalong. Une prairie fleurie. Des insectes qui chantent.

Ici, beaucoup de fleurs. Des jaunes, des bleus, des roses, des blanches. Conopodes, sénessons, trèfles, bugles. Et juste au bord de cette prairie, un petit abri tout à fait sommaire. Et néanmoins utile en cas d'orage ou si vous y faites une hivernale. Ouais, c'est ce que je pensais. Petite cabane en pierre, mais superbe table, carrément ciselée, je dirais, dans un tronc d'arbre. Ouais, c'est un tronc d'arbre qui fait guise de table. Une petite cheminée, abri sommaire, mais vous êtes au cœur de la forêt, au bord de la prairie. Extérieur.

Allez. Assis au milieu des fleurs. Point de brise. Vous aurez.

J'avais oublié de vous dire que quelques rayons de soleil ont percé la couche nuageuse. Qu'après cette fine pluie qui est tombée en début de matinée, la luminosité, la brillance de la lumière est magnifique. J'avais oublié de vous dire les odeurs des fougères, des feuillus. Des fleurs. J'avais oublié de vous dire des oiseaux enchanteresques. J'avais oublié de vous dire la hauteur de ces sapins centenaires qui brillent au soleil, puisqu'ils sont tachetés d'une bande blanche en dessous de chaque épine. Oubliez de vous dire, passer près de 48 heures dans la forêt sans voir personne, ça fait du bien.

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0: 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Auditeurs, auditrices, vous êtes toujours les bienvenus pour cette carte postale sonore. Je vous propose de partir vers la route des sapins. La route des sapins située sur le plateau de Sceaux. Des sons de la chlorophylle et des arbres multicentenaires. Les ondes radio vont se libérer. C'est le départ. C'est H1000. L'important.

les forêts du plateau de Sceaux sont très denses, mais aussi assez contrastées, à majorité de la sapinière, du frêne, du hêtre, des bouleaux. Et puis, ces torrents qui s'écoulent dans des gorges bordées par des falaises calcaires. Fin de journée. Fraîcheur humide. Senteur forestière. Le chemin s'ouvre à vous.

Voici entrer dans la forêt de Belvis. Route forestière de Kalong. C'est très impressionnant. Quasiment silencieux. Une multitude de sapins pectinés s'élance au-dessus de ma tête, à plus de 20 mètres de haut. Il n'est pas rare dans cette forêt de trouver des sapins multicentenaires. Le plus âgé, il a entre 210 et 250

sur ce sol.

épaisseur, chlorophylle. Troncs des sapins rectilignes.

la forêt vous envahit. Allez.

Alors, je ne sais pas si les oiseaux m'ignorent. Peut-être que une majorité de personnes ignorent plutôt que 420 millions, je dis bien 420 millions d'oiseaux ont disparu en moins de 20 ans en Europe. Bien qu'étant conséquente et bien préservée, cette forêt manque de champs d'oiseaux.

parmi les arbres remarquables de cette forêt de la route de Kalong se trouve le sapin géant. Alors, il est âgé de 210 ans nés. Il a une hauteur totale de 47 mètres et une circonférence de 4,10 mètres. Il n'est pas le seul. D'autres sapins aussi grands, aussi importants, jonchent cette forêt. En fait, pour que ces sapins puissent croître et être âgés de plus de 210 années, il faut à peu près trois conditions. Une pluviométrie suffisante, une exposition au nord dans un vallon frais et humide et une zone abritée de coups de vent. C'est le cas de ces forêts. Parce qu'ici, tous ces sapins pectinés sont serrés les uns contre les autres et descendent dans le creux des vallons. C'est mystérieux, hors du temps. C'est H1000, un petit coin de nature presque intact dans vos oreilles.

un massif de plantes. Des brindilles.

dans les épaisses fourrés préservés. Il y a la musique. La musique.

19h15, 1000 mètres d'altitude. Piste de la route forestière de Calongue. Massif du plateau de

J'aime vous faire entendre toute la subtilité de ces lieux qui pour certains paraissent inanimés ou pour d'autres ce sont des lieux qui évoquent la crainte, la peur. Il y a tellement de mythologies négatives qui recouvrent le bestiaire des forêts.

je vous invite simplement à l'écouter, à la sentir, à l'apprécier.

quelque chose. De calme. Emprunt de sérénité. Glisse le long de vos oreilles.

C'est la magie de la forêt. Dans les derniers rayons du soleil,

monde caché, monde vivant. Il émane de ces lieux une mélodie sonore.

préparation. Du repas. Car bivouaquer en forêt. C'est toujours une expérience positive.

lorsque on fait un bivouac à l'extérieur, dans la forêt, on apprécie la compagnie du feu. Autour de moi, la forêt est très sombre, mais l'éclat des étoiles scintille au-dessus de ma tête.

autour, des flammes qui dansent, le chant des insectes. La nuit, tout est plus profond.

Je m'éloigne. Et vous entendez le chant diffus. De ces sapinières caressées par une douce mais constante brise.

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La librairie Ombre Blanche recevait lundi 26 janvier 2015 Antoine Lilti, directeur d'études à l'École des hautes études en sciences sociales, dont les recherches portent sur la construction historiographique des Lumières au XXe siècle, l'idée de l'Europe au XVIIIe siècle et sur l'histoire socio-culturelle de la formation des réputations. Antoine Lilti présentait son nouvel ouvrage intitulé « Figure publique, l'invention de la célébrité » paru aux éditions Fayard lors d'un débat organisé en lien avec la faculté d'histoire Toulouse Jean Jaurès et animé par Claire Jude de la Rivière.

0: bienvenue à cette présentation du livre d'Antoine Nilty, Figure publique, l'invention de la célébrité 1750-1850. Et merci Antoine d'être venu à Toulouse pour des séminaires de travail à l'université et pour cette présentation ce soir. Deux mots pour te présenter. Tu es donc directeur de recherche à l'École des hautes études en sciences sociales à Paris, titulaire d'une chaire sur l'histoire et l'historiographie des Lumières. Tu t'intéresses donc à ces questions relatives aux sociabilités, à l'histoire culturelle, mais également à l'historiographie de l'époque des Lumières. Et après un livre remarqué sur les formes justement de sociabilité au XVIIIe siècle et en particulier au monde des salons, XVIIIe, XIXe siècle, tu viens de publier ce très bel ouvrage, donc Figure publique, une histoire de la célébrité, une histoire de l'invention de la célébrité au XVIIIe siècle, dont tu vas nous parler aujourd'hui. Une histoire qui nous fait traverser la Manche à plusieurs reprises, dans un va-et-vient entre la France et l'Angleterre principalement, Paris et Londres, que l'on découvre dans cette fin du XVIIIe siècle particulièrement passionnante. Une histoire qui nous amène effectivement dans différents milieux, le monde du théâtre, les mondes littéraires, la sphère du politique, et où tu as cherché justement à établir une forme d'histoire et de chronologie de cette célébrité qui est devenue, on le sait aujourd'hui, une notion si fondamentale dans notre rapport au monde public. Une histoire de la célébrité qui passe par des tas de récits successifs, c'est ce qui rend le livre particulièrement passionnant, des récits qui nous permettent justement de percevoir ce que ces figures artistiques, littéraires, théâtrales, politiques, la façon dont elles percevaient la célébrité à l'époque, la façon dont elles la vivaient, dont elles la construisaient, et effectivement un ouvrage qui ne cesse de résonner avec l'époque contemporaine et qui ne cesse de nous contraindre à nous questionner sur ce qu'est la célébrité aujourd'hui, sur son éventuelle originalité ou pas, et c'est justement une des questions qui t'intéresse, dans quelle mesure ce qu'est la célébrité aujourd'hui rappelle ou pas des processus plus anciens. Alors peut-être avant de commencer à évoquer un certain nombre de ces thèmes que tu abordes, en deux mots, est-ce que tu pourrais justement nous raconter un peu quel a été le moteur dans cette histoire et dans ce désir d'écrire cette histoire de la célébrité en essayant de tracer cette invention justement au XVIIIe siècle et non pas comme on pourrait s'y attendre dans les dernières, disons, décennies.
1: Merci d'abord, merci pour l'invitation. Merci à vous d'être ici cet après-midi. Bon, très rapidement, le point de départ, en fait, c'était en travaillant sur Jean-Jacques Rousseau, sur le cas de Jean-Jacques Rousseau, parce que j'avais travaillé, comme tu, Claire l'a rappelé, sur les salons parisiens au XVIIIe siècle, donc sur un monde de l'entre-soi, de la connivence, des petites sociabilités. Et je m'étais aperçu que Jean-Jacques Rousseau avait, c'est une chose bien connue, c'était opposé à ce monde en cherchant plutôt des appuis du côté du public, la construction d'un personnage public contre ces petites sociabilités. Puis en travaillant un peu plus, je m'étais aperçu que ensuite la question justement de sa propre célébrité était devenue extrêmement présente dans ses œuvres. Le terme revenait souvent et une réflexion sur ce que ça impliquait d'être un écrivain célèbre, de devenir une célébrité, c'est-à-dire d'avoir notamment un public qui s'intéressait non seulement à son œuvre, mais aussi à sa personne, y compris à sa personne privée, d'avoir de véritables fans qui lui écrivaient des lettres, etc. Alors on reviendra peut-être plus tard sur le personnage de Rousseau. Pour l'instant, j'en dis pas plus, mais ça avait piqué ma curiosité parce que je voyais émerger cette thématique de la célébrité, qui a priori est une thématique contemporaine, et je me suis aperçu que les historiens c'était pas poser la question. Alors souvent, c'est en histoire, c'est assez fascinant, c'est-à-dire qu'on n'a pas fait émerger une question comme une question historique. Et puis à partir du moment où on commence à s'interroger sur « mais alors la célébrité existait au XVIIIe siècle et des gens y pensaient et en parlaient », on s'aperçoit que c'est omniprésent, mais que les historiens n'ont pas relevé la chose. Et donc j'ai essayé de suivre ça avec, au fond, de montrer comment la célébrité émergeait à la fois comme un processus historique et comme une question pour les gens qui étaient soumis ou confrontés au XVIIIe siècle avec, et c'est l'argument du livre, au fond deux cibles. J'ai essayé de me déplacer par rapport à deux approches classiques. L'une qui considère que la célébrité est un phénomène très récent lié aux mass médias, la télévision, Internet, et que c'est au fond un symptôme de notre vulgarité contemporaine, de la société du spectacle, du tout se vaut médiatique, et que finalement on aurait eu autrefois des vrais écrits, des grands écrivains, des héros, des gens qui étaient connus pour de bonnes raisons et aujourd'hui des célébrités médiatiques sans importance. Donc ça, il me semble que, je vais y revenir, mais c'est une histoire très, cette nostalgie est une histoire très idéologique. Et puis de l'autre côté, une conception trop générale ou trop large de la célébrité comme simple fait d'être très connu, qui met sur le même plan des choses très différentes. Je ne sais pas, disons la célébrité de César ou d'Alexandre le Grand et celle d'écrivains ou d'acteurs contemporains. Et que, du coup, si on veut comprendre ce que c'est que la célébrité comme phénomène moderne, et notamment dans un contexte qui est un contexte de développement des médias, il faut en faire en donner une définition un petit peu plus précise. Et ça permet de comprendre que quelque chose qu'on appelle, mais que les gens ont appelé célébrité, quelque chose de véritablement nouveau, a commencé à émerger au XVIIIe siècle, s'est renforcé au XIXe siècle, et a posé d'emblée une série de contradictions dans la manière de penser ce nouveau statut social, de contradictions dans lesquelles nous vivons encore. Voilà.
0: Voilà en deux mots une thèse qui est limpide, mais qui est effectivement complexe. Et tu mobilises en effet des lectures tout à fait passionnantes pour arriver à cette conclusion. Alors peut-être pour commencer, je voulais te demander de revenir sur un des chapitres justement pénétrer cette société du XVIIIe siècle. Moi, un des chapitres que j'ai trouvé vraiment passionnant, c'est celui sur ce que tu as intitulé « La société du spectacle » et sur le monde du théâtre. Je voudrais juste relever ce chiffre que tu donnes. Tu cites le théâtre de Drury Lane à Londres, où tu dis qu'il pouvait accueillir, donc on est à la fin du XVIIIe siècle, entre 2300, voire même 3000 spectateurs. Donc, un monde du théâtre qui est effectivement un monde extrêmement important pour l'époque, avec des salles immenses, en particulier à Londres. Et est-ce que tu pourrais un peu nous raconter justement ce monde du théâtre et comment il génère ces célébrités, pour certaines que nous avons complètement oubliées?
1: Oui, alors, je vais partir de ça, on les a complètement oubliées, pour la bonne raison que les acteurs ou les musiciens, ou tous ceux qui sont dans la performance, ont à la gloire posthume un rapport très injuste par rapport aux écrivains, notamment, ou aux hommes politiques, parce que comme ils sont entièrement dans la performance, ils peuvent être extrêmement célèbres par rapport à un public contemporain, mais du moins jusqu'à l'invention du cinéma, on n'en garde pas de traces. Alors évidemment, c'est souvent pour le coup des célébrités qui peuvent être à l'époque extrêmement célèbres. Je pense à l'écrivain... comédien David Garrick, qui était le grand écrivain, le grand acteur, décidément, shakespearien du XVIIIe siècle, mais qui était incroyablement connu dans toute l'Europe. Il y avait des centaines, plus de 200 portraits différents de son vivant. Donc c'était vraiment, on a dit que c'était la première personnalité médiatique. Il était lui-même, d'ailleurs, fasciné par sa propre célébrité. Pensez que, par exemple, Diderot, lorsqu'il écrit son fameux texte sur l'art du comédien, qui s'appelle « Le paradoxe sur le comédien », il le dit d'ailleurs explicitement, il pense à Garrick en écrivant. Il pense à Garrick alors qu'il ne l'avait jamais vu jouer. Il l'avait rencontré parce que Garrick était venu à Paris, mais surtout c'était vraiment l'image, la figure du comédien. On ne pouvait pas penser théâtre sans penser à Garrick. Ce qu'il faut bien comprendre, c'est que le XVIIIe siècle est un siècle extraordinaire de développement de la culture et des spectacles urbains. D'abord parce que c'est un grand moment de développement, alors notamment j'ai pris l'exemple de Paris et Londres, mais finalement... À Naples, on aurait des choses assez équivalentes. Ce sera le cas au XIXe siècle dans les grandes villes aussi américaines ou à Vienne. Mais en tout cas, on a notamment sur Paris et Londres le développement de grandes capitales avec une population qui devient très nombreuse et où les spectacles urbains s'émancipent du monde de la cour. Par exemple, au XVIIe siècle, il y a déjà un moment où le théâtre, au XVIe, XVIIe siècle, le théâtre se développe, mais le théâtre reste quand même très lié au monde de la cour. Pensez à Paris et à Versailles, c'est particulièrement net. Au XVIIIe siècle, alors évidemment en Angleterre, mais aussi à Paris, on a d'une part donc des théâtres dans les villes pour un public urbain et pour un public de plus en plus mélangé, parce qu'il y a l'importance, par exemple, à Paris, du parterre, c'est-à-dire des gens qui sont, d'abord, ne sont pas assis, ils sont debout, l'entrée coûte assez peu cher, c'est des grands lieux de sociabilité, c'est les lieux où les gens sont réunis. Et puis, ce sont des théâtres qui sont de plus en plus le développement des théâtres privés. Et donc, avec les théâtres privés, ça veut dire qu'il y a une personnalisation des acteurs. C'est-à-dire qu'on ne voit pas simplement voir une troupe, on va voir tel ou tel ou tel acteur. D'où d'ailleurs l'origine du terme de vedette. Parce qu'au début, une vedette, c'était un terme militaire jusqu'au XVIIe siècle et jusqu'au milieu du XVIIIe siècle. Ensuite, c'est un terme de typographie. Des mots en vedette, c'est des mots qui sont écrits en plus gros caractères. Puis, ce seront le nom des acteurs qui sont écrits au-dessus de l'affiche. Donc, en fait, une vedette, c'est des acteurs qui, c'est lorsque on passe du modèle de la troupe au modèle de l'acteur star. Et à la fin du XVIIIe siècle, la célébrité est aussi un phénomène économique. C'est-à-dire que les directeurs de théâtre commencent à se battre pour embaucher, avec des salaires parfois considérables, des acteurs, les acteurs les plus connus ou les plus célèbres. Alors, par exemple, on a un exemple assez intéressant qui est c'est un danseur d'ailleurs, qui est un danseur français, qui s'appelle Augustin Vestris, qui était d'ailleurs le descendant d'un danseur italien installé à Paris. C'était une jeune star de l'Opéra de Paris. Et il est débauché, en quelque sorte, de l'Opéra par le King's Theatre de Londres, qui le fait venir à Londres, qui lui paye un salaire absolument considérable et lui donne droit à ce qu'on appelait des nuits de bénéfices, c'est-à-dire des représentations où toute la recette lui revient. C'était une manière, évidemment, de rétribuer un privilège qui permettait de rétribuer justement un écrivain qui, sur son seul nom, attirait le public. Ça, c'est un phénomène tout à fait nouveau. On ne va pas voir la troupe des comédiens du roi, on ne va pas voir telle ou telle pièce, on va voir Garrick, en France, on va voir Talma, là, on va voir Vestris. Et le soir de la première représentation avec Vestris, tout Londres est bloqué, embouteillé. On a plusieurs témoignages qui rapportent qu'il y a eu des émeutes dans Londres, que les gens n'arrivaient pas à s'approcher du théâtre alors qu'ils venaient voir Vestris. La presse raconte toutes les histoires amoureuses de Vestris, imagine, alors on ne sait jamais d'ailleurs si elles sont totalement vraies ou pas, mais plus ou moins supposées, toutes les jeunes femmes qui ont succombé au charme du jeune danseur français. Et alors ça m'a vraiment frappé quand je suis tombé là-dessus. Aussi, il y a un début de controverse dans la presse qui commence, qui apparaît sur la question de est-ce que c'est normal qu'un danseur ou un comédien soit si bien payé ? Alors c'est vraiment, il y a plusieurs articles qui disent, mais quand même, en une soirée, il gagne autant qu'un honnête ouvrier pendant toute une année de salaire, etc. Et donc, vous avez le début des polémiques sur les salaires des superstars. Si on est encore à la forme originelle, mais on voit, si vous voulez, apparaître tout un milieu des spectacles avec une très forte personnalisation de la notoriété et des revenus, un véritable marché européen des vedettes, et puis une fascination du public pour ces acteurs, ces actrices, et une fascination qui va passer notamment par ces nouveaux médias que sont la presse et l'image, la gravure.
0: Alors justement, tu parles de ça. C'est vrai que là encore, en te lisant, si on essaie de mettre en perspective ce qu'est la célébrité aujourd'hui avec ce qu'elle est encore au XVIIIe siècle, un des premiers éléments qui vient à l'esprit, c'est ce que tu disais tout à l'heure, c'est qu'aujourd'hui, entre la télévision, la radio, Internet, on est bombardé d'images, d'informations, l'information va vite, et on aurait tendance à penser que ce n'était pas la même chose au XVIIIe siècle. Alors, est-ce que tu peux un peu, justement, revenir sur ces différents supports et nous expliquer dans quelle mesure ils sont déjà extrêmement importants et dans quelle mesure certains d'entre eux saturent l'espace public ?
1: De grandes choses. D'abord, c'est le XVIIIe siècle, c'est le développement de la presse. Alors, quand on pense presse de masse, on pense plutôt fin XIXe, la presse illustrée, l'apparition de la photographie dans la presse, le petit journal, vraiment la grande presse de masse. Mais déjà, au XVIIIe siècle, vous avez une transformation profonde, réelle, de la circulation de l'information. Dans le livre, j'ai appelé ça une première révolution médiatique, mais je crois que c'est vrai. C'est-à-dire que jusqu'au XVIIe siècle, l'imprimé restait rare. Il y avait des livres, mais d'abord ça coûtait cher, il n'y avait pas tant de gens que ça qui savaient lire, et le rapport normal à la lecture et à l'imprimé était d'abord un rapport savant. C'était des savants, c'était les élites, et c'était dans des espaces relativement restreints. Au XVIIIe siècle, c'est la multiplication donc des journaux. Il y a de nombreux quotidiens différents à Londres au XVIIIe siècle. Il y a plusieurs hebdomadaires. Le premier quotidien français, il y a un petit retard, mais c'est dans la deuxième moitié du XVIIIe siècle à Paris. Et vous avez des canards, vous avez des feuilles qui circulent avec des récits sur la vie des comédiens ou des écrivains, vous avez des biographies pas chères sur les gens célèbres qui sont vendues dans Paris sur les quais, avec donc vraiment une transformation du rapport social et culturel à l'imprimé, qui fait d'ailleurs qu'un écrivain, un historien américain a parlé de faire une comparaison avec le monde contemporain, il a dit c'est le XVIIIe siècle, c'est print 2.0. C'est comme l'Internet aujourd'hui, au sens où, évidemment, l'imprimé existait déjà, mais on entre dans un rapport, dans un usage de l'imprimé qui est totalement nouveau et beaucoup plus interactif, si on veut utiliser un anachronisme. Et ça se traduit donc, par exemple, prendre juste un exemple, par les journaux qui racontent en détail la vie privée des gens célèbres. Et beaucoup plus qu'aujourd'hui. Ne croyez pas qu'aujourd'hui, on raconte plus la vie des gens célèbres dans la presse. Ah, je vois que vous me regardez avec un œil sceptique. Alors, certes, moins de journaux, évidemment. Je ne pense pas qu'il y avait autant de presse people qu'aujourd'hui. Mais celles qui existaient étaient beaucoup plus libres. Parce que pour le coup, il n'y avait pas de droit de protection de la vie privée. L'idée même de protection de la vie privée, en droit, elle commence à être construite à la fin du 19e siècle. Et le premier élément de jurisprudence, c'est justement une actrice des années 1860 qui a été photographiée, c'était tout début de la photographie, sur son lit de mort. Et la famille a porté plainte et il y a eu une décision de justice. Mais la théorisation, même par les juristes, de la notion de protection de la vie privée, c'est des juristes américains à la fin du 19e siècle. Au 18e siècle, il peut y avoir la censure, mais la censure, c'est plus si on s'attaque à la réputation, et notamment à la réputation publique. Mais l'idée même qu'il y a un espace de la vie qui est la vie privée et qui doit être protégé, c'est beaucoup plus tardif, ce qui fait qu'on racontait très facilement des anecdotes, d'ailleurs parfois totalement fausses, mais qui fascinaient le public sur la vie des gens. Alors, des gens publics, avec ce paradoxe qui est au cœur de la culture de la célébrité, que plus les gens sont connus, plus les gens sont des figures publiques, comme je les appelle, plus leur vie privée intéresse le public. Et c'est là qu'intéresse les lecteurs. C'est là qu'il y a une grande différence avec le modèle traditionnel de la gloire, où on était fasciné par les gestes publics, les œuvres des héros, des grands hommes, etc. Avec les gens célèbres, il y a ce rapport à la fois de distance et de familiarité, de distance et de proximité, qui fait que à la fois qu'on s'identifie aux gens célèbres, mais que leur omniprésence médiatique fait qu'on va aussi rechercher une forme d'intimité ou de familiarité qui passe par une curiosité, y compris pour leur vie la plus ordinaire. Et le média qui se prête particulièrement bien à ça, c'est l'image. Et là aussi, on a une transformation dont il faut prendre la mesure, qui est une transformation de la culture matérielle et de la culture visuelle dans les grandes villes du XVIIIe siècle. C'est l'apparition massive de portraits de contemporains dans l'espace public, notamment sous la forme de la gravure. Jusqu'au XVIIe siècle, il y a très peu de portraits de gens vivants, à part les souverains, dans l'espace public. Dans les années 1760-70, si vous êtes à Paris, vous allez sur les quais, vous promenez sur les quais de Paris, à Londres c'est encore bien plus facile, et vous avez des marchands qui vendent des gravures, des comédiens, des écrivains du moment, des hommes politiques. La mise en vente de ces gravures, toutes les semaines, vous avez de nouvelles gravures de gens célèbres qui sont mises en vente, qui sont annoncées dans la presse. On peut retrouver aussi les catalogues de ces graveurs. Certains s'étaient spécialisés dans les portraits très bon marché. Ça devient très facile à acquérir. Dans le livre, je commente au début du livre un portrait qui a été ensuite beaucoup gravé, qui a eu énormément de succès, qui montre Voltaire en train de se lever le matin. On le voit dans sa chambre à coucher. Il est en train d'enfiler son caleçon en quasi déséquilibre. Voilà, je vois que vous l'avez vu, vous connaissez le portrait de Jean Hubert. Et voilà, me mime un peu la position de Voltaire qui essaye donc de... Et alors, ce portrait a eu énormément de succès. Et il est très frappant parce que là, on n'a plus le portrait de l'écrivain en majesté, avec ses livres, son crayon... posant en tant qu'écrivain ou homme du monde, on a un portrait de l'écrivain dans sa vie quotidienne, non plus dans son activité d'écrivain, mais en tant qu'être humain auquel on peut s'identifier. Mais évidemment, si on a envie de s'identifier à lui, c'est justement parce que c'est Voltaire et qu'il est connu. Donc c'est ce paradoxe qui est au cœur du désir du public. Et ce qui est amusant, c'est que Voltaire était très content que son image circule largement, mais enfin, cette gravure-là, ce portrait-là, il était quand même mi-figue, mi-raisin, et il écrit à Jean Hubert, le peintre, en lui disant « Bon, quand même, vous m'avez un peu, je suis un peu ridicule sur cette image et j'aurais pas voulu qu'elle circule autant. » Et Jean Hubert lui répond une lettre très intéressante où il lui dit « Mais pas du tout, pas du tout. » Il dit « Le public, votre âme damnée, c'est intéressant, c'est vraiment le public, son âme damnée, votre âme damnée, désire tellement vous voir qu'il me force à vous désobliger, qu'il me force à vous rendre mécontent. Pourquoi ? Parce que il dit, je sais exactement la dose de ridicule qui est nécessaire à votre célébrité. Mais la célébrité, c'est pas simplement la gloire et l'admiration, c'est toute une série de nouveaux médias, de nouveaux vecteurs qui permettent et qui favorisent cette relation paradoxale qui repose

0: Michel-Ange, il y a eu des figures de peintres ou d'auteurs qui étaient célèbres. Qu'est-ce qui se joue au XVIIIe siècle, justement, dans ce rapport à l'intimité, mais aussi dans le rapport au public? Est-ce que tu retrouves là cette idée qu'il y a l'émergence d'un nouveau public au XVIIIe siècle, qui du coup serait la condition nécessaire à l'émergence de cette forme de célébrité qu'on peut dire moderne?
1: Oui, exactement. Alors, bon, c'est vrai que ça, c'est l'objection, mais c'est normal, parce que je fais la même quand j'ai des collègues 19e-istes ou 20e-istes, je leur dis toujours non, mais au 18e siècle, ça a déjà commencé. Donc, je trouve que c'est de bonne guerre que les médiévistes ou les 16e-istes me disent, ah, mais quand même, Erasme, ah, mais quand même, Jeanne d'Arc, ah, mais quand même. Bon. Alors, d'une part, évidemment, quelque chose de clair, je prétends pas non plus que tout naît ex nihilo au 18e siècle. Hein, tout historien sait que les choses évoluent et se cristallisent à un moment donné à partir de fils qu'on peut suivre sur la durée. Il me semble simplement qu'il y a effectivement une série de nouveautés au XVIIIe siècle. La célébrité, au fond, elle apparaît quand les réputations... Je distingue la célébrité de la réputation. Vous avez vu, je la distingue de la gloire, mais aussi de la réputation. Les réputations, c'est... le jugement que les autres portent sur vous, en gros la notoriété, dans des espaces relativement restreints qui sont quand même des espaces d'interconnaissance. Tout le monde a une réputation dans son quartier, auprès de ses collègues, qui peut même éventuellement être un peu élargie, mais qui reste, et c'est le cas, je crois, des artistes ou des écrivains au Moyen-Âge ou à la Renaissance, qui reste très limité à des espaces qui sont des espaces relativement restreints, des élites, de petits groupes. On sait que Rabelais, on n'a aucun portrait contemporain de Rabelais. On n'a pas un seul portrait du XVIe siècle de Rabelais. Les gens ne savaient pas à quoi il ressemblait. Et la plupart des gens, évidemment, en France, ne savaient pas qui était Rabelais. Voltaire, quand il arrive à Paris en 1778, il est immédiatement reconnu à l'entrée de Paris par le douanier de service. Donc, il y a une vraie, de ce point de vue-là, une vraie différence. Donc, quand la réputation, les réputations, par les biais de ces transformations des médias et des conditions matérielles de circulation des réputations, s'élargissent tout à fait au-delà des réseaux traditionnels d'interconnaissance ou des milieux lettrés ou des milieux du théâtre, eh bien, se produisent des nouveaux effets qu'on peut appeler la célébrité. Donc, pour résumer, je pense que ce qui est nouveau au XVIIIe siècle, c'est deux choses. D'une part, la transformation des conditions matérielles et la transformation notamment donc, de la circulation médiatique des réputations et des renoms produisent ce nouveau phénomène qui est la célébrité. Et la deuxième nouveauté, et ça aussi c'est très différent, c'est le fait que la célébrité devient un objet de réflexion. C'est-à-dire que les contemporains, à partir de la deuxième moitié du XVIIIe siècle, passent leur temps à s'interroger sur ce phénomène nouveau qu'est la célébrité, qu'ils progressivement distinguent très clairement des phénomènes précédents. Le mot même hein, de célébrité, aussi bien en français que celebrity en anglais, apparaît dans les années 1720, et connaît un vrai pic d'utilisation qu'on peut mesurer avec plusieurs outils dans la deuxième moitié du XVIIIe siècle. Donc au fond, la période mi-XVIIIe, début XIXe, c'est le moment où aussi bien ceux qui y sont confrontés que les moralistes, les journalistes, etc., s'interrogent sur ce que c'est que la célébrité et comment penser ce phénomène nouveau qui effectivement est lié à l'émergence d'un public, puisque c'est contemporain de la réflexion sur ce qu'est un public.

0: Antoine Lilti à la librairie Ambre Blanche à Toulouse le 26 janvier 2015 pour la parution de son livre « Figure publique, l'invention de la célébrité » édition Fayard.
1: Peut-être que tu pourrais revenir maintenant justement sur cette figure dont tu as parlé au début de ton intervention, qui celui qui fait la couverture du livre et celui qui t'a amené sur cette voie de la célébrité, c'est la figure de Rousseau. Quelle va être la place justement très particulière de Rousseau dans ton enquête, mais plus spécifiquement justement dans ce monde de la célébrité qui est en train d'apparaître?
2: Bon, alors Rousseau, il est assez central dans le livre, parce que je lui consacre un gros chapitre, et puis qu'il a été assez central dans l'élaboration de ce livre, avec ce,

0: Je dois dire, je sais pas, c'est le lieu de faire des confessions, mais bon, pour Rousseau, ça s'y prête. C'est l'idée que longtemps j'ai eu du mal en fait avec Rousseau, parce qu'il faut bien reconnaître que c'est à la fois un grand écrivain et puis en même temps il est tellement, il se plaint tout le temps, il est tout le temps en train de pleurnicher. Donc du coup, c'est pas quelqu'un qu'on aime. Alors à moins d'être vraiment un rousseauiste, mais il est assez difficile. Il y a des tas de réticences. Mais en même temps, il est absolument fascinant parce qu'il est totalement au cœur des contradictions de la société du XVIIIe siècle, pris entre d'un côté la multiplication des médias et donc de la circulation des images, et de l'autre côté, l'autre grande transformation du 18e, dont il est évidemment le grand protagoniste, qui est l'émergence d'un idéal de l'authenticité, d'un idéal du moi authentique, du moi singulier. Évidemment, c'est pour ça qu'il rentre en résonance très très forte avec la question de la célébrité. Alors, premièrement, rappelez qu'il est vraiment extrêmement célèbre. Il est célèbre dans toute l'Europe. Quand il arrive à Londres en 1766, tous les journaux racontent jour après jour ce qui est arrivé à Jean-Jacques Rousseau. Il a perdu son chien, puis un article dans le journal. Il a retrouvé son chien 2 jours après, il y a un article dans le journal. Enfin, des choses qui nous feraient aujourd'hui, on aurait des éditorialistes pour dire arrêtez avec la pipolisation de Jean-Jacques Rousseau, c'est insupportable, on s'en fiche, etc. Bon. Donc il est vraiment célèbre. Les gens, il y a des lecteurs qui lui envoient des lettres pour lui dire à quel point il a changé leur vie, qu'ils aimeraient le rencontrer, voudraient qu'il lui envoie un portrait gravé, etc., etc. Donc il a un véritable courrier des fans. Et puis lorsqu'il est à Paris, par exemple, les gens viennent le voir, se massent sur son passage pour le voir passer parce qu'ils savent qu'il va jouer aux échecs à tel endroit. Et c'est pas réservé aux élites lettrées. Hein. Par exemple, le vitrier Ménétras, dont Daniel Roche avait publié le journal, qui a écrit donc un artisan parisien, qui a écrit des mémoires, c'est partie des rares mémoires populaires du XVIIIe siècle qu'on ait retrouvées, eh bien, il raconte justement d'une part, qu'il a rencontré, il était très content d'avoir rencontré Jean-Jacques Rousseau, alors il raconte qu'il a discuté avec lui, qu'il a même joué aux échecs avec lui. À vrai dire, on ne sait pas si c'est vrai, peut-être que Ménétras fabule, mais même s'il la fabule, ça prouve qu'en tout cas, c'était important pour lui, dans ses mémoires, de raconter qu'il avait rencontré Rousseau. Donc Rousseau était une figure importante, même pour le peuple, le petit peuple parisien. Et évidemment, on a donc toute une correspondance, donc toute une trace de ça. Mais donc, premier élément, Rousseau, on peut mesurer avec lui, alors de manière particulièrement forte, ces nouveaux mécanismes de la célébrité. Mais surtout, et c'est la chose peut-être la plus intéressante, Rousseau vit cette célébrité de manière absolument paradoxale et dramatique, parce que d'abord il a voulu être célèbre, il a recherché cette célébrité, parce que c'était une forme de prestige et de succès, une revanche sociale, et puis il l'a nourri, et il l'a nourri notamment en construisant un personnage extrêmement singulier, qui s'habille pas comme tout le monde, qui refuse le code de vie de la bonne société, des hommes de lettres, qui soutient des opinions paradoxales et qui met sa propre vie en scène, notamment évidemment dans les confessions, avec l'autobiographie. Donc c'est quelqu'un qui se met en scène tout le temps, en permanence, qui dit moi je, et qui en même temps, à partir du moment où il devient célèbre, s'aperçoit qu'il y a un personnage public, Jean-Jacques, dont les journaux parlent, auxquels les gens s'identifient, ou en tout cas, ou éventuellement qui critiquent, mais même lorsque les gens s'identifient, et que ce personnage, Jean-Jacques, c'est à la fois lui, c'est une projection médiatique de lui, et en même temps, ça ne peut pas être vraiment lui. C'est plus lui. Et donc, tout son travail, ça va être, enfin, tout ce qu'il va faire, c'est de dire, en fait, le public a une fausse image de moi. L'image de moi, ce personnage, Jean-Jacques, donc en fait, il ne le dit pas comme ça, mais ce qu'on dirait aujourd'hui, mon image publique, mon image médiatique, ce n'est pas vraiment moi. Ça ne peut pas capter l'authenticité de ce que je suis, et même ça m'empêche d'avoir des relations authentiques avec les gens, parce que les gens sont fascinés par ce personnage public qui a été construit par les journalistes, par les auteurs, etc. En fait, par lui-même, mais bon, ça, il veut pas trop le reconnaître. Eh bien, cette image-là fait écran dans mes relations avec les gens. Donc, les gens veulent lui rendre visite parce qu'ils ont aimé ses livres, et lui, il dit, vous venez me voir comme une bête curieuse. Une dame qui lui écrit pour dire qu'elle veut lui rendre visite, il dit, si vous voulez voir le rhinocéros, vous n'avez qu'à aller à la foire. Parce qu'à la foire, on montrait un rhinocéros qui avait un peu de succès, etc. Donc cette idée, je ne veux pas devenir une bête curieuse. Et il va rentrer, dans ce qui relève quand même d'une certaine forme de paranoïa, rompre avec tout le monde, refuser que ses admirateurs lui rendent visite. Et puis, c'est la fuite vers la solitude des dernières années. Avec, vous connaissez bien évidemment les rêveries du promeneur solitaire. Mais voilà un écrivain qui est l'écrivain peut-être le plus aimé de son époque et qui termine en étant absolument persuadé d'être seul au monde et détesté de tout le monde. Et cette forme de paranoïa, donc je l'interprète comme une forme évidemment totalement extrême, hein, mais de sensibilité et de difficulté surtout à voir, à se saisir des outils pour comprendre ce qui est en train de lui arriver, c'est-à-dire cette tension entre cette volonté d'être reconnu pour ce qu'il a de plus intime et en même temps cette projection dans l'espace public va être confronté à un public qui ne connaît de lui évidemment que les images qui circulent. Et évidemment, Rousseau est le premier à vivre ça de manière tragique, mais comme vous savez, il n'est pas le dernier, puisque cette idée que la célébrité n'est pas seulement quelque chose de désirable, mais qu'elle est à la fois quelque chose de très désirable et en même temps une épreuve difficile à vivre pour ceux qui y sont soumis, c'est un des grands thèmes des célébrités contemporaines.
1: Jusqu'à présent, on a évoqué des figures qui appartiennent au monde littéraire ou artistique. Et tu consacres un chapitre à la question justement de la célébrité politique. Alors, est-ce que c'est l'équivalent? Est-ce qu'on peut faire l'équivalent? D'ailleurs, en te lisant, puisque toi-même, tu nous invites à réfléchir aussi au monde contemporain, je me posais la question de la figure d'Obama, puisque tu fais cette distinction entre célébrité et gloire. Et c'est vrai que je m'interrogeais en réutilisant tes catégories sur ce qu'était justement une personnalité comme Obama. Donc, cette célébrité politique que tu situes également dans cette généalogie-là, est-ce que elle est distincte de cette célébrité du monde des spectacles ou du monde littéraire où on retrouve justement des caractéristiques communes?
0: On retrouve beaucoup de caractéristiques communes. C'est aussi un des objets du livre, c'est de montrer à quel point l'espace politique, le monde politique, a été traversé et travaillé, évidemment, par l'impact, les mêmes facteurs. Et donc, cette question de la publicité, c'est-à-dire de fait d'un public et de la célébrité, qui, dans le domaine politique, va se traduire à travers la question de la popularité. Et va se traduire dès, évidemment, la Révolution. Parce que la Révolution, c'est le moment où le principe démocratique, donc le principe populaire, apparaît au premier rang, et donc évidemment favorise des personnalités célèbres et populaires. Et la principale d'entre elles, au début de la Révolution, c'est Mirabeau. Et Mirabeau, qui est au fond un peu un mal-aimé de l'historiographie révolutionnaire, est un personnage fascinant. On oublie quand même qu'il n'y a pas simplement le fameux discours des états généraux, nous sommes ici par la volonté du peuple. Il y a le fait que pendant 2 ans, il est vraiment la grande star politique de la Révolution. J'utilise volontairement le terme de star parce que, d'abord, c'est lui qui prononce de loin le plus grand nombre de discours à l'Assemblée. Chacun de ses discours est un événement. Les gens viennent le voir. Il y a une anecdote où un comédien lui dit qu'il a raté sa vocation parce que c'est un orateur et un homme de spectacle. Il répète ses discours pendant des heures devant la glace. Il a totalement conscience que son physique très impressionnant, crinière, son visage vérolé, etc., est un atout parce que c'est une personnalité qu'on n'oublie pas, extrêmement marquante. C'est aussi quelqu'un qui lui-même a une célébrité qui vient du monde littéraire. Avant la Révolution, il est déjà une célébrité, mais une célébrité littéraire et scandaleuse. C'est un noble déclassé qui a eu un procès pour libertinage, qui a écrit des livres censurés, mais qui est déjà une personnalité bien connue, et qui va transférer cette célébrité littéraire et scandaleuse en célébrité et popularité politique, dont il s'est parfaitement joué. Dès qu'il arrive à Versailles pour les États généraux, il fait publier un journal où il raconte ses faits et gestes aux états généraux puis à l'Assemblée. Donc il met en scène sa propre popularité et sa propre action. Donc il a un sens de la communication politique qui est très très avancé. Et puis il fascine le public. Pour en prendre 2 exemples, d'abord lorsqu'il est malade, donc un peu avant sa mort, il y a une foule qui se presse tous les jours et son médecin est obligé de faire quotidiennement des bulletins de santé qui sont ensuite repris dans la presse. Et les gens sont passionnés, et pas simplement pour des raisons politiques, mais pour le détail de la santé de Mirabeau. Et puis on publie, par exemple, les lettres à sa maîtresse. Et là encore, c'est un succès de librairie. Mais surtout, peut-être le plus intéressant, c'est que au même moment, on voit apparaître dans la presse révolutionnaire une réflexion sur la popularité. Voilà. Et c'est une grande question qui agite les révolutionnaires, mais qui va ensuite agiter tout le XIXe siècle. Dans le principe de représentation, qui est au cœur du principe de démocratie moderne, donc du choix de représentants. Quelle part il faut accepter d'accorder, d'une part, à la notoriété, à l'attachement affectif aux personnes qui nous représentent. Refuser complètement le principe de popularité au nom d'une conception strictement rationaliste de la politique, c'est difficile à justifier. Inversement, fonder tout un argument politique uniquement sur la popularité, c'est pousser très loin l'individualisation de la politique et le risque de populisme. Et donc cette question de qu'est-ce qu'on fait avec, est-ce que la popularité, la célébrité d'un homme politique est légitime ou est-ce qu'elle risque d'introduire trop d'émotion et de personnalisation de la représentation politique ? C'est une question qui est posée dès les années 1780, et qui évidemment qu'on connaît encore aujourd'hui très bien, puisque moi ce que je dirais c'est qu'aujourd'hui la plupart des hommes politiques, 20e siècle on voit bien, ils sont pris entre une tendance qui est d'en rajouter dans la médiatisation, la personnalisation, la mise en scène de leur vie privée, et donc ce qu'on appelle aujourd'hui la pipolisation, mais au fond le fait de jouer ce jeu de la célébrité peut-être au détriment de l'argumentation plus politique, et puis de l'autre côté, une tentation qui est au contraire de réaffirmer le primat de la représentation politique. Bon, je ne sais pas, disons, si on ne voulait pas parler d'aujourd'hui, on prend les années 60, Kennedy, De Gaulle. Hein. Vous voyez bien comment se situent les choses, mais je pense que la plupart des grandes figures politiques démocratiques sont pris dans cette tension. Alors, il n'y a pas d'un côté les célébrités et ceux qui jouent le rôle de la gloire traditionnelle. C'est beaucoup plus compliqué que ça, mais je pense que c'est une tension entre deux principes d'incarnation de la souveraineté dans lesquels, depuis le XVIIIe siècle, les hommes politiques se débattent.
1: Et plus généralement, alors tu conclus sur cela, c'est vrai que ce qui est fascinant dans le livre, et vous l'aurez compris, mais c'est effectivement la façon dont tu nous... En même temps, tu nous invites à mettre en perspective ce que l'on sait d'aujourd'hui avec une histoire plus longue, et donc du coup à sortir d'un certain nombre de certitudes sur ce qui ferait la spécificité de ce que nous vivons aujourd'hui, et puis aussi justement de mettre au jour les tensions qui sont au fondement même de cette célébrité, et tu conclus donc sur l'idée d'une valeur ambivalente, en fait, de cette tension. Dans quelle mesure penses-tu justement que l'accélération, en tout cas lié à Internet, a transformé dans ses fondements cette valeur, ou est-ce que tu penses que ça ne joue pas, ça joue en termes de masse, ça joue en termes de volume, ça joue en termes de rapidité de la circulation d'informations, mais que en réalité on retrouve les mêmes types de critiques, les mêmes types d'adoration, les mêmes types de dénonciation de la célébrité comme un fardeau pour certains, ou voilà, est-ce que tu vois une différence notable?
0: Évidemment, il y a une intensification. Ce qui est frappant, c'est si je regarde, maintenant que j'écris ce livre, je n'arrête pas de regarder les phénomènes contemporains avec en tête ce que j'ai décrit sur le 18e et le début du 19e siècle, je suis frappé par deux choses. D'une part, effectivement, évidemment, l'intensification. C'est-à-dire, je retrouve les mêmes mécanismes, mais à une échelle, à une puissance beaucoup plus grande, évidemment. Mais en même temps, il y a une stabilité des mécanismes et une stabilité des répertoires, donc des arguments, soit favorables, soit critiques. Je prends deux exemples. D'une part, par exemple, les arguments qu'utilisait la presse au XVIIIe siècle pour justement parler de la vie privée des gens célèbres, et qui était de dire, mais si les gens célèbres, on le trouve tout le temps au XVIIIe siècle, au fond, si les gens sont célèbres, c'est qu'ils veulent être célèbres, ils sont contents qu'on parle d'eux. Et d'abord, s'ils veulent être des figures publiques, s'ils veulent être célèbres, s'ils veulent qu'on parle d'eux, ils ne peuvent pas se plaindre ensuite qu'on raconte tout ce qui leur arrive. Et de toute façon, ils le souhaitent. En fait, ça leur fait plaisir. Qui est un argument qu'on retrouve aujourd'hui toujours dans la presse people, comme on dit. Et cet argument-là, on le retrouve. Ou le discours de critique sur le caractère fondamentalement illégitime de la célébrité, parce qu'elle serait éphémère, parce qu'elle serait fondée simplement sur le goût du plus grand nombre et pas par des jugements plus précis de gens habitués. Sur la critique relativiste qui dit la célébrité met sur le même plan des écrivains et des comédiens, des hommes politiques et des chanteurs. Cette critique, par exemple sur les talk shows à la télévision, ou qui met tout sur le même niveau, on la trouve très fortement, je vous le livre avec ça, au XVIIIe siècle, moment où Voltaire, justement, est célébré à Paris comme grand écrivain. Et il y a plusieurs voix qui disent, oui, mais il y a Louis-Sébastien Mercier qui dit, par exemple, ce couronnement n'était qu'une farce aux yeux des gens sensés. Pourquoi ? Parce que finalement, on fêtait Voltaire exactement comme une comédienne à la mode et pas du tout comme un grand écrivain ou un grand philosophe. Mercier disait, mais en fait, finalement, on ne s'intéresse plus à son œuvre et à ses livres, on s'intéresse qu'à sa personne et à son visage. Vous voyez cette critique-là ? Donc moi, je suis quand même très fortement frappé par, d'une part, la stabilité des... Enfin, le maintien des mécanismes, même si évidemment ils sont très fortement intensifiés, et tu as raison, accélérés. On n'a pas le temps d'en parler, mais on peut revenir dans la discussion, la question de la temporalité, du rapport d'accélération à la contemporanéité est très important, mais aussi la stabilité des discours. Il me semble que dès le XVIIIe siècle, s'est constituée toute une série de lieux communs, et de lieux communs qui sont en général des lieux communs critiques sur les mécanismes de célébrité, qu'on retrouve aujourd'hui. Le fait d'en montrer la genèse au XVIIIe siècle, de ces lieux communs, ça nous aide éventuellement, non pas à dire la célébrité, finalement c'est formidable, mais à prendre de la distance par rapport à l'impression qu'on peut avoir qu'il s'agit d'un phénomène extrêmement récent et condamnable en tant qu'extrêmement récent. On est plutôt amené à essayer de comprendre pourquoi ce phénomène et les critiques qu'il suscite s'enracinent dès le point de départ et donc au plus profond de notre modernité culturelle et politique.

la censure suscite la curiosité. Il faut pas qu'il y ait trop de censure, parce que inversement, la censure, par exemple, va limiter énormément la façon dont on va pouvoir parler, par exemple, des individus. On voit bien que le développement plus précoce à Londres de la culture de la célébrité est lié à l'absence de censure, et notamment de censure préalable. La grande différence, en gros, entre l'Angleterre et la France au XVIIIe siècle, c'est que à Londres, il n'y a qu'une censure a posteriori. Il n'y a pas de censure préalable. Donc, vous pouvez raconter ce que vous voulez. Alors qu'à Paris, il y a une censure préalable. Et donc, du coup, quand même, cette absence de censure, donc cette liberté de la presse anglaise au XVIIIe siècle, va quand même favoriser. Donc, ce que je dirais, c'est qu'en termes généraux, l'absence de censure est quand même plutôt favorable à la culture de la célébrité. Sur des cas ponctuels, lorsqu'il n'y a pas de censure, l'exercice visible, mais il faut qu'elle soit visible, l'exercice visible d'une censure sur un individu ou sur ses productions, évidemment, suscite de la curiosité et peut le rendre particulièrement célèbre. Mais encore faut-il que cette censure soit pas une censure uniforme, il faut que ce soit une censure très visible sur un fond de moindre censure, si vous voulez ce que je veux dire.

0: Alors, oui, donc il y a aussi dans le livre un chapitre sur le 19e siècle, avec effectivement quelques grandes figures de la première moitié du 19e siècle, Byron évidemment, et puis parmi d'autres, Franz Liszt. Et Franz Liszt, effectivement, qui dans les années 1840, est vraiment une célébrité européenne, hein. Certains contemporains, à sa mort, un journal disait qu'il était le visage le plus connu de l'Europe. Ce qui est intéressant, c'est que c'est une célébrité qui, d'une part, est liée à son talent et à sa musique, mais surtout moins tant à son œuvre de compositeur que surtout à son talent d'homme de scène. C'est le virtuose, c'est la figure de virtuose. Or, le virtuose, qu'est-ce que c'est? C'est, je dirais aujourd'hui, un performeur, c'est quelqu'un qui fait des performances, donc il faut y assister. Donc vous voyez, il croise là la dimension célébrité artistique et vraiment célébrité d'homme de spectacle. Donc Liszt fait des tournées en Europe dans les années 1840. Il invente un genre qui est le récital solitaire, ce qui est permis notamment par les transformations techniques du piano. Il invente des formes commerciales vraiment de marketing culturel. Il est un des premiers musiciens et virtuoses à avoir un impresario, un impresario italien qui se charge de remplir les salles, de faire passer dans les journaux des articles pour dire à quel point c'était un triomphe, à quel point c'était extraordinaire, etc. Qui lui organise des spectacles de charité. Alors, Liszt a fait beaucoup de spectacles de charité et certains lui reprochaient en gros d'avoir inventé le charity business, c'est-à-dire que de faire tellement de publicité autour de ces spectacles de charité, hein, que c'était au fond une manière assez intéressée de faire parler de lui et de se construire une célébrité très très désintéressée. Et puis, ce qui est vraiment intéressant avec Liszt, c'est que autour de lui, on trouve déjà ce discours qui est un discours presque médical sur le public, sur la frénésie du public, l'hystérie du public, qui est souvent d'ailleurs un discours particulièrement ciblé sur la partie féminine du public. Et on le voit à la fois dans les commentaires de presse. Par exemple, le critique musical, le journaliste et écrivain Heinrich Heine, qui est à Paris à cette époque-là, écrit toute une série de comptes rendus des concerts de Liszt où il se moque justement de ce public hystérique. Il dit quand même, alors surtout quand il vient en France, il dit quand même un public qui a connu Napoléon et qui s'enthousiasme comme ça pour un pianiste. Bon. Et il y a des gravures, on retrouve une série de caricatures où on voit le public qui s'évanouit, les femmes qui jettent des fleurs sur lui, etc. Donc cette idée comme ça que on retrouve, alors là encore, un répertoire qui va ensuite, qu'on va retrouver à foison au XXe siècle. L'idée d'une pathologie presque par d'une folie suscitée par l'effet collectif d'entraînement et de fascination du public pour la vedette solitaire. Avec la célébrité, on va avoir au-delà, on n'a pas simplement une extension quantitative de la notoriété, on a des mécanismes différents qui ne sont non plus l'exemplarité, mais la singularité. Avec Liszt, par exemple, ou avec Rousseau, avec Byron, les gens ne recherchent pas simplement quelqu'un qui serait exemplaire des valeurs d'une société, mais quelqu'un qui est absolument singulier, et parfois qui n'est pas exemplaire du tout. La plupart des gens célèbres, en général, ont toute une série de défauts, et ces défauts, non seulement la révélation de ces défauts, en général, non seulement ne nuit pas à leur célébrité, mais au contraire la renforce et la nourrit. Parce que justement, et là c'est là qu'on est dans quelque chose qui est spécifiquement moderne, c'est non pas une collectivité mais qui se pense comme un corps public et qui cherche à admirer des héros, des saints, des hommes illustres, mais un public structuré par justement des flux médiatiques et se pense. Un de ses ressorts pour se constituer comme public, c'est la fascination que chacun des membres de ce public, mais ensemble, et on retrouve la temporalité, ressent pour des individus dans justement ce qu'ils ont de plus singulier. On voit bien avec Rousseau, mais avec Liszt, c'est pareil. Ce paradoxe, hein, de gens qui, plus ils affirment leur singularité, leur sensibilité, et Liszt, pareil, va finir par quitter le spectacle et se retirer pour se consacrer à sa musique, plus il suscite justement la fascination et la curiosité du public.
1: Bien, merci beaucoup, Antoine Lilti.
0: Merci.

Vous avez pu écouter un débat avec Antoine Lilti lors de sa venue à la librairie Ombre Blanche à Toulouse le 26 janvier 2015 à l'occasion de la parution de son livre « Figure publique, l'invention de la célébrité » édition Fayard.

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1: Bonjour et bienvenue dans l'Oreille en Bouche, l'émission gastronomique qui met Toulouse et le Grand Sud dans ses casseroles et dans vos oreilles. Les grands documents de l'Oreille en Bouche, épisode 1, en ce dimanche 6 septembre, avec une conférence donnée en juin 2025 à Cerisy, dans le cadre du colloque intitulé « La gastronomie, deux siècles après Brillat-Savarin ». Cette conférence avait pour titre « Et si la préhistoire de l'alimentation était déjà gastronomique ?» Elle était animée par Roland Nespoulet, maître de conférence au Muséum National d'Histoire Naturelle de Paris et responsable scientifique des collections de préhistoire du Muséum. L'Oreille en Bouche, les grands documents, l'épisode 1, c'est parti.
2: La façon globalement dont on présente tout ce qui se passe avant l'histoire, je vais y revenir, avec une grande partie qui est 99,9% du temps, qui est le paléolithique, pierre ancienne, puis qui bascule dans le néolithique, la pierre nouvelle, et en général présentée comme la grande révolution de l'histoire de l'humanité. Changement radical de vie et surtout changement alimentaire total, puisqu'on passe de producteur, enfin de chasseur, cueilleur, collecteur, et nomade, entre guillemets, à producteur de l'alimentation et sédentaire. Cette définition est fausse. Elle est fausse parce que elle laisse, ou plutôt c'est l'arbre qui cache la forêt, forêt d'une complexité. Juste deux exemples. Le néolithique n'est pas un passage comme ça, d'un état à un autre, c'est très long. Et entre le Proche-Orient, où ça se passe entre moins 20 000 et moins 10 000 ans, donc ça dure 10 000 ans ce processus, et l'Amérique du Nord, où ça se passe il y a 2-3 000 ans, évidemment, les foyers qu'on appelle qu'on nomme les foyers de neutralisation ne sont absolument pas les mêmes. Et puis, il y a des tas de sociétés qui n'ont jamais passé, qui n'ont jamais franchi le pas du néolithique. Et puis, peut-être un troisième élément un petit peu plus secondaire, mais que je trouve intéressant, dans des sites que je connais bien, notamment en Tunisie, mais on pourrait multiplier l'exemple à travers la planète, de grands sites néolithiques. Alors voilà, pour le coup, on est bien dans le néolithique, on est dans la bonne période. La consommation de plantes sauvages continue. La consommation d'animaux sauvages continue et parfois en proportion très importante, plus de la moitié. Donc vous voyez, ce n'est pas un passage radical de l'un à l'autre. J'arrête ici sur le néolithique, mais ce serait peut-être pas mal de s'associer à un spécialiste ou une spécialiste de cette période. Je vais terminer, ça y est, j'ai presque fini, puisque cette première diapo amène la conclusion, non pas la conclusion, la proposition que je vous fais, grâce à Liebig, hein, cette marque de préparation carnée, qui, si je me rappelle bien, mais j'avais noté la date, est breveté en 1847. Ça, c'est les séries de publicité qui... Je ne pourrais pas la dater, peut-être que l'une ou l'un d'entre vous sait à peu près, mais je pense que c'est après 1870. Si cette image est vraie, c'est ça dont je vais parler quand même, ce repas familial à l'âge de la pierre, à l'âge de pierre, si c'est bien ça, c'est-à-dire une organisation sociale de la chasse, une préparation culinaire, la maîtrise du feu et de la broche, je vais y revenir, ainsi que le partage, la convivialité autour du feu et du repas, bah oui, les préhistoriques étaient gastronomes, il n'y a aucun doute possible, si je retiens peut-être la première version de la gastronomie de Brillat-Savarin, mais je vais y revenir. Et puis, ce que je voulais dire aussi en préambule, c'est que parmi les fils rouges dont je vous parlais, attention, quelques risques qui sont liés à la genèse même de la préhistoire, c'est qu'elle veut tendre, elle a tendu en tout cas pendant un long moment, à une universalité dans le temps et dans l'espace. On parle de grands phénomènes, voilà, comme je vous parlais du passage du paléolithique au néolithique, comme si ça se passait partout en même temps et d'une façon universelle. Attention, il n'y a rien de moins universel que le paléolithique. La préhistoire, c'est une histoire en pointillés. Et puis surtout, ce qui gêne le plus dans cette difficulté que j'ai à parler et qu'on a à parler de l'alimentation en préhistoire, c'est l'absence de la matière organique ou la quasi-totalité absence. C'est-à-dire quand on a 0,001% de matière organique dans un os, on est content et qu'avec ça, on ne reconstitue pas grand-chose, même avec des technologies qui sont de plus en plus efficaces. Autre élément aussi, c'est que dans cette relation qu'a l'homme à son environnement, qui est donc une relation de prédation, on va dire, ou de collecte. Il y a eu coévolution avec d'autres prédateurs. On situe l'homme dans ces périodes-là au sens large. Vous voyez, c'est hop, je bascule du côté de l'universel. Cet homme est considéré comme super prédateur parmi d'autres super prédateurs, notamment les carnivores. Et donc là, il y a tout un champ de recherche qui se développe depuis une dizaine d'années, avec vraiment une coévolution dans le sens

sur les concepts sous-jacents à certaines anecdotes. Ça, c'est un moment important de notre discipline, enfin, en tout cas la préhistoire. 1923, c'est l'ouverture du premier grand musée national de préhistoire. Il y avait déjà Saint-Germain-en-Laye, mais celui-ci est installé au cœur du Périgord noir, avec un menu finalement chouette, mais assez modeste. Il n'est pas très créatif. Il y a quelques notions, enfin quelques renvois à, par exemple, il faut lire entre les lignes, hein, le biscuit Aragon renvoie à la parenté qu'il y a entre la grotte d'Altamira en Espagne et les grottes ornées des Ésimes. Mais bon, c'est pas tout à fait spectaculaire. Mais le plus intéressant, je trouve, c'est le banquet de 1901 de la Société d'anthropologie de Paris, où là, ils se sont vraiment lâchés. Je ne vais pas détailler tous les éléments du menu, mais c'est extrêmement créatif. Et d'une façon globale, c'est assez bien vu. Et ça renvoie.

absolue qu'est la préhistoire, une altérité dans le temps, une altérité dans l'espace. J'aime pas faire trop, d'habitude trop de longues citations, mais justement, je voulais quand même m'arrêter un instant sur le vin. Il y a une semaine, j'étais à un colloque

gigantesque de plusieurs hectares avec des magmas de chevaux. Bon, le but, c'est pas d'en parler, mais voilà, c'est un des grands sites préhistoriques français. Et donc, en accueillant les congressistes, voici, je vous le lis quand même, parce que j'ai le plaisir à le lire, que si en effet vous trouvez à ce pouilly un petit goût, comme on dit, de pierre à fusil, et le subtil arôme de ces des anciennetés vénérables, buvez-le avec respect, car il provient des coteaux solutréens, parsemés de silex taillés en feuilles de laurier, et fertilisés par les phosphates de la brèche osseuse, des chevaux et des rennes préhistoriques. Je trouve ça magnifique. Je ne suis pas sûr que ce soit la vraie notion du terroir du Pouilly-Fuissé, mais ça fait plaisir aux préhistoriens. Et la semaine dernière, on en a bu aussi, alors on a bu aussi du Saint-Véran, hein, qui est juste à côté, qui est aussi absolument excellent. Avant d'arriver à Brillat-Savarin, parce que je vais y arriver en fait, hein, en plus j'ai le temps, donc je vais prendre le temps aussi peut-être de le citer. J'ai essayé de faire du Brillat-Savarin à la sauce préhistorique, on va voir ce que vous en pensez. Et si je montre cette planche, c'est que, si je compte bien, il y a à peine 7 ans qui se sont passés entre son décès et la publication de cette découverte, qui a lieu en fait en 1829, dans une grotte qui s'appelle Angis, qui est près de Liège, en Belgique. Et Schmerling, qui est finalement, comme beaucoup de préhistoriens, d'archéologues, voire de gastronomes de l'époque, un notable avec multiples activités, il est avocat d'origine. Et il s'intéresse finalement et je vais y revenir, à un point très particulier que je peux développer maintenant en deux mots, c'est passer du modèle biblique, je vous montrerai une diapo tout à l'heure à ce propos, en gros l'Ancien Testament, et si on considère que ce récit-là, c'est le récit des origines de la Terre, de l'humain, etc., combien de temps à la Terre, donc il suffit de lire la Bible pour faire un décompte, et face à ce récit, qui est évidemment mythique ou mythologique, quelle est la réalité, notamment à travers tout ce qui s'est passé durant le XVIIIe et le siècle des Lumières, quelle est la réalité de l'ancienneté de l'homme, ce qui a déjà été acquis et validé par le Vatican dans ces années-là, c'est le fait qu'il a bien existé des espèces disparues, ça c'est en grande partie grâce aux naturalistes. Et sur cette planche, qu'est-ce qu'on voit? On voit plusieurs choses. On voit des silex, un silex taillé, c'est une lame en silex, donc manufacturée par l'homme, une pointe en os qui est elle aussi façonnée, et puis on voit une série d'ossements, surtout du renne, intéressant puisque le renne a disparu des latitudes belges hein, aujourd'hui, donc en 1833 et en 1829 déjà, donc c'est bien quelque part pas une espèce qui a complètement disparu, mais qui a disparu de l'endroit de la découverte. L'ensemble de ces objets, os et objets manufacturés, proviennent du même niveau archéologique, de la même strate, donc ils sont contemporains. Et c'est ça qu'on cherche à l'époque. On cherche la preuve d'un homme antédiluvien, d'une contemporanéité entre l'homme préhistorique et des animaux disparus. Le top, c'est le mammouth. Je n'en parlerai pas, mais c'est arrivé aussi. Notamment, on a une pièce extraordinaire au musée de l'homme, au muséum, qui est un morceau d'ivoire de mammouth sur lequel les hommes préhistoriques ont gravé un mammouth et qui est une des pièces maîtresses de nos collections, dont l'original est exposé dans le parcours permanent. Mais on voit autre chose dans cette planche. On voit quelque chose qui, pour moi, est dans un petit peu la définition de la gastronomie. C'est que, si je reviens à la planche initiale, hein, que j'avais artificiellement découpée, c'est que ces ossements d'animaux, c'est des animaux consommés, chassés et consommés. Et donc, on a ici, en 1933, la première planche publiée d'une preuve qu'il y a eu consommation de viande par des hommes hantés, des hommes et des femmes antédiluviens. Il va falloir attendre plus de 20 ans pour que cette publication émerge. Tout le monde va l'oublier, voilà. Tout le monde va l'oublier. Donc ça, c'est un des rendez-vous ratés, notamment avec ce qui aurait pu se passer avec Brillat-Savarin. Il y a 7 ans d'écart, hein, il meurt avant, mais vous verrez, j'ai essayé de faire un petit tableau chronologique pour essayer de voir qu'est-ce qui s'est passé entre ces deux temps, celui de la fin et de la publication de la physiologie du goût et les premières découvertes publiées et reconnues comme telles de la préhistoire. Et puis en cherchant, alors peut-être que vous connaissez mieux ça que moi, vous connaissez mieux Brillat-Savarin et mieux l'histoire de cette période-là que moi, mais je me suis quand même intéressé à cet article, quand même, étonnant. Il était avocat, enfin juriste, il était bon vivant, il était écrivain, poète, mais aussi archéologue. Archéologue, on va dire, à l'ancienne, archéologue antiquaire. J'imagine, parce que je n'ai pas les preuves, peut-être que vous avez les réponses, qu'il a été fortement influencé par des récits, notamment des missions napoléoniennes en Égypte. Mais c'est bien une

archéologie de l'antique qu'il fait. Et donc, sans vous refaire la totalité de cet article, qui est fort bien écrit, fort bien écrit. Voilà, il y aura quelques citations, mais je pense que c'est pas très utile. Je préfère en faire d'autres après. Il fait dans cet article, il fait une quinzaine de pages, donc très dense. Il parle de sa région, hein, c'est le Bugey, c'est sa région natale. Et je passerai les citations sur une certaine nostalgie d'un temps meilleur, où en fait, voilà, ce qu'il dit quand même, c'est que la mode parisienne, notamment du châle, est venue envahir sa région, qui était protégée jusque-là par de hautes montagnes, et que finalement, la mode parisienne, on la retrouve partout, et que c'est l'homogénéisation des cultures au moment où il fait ses observations d'archéologue et d'ethnologue. Mais globalement, c'est des observations qui sont d'ordre ethno-linguistique qu'il fait, notamment vis-à-vis des vestiges gallo-romains et romains. Il se sert des légendes orales, des superstitions, des habillements. Il décrit comment les gens sont habillés avec beaucoup de précision et de ses analyses archéologiques, il les replace dans un continuum finalement d'une population qui, depuis l'Antiquité, a toujours vécu dans cette région. Il fait de très bonnes déterminations et attributions chronostylistiques. Et puis, alors là, moi j'étais vraiment tout à fait étonné. Il fait le récit de sa fouille, parce qu'il a fouillé, et il a trouvé une sépulture d'un joueur de flûte. Voilà. Un truc assez incroyable. Apparemment, c'est perdu, puisqu'il le donne à la société locale, la société savante locale, et il n'y a plus de traces de cette sépulture, mais lui affirme que c'était la sépulture d'un artiste, un musicien. Mais globalement, voilà un article qui témoigne d'une démarche d'ethnographe. J'ai oublié, très bon géologue aussi, le cadre géophysique est parfaitement décrit, et qui tend vers une archéo-ethnologie. À l'époque, le mot n'existe pas encore, mais 20 ans après sera forgé le terme de paléo-ethnologie. Donc voilà, il n'y a pas grand-chose d'autre à dire sur cet article, mais c'est quand même intéressant. Et voilà, je m'en suis choisi un, c'est le deuxième d'aphorisme, ça sera aussi mon fil rouge sur... ce rapport entre nature et culture, puisque en fait, à travers cette définition, ça c'est dans la définition de la gastronomie, moi j'y vois deux éléments de hiérarchisation, si on veut. C'est peut-être pas de la hiérarchisation, en tout cas de clé de lecture. Il y a d'un côté les animaux, donc la nature, de l'autre l'homme, mais à l'intérieur de l'humanité, il y a deux étapes quand même, hein. Il y a le fait de manger et puis il y a le fait de savoir manger. Ça renvoie certainement. Même si ce n'est pas encore le cas, vous allez voir, d'un point de vue chronologique, ce n'est pas encore le moment, mais c'est déjà en discussion, cette notion de civilisation préhistorique et de civilisation antique et de civilisation actuelle, ou moderne, dite moderne. Donc voilà, j'aime pas trop non plus ce genre de chronologie, mais c'était juste pour essayer, je vous le commente en quelques mots, de situer un gap finalement. Le gap, il est au milieu. Sur la bande du haut, c'est une sélection de publications importantes. En rouge, c'est quelques éléments du siècle, du monde des Lumières. Je pense aussi, quand on lit ces écrits, et notamment Physiologie du goût, on pense au récit de Bougainville, hein. Il y a une part d'exotisme, et notamment de cet aspect rousseauiste de l'homme naturel, qui, je trouve, transparaît dans certaines expressions, certaines phrases. Et puis, dans la partie droite, qui est plutôt en marron, et puis en vert, parce que c'est quand même l'ouvrage, voilà, c'est l'ouvrage repère de Darwin, les quatre principales publications qui vont faire de la préhistoire ce qu'elle est aujourd'hui. Je vous ai parlé de cette publication sur Engis, là, de Schmerling, c'est la première, celle qui va être oubliée. Il va falloir attendre 20 ans pour qu'elle soit réexhumée. Et puis, en allant rapidement aussi, Antiquité celtique et antédiluvienne, c'est la première preuve stratigraphique, certaines d'objets qui sont trouvés dans la vallée de la Somme, donc Saint-Acheul par exemple, par Boucher de Perthes. Et puis, quelqu'un qui compte beaucoup, c'est Édouard Lartet. Je vais y revenir dans cet esprit naturaliste, qui est le premier de tous les préhistoriens mondiaux à proposer une chronologie, et plus exactement à une biochronologie des espèces humaines, des civilisations humaines. Et puis, le dernier titre, qui est Classification de l'âge de pierre, de Gabriel de Mortillet, qui va marquer la discipline, qui va aussi la bloquer dans un certain sens, je vais y revenir, sur la notion de progrès technique. Mortillet défend corps et âme, et il va imposer à la préhistoire européenne une vision progressiste de l'humanité qui doit
obligatoirement passer par certains stades, évidemment du plus simple au plus compliqué, du plus primitif au plus évolué étant le monde de Mortillet des années 1820-1878. Ceci s'oppose à, et je vais revenir un petit peu, à une vision naturaliste qui est portée par le muséum, et il y aura conflit. On est bien dans ce rapport nature-culture, hein. Mortillet a choisi son camp, ses cultures. Et alors, je vous le dis tout de suite parce qu'après, je vais oublier pourquoi il se plante. C'est qu'il va avoir un concept culturel qui va essayer d'imposer aux faits, aux stratigraphies, aux éléments osseux, aux observations de terrain, et que son concept d'une évolution linéaire des progrès de l'humanité ne résistera pas aux faits. Et très rapidement, en fait, en 1912, l'échafaudage de Mortillet, toute son école, va s'effondrer sous les coups de butoir d'un jeune abbé, l'abbé Breuil. Alors, juste pour revenir, c'est quoi, j'en ai déjà parlé, donc je vais passer vite. Voilà les calculs qu'on faisait encore avant Brillat-Savarin. On part de la Genèse, notamment des filiations liées à Noé et au déluge, et on arrive à ce calcul. La Terre a été formée en 4004 avant Jésus-Christ. On ne sait pas trop où situer l'homme dans ce décompte, mais en tout cas, c'est tout à fait récent. Dans le même temps, ou un petit peu après, quand même, la génération d'après, au muséum, le comte de Buffon, qui reste fixiste et qui reste très vigilant à ne pas blesser et à ne pas prendre de risques politiques vis-à-vis du pouvoir royal, fait quand même dans sa forge, si ça vous intéresse, on peut en reparler, quelles expériences il fait, c'est absolument extraordinaire. Enfin, il a une intuition extraordinaire, et il arrive quand même à ce calcul qui est largement plus ancien, publié de 75 000 ans, ça va lui valoir quelques problèmes, mais en fait, dans ses notes, ses vrais résultats qu'il ne publiera pas, c'est plusieurs millions d'années. Donc là, on vient de faire un bond avec Buffon dans la dimension temporelle dans laquelle l'homme peut s'insérer. Et puis, toujours au muséum, quelqu'un qui est absolument fondamental, puisque lui, il va s'intéresser à la stratigraphie et il va énoncer les principes de la stratigraphie qui n'ont pas changé encore aujourd'hui, et que je schématise moi, hein, qui ne l'avais pas schématisé. Au sol et à la surface du sol, on trouve des espèces animales actuelles. Plus on creuse, et dans les premiers mètres, si on veut, on trouve un mélange d'espèces actuelles et d'espèces disparues. Et puis, si on est vraiment profond, là, on ne trouve plus que des espèces disparues. C'est là-dessus que vont s'appuyer les pionniers de la préhistoire, puisque si je suis dans la couche à uniquement espèces disparues et que je trouve des silex taillés, encore mieux que je trouve des squelettes humains, bingo, c'est bien un homme beaucoup plus ancien que ne le dit l'Ancien Testament. Voilà aussi très rapidement les quatre clés qui sont déjà présentes. Alors, la chronostratigraphie, non, puisqu'il va falloir attendre quand même la Deuxième Guerre mondiale pour avoir des outils radiométriques isotopiques, mais globalement, c'est l'idée, hein. Plus on creuse, plus c'est profond, plus c'est vieux. Et alors, voici maintenant la trame proposée par Lartet, celle qui est plus naturaliste, celle qui s'oppose au matérialisme scientifique de Mortillet et son approche 100% progrès culturel. Avec une biostratigraphie qui est absolument géniale pour l'époque, parce qu'elle peut être universelle. On peut trouver ces animaux dans les strates des sites paléontologiques et archéologiques. Mais pourquoi cette chronologie ne sera pas retenue? C'est que la tranche de temps à laquelle s'intéresse Lartet, il ne le sait pas encore, est une tranche de temps où les espèces de ces grands mammifères n'évoluent pas assez vite pour avoir une biostratigraphie valable. Donc c'est pour ça, en fait, son repère de mettre, par exemple, le grand ours en plus ancien et l'aurochs en plus récent, en fait, ces espèces sont contemporaines dans la réalité. Mais l'idée est géniale, l'idée est géniale. Deux petits points de définition, c'est un peu ça, hein, qui va enrayer la machine naturaliste, si on veut, sur lequel va se baser notamment Mortillet. Une fois qu'on s'est débarrassé du modèle biblique, que l'Église a dit, OK, vous les préhistoriens, les paléontologues, vous avez la main. Vous avez la main sur quoi? Vous avez la main sur le récit des origines, sur d'où l'on vient. Donc, c'est plus l'Église maintenant qui aura le dernier mot là-dessus, c'est vous. Et donc, les préhistoriens se retrouvent, je pense, même surpris eux-mêmes que ça soit passé aussi vite, l'espace d'une génération, et se retrouvent bien embêtés, en fait, en réalité, quand on lit les textes de l'époque, pour trouver tout de suite un scénario qui se tient. Et donc, la première réaction, et ça, c'est à l'échelle européenne, c'est de proposer une définition de cette période qui est avant, après l'écriture, définition complètement aberrante aujourd'hui. Je ne reviendrai pas là-dessus, mais dans lequel on est encore empêtré. Et la tendance actuelle, c'est d'essayer de s'affranchir de cette définition de 1861, qui avait son sens à l'époque, vu par une société occidentale qui avait hiérarchisé les races dans le temps et dans l'espace, mais aujourd'hui qui n'a plus aucun sens.
Et puis cette deuxième notion, qui est très très présente chez Mortier notamment,

ça que ce concept est possible. Et donc, quand je disais tout à l'heure au début que la préhistoire est pleine d'idées reçues et d'idées fausses, ou un petit peu erronées, ou mal dites, ou trop rapidement résumées, c'est pas simplement la faute des médias et des médiateurs, c'est les préhistoriens eux-mêmes et les anthropologues qui, dès les origines, moi j'adore cette citation, se donnent le bâton pour se faire battre. Ça, on est en 1868, quelques semaines après la découverte d'un site en Périgord qui s'appelle Cro-Magnon, qui est vraiment un moment important. Alors c'est vrai que j'en ai pas parlé tout à l'heure j'aurais dû, dans ma petite chronologie. Mais Cro-Magnon, c'est le premier Homo sapiens fossile, voilà, authentifié. Et un des paléanthropologues qui est à la Société d'anthropologie de Paris, hein, les fameux qui faisaient le banquet, là, qui s'intéresse aux squelettes, puisqu'ils sont présentés, et tout le monde peut les regarder, les étudier, il fait référence au crâne qui est à gauche sur la photo. C'est Cro-Magnon II, donc c'est ce qu'on appelle la femme de Cro-Magnon. Et on distingue, même si c'est assez difficile à voir, sur son côté droit, sur son pariétal droit, une fissure. Et ça, c'est interprété au moment de la découverte comme un coup de massue qu'elle a pris sur la tête, une sorte de premier meurtre passionnel de la préhistoire. Ce que je trouve intéressant dans la remarque, outre le fait que voilà, on dépeint l'homme de Cro-Magnon, c'est-à-dire l'imaginaire qu'on a développé autour de Cro-Magnon, c'est ça, c'est une brute épaisse en fait, hein. J'interviendrai pas sur la question de genre, c'est un peu hors de propos aujourd'hui, mais il y a aussi une grosse question de genre, mais surtout, ce stade naturel de l'homme, puisqu'il n'a pas encore une morale cultivée, c'est avec l'arme du chasseur qu'il provoque le destin, en fait. Voilà. Donc je trouve ça assez intéressant, ce rapport à la nourriture, finalement, puisque c'est le chasseur qui tue sa propre épouse. Bien sûr, tout ça, aujourd'hui, on sait que cette fissure est liée plutôt à un coup de pioche des fouilleurs en 1968, et qu'on a un petit peu revu notre copie sur les questions de genre au paléolithique. Un préambule aussi qui est important. Je l'avais évoqué lors de l'Océan à table au Musée de l'Homme, là, il y a quelque temps. C'est que cette période de temps gigantesque, hein, c'est une sorte d'hyper-objet, et en plus, là, j'en ai pris qu'une toute petite partie, hein. C'est les 150 derniers millénaires. En gros, c'est le dernier cycle climatique. Je vais vous refaire ça si vous voulez en parler, si vous avez plus les idées en tête, hein, sur les grands cycles climatiques qui sont liés à la mécanique céleste. Mais ce qui est intéressant de voir, c'est que sur ces 150 derniers millénaires, c'est l'instabilité du climat. Alors une instabilité lente, mais une instabilité réelle, et notamment lorsqu'on regarde ce qui se passe vers moins 20 000 ans, qu'on appelle le dernier maximum glaciaire, c'est à ce moment-là, si vous l'avez en tête, que les océans terrestres étaient à moins 120 mètres sous le niveau actuel. Et moins 120 mètres sous le niveau actuel, alors d'abord ça veut dire qu'il fait froid globalement, hein, partout, mais ça change complètement la morphologie des territoires. Et ça, on l'évoquait, je l'avais évoqué au Musée de l'Homme, ça veut dire qu'il y a des millions et des millions d'hectares, enfin de kilomètres carrés, qui sont aujourd'hui sous les océans et qui sont inaccessibles à l'archéologie, et qui témoignent, en tout cas à des moments très importants de la préhistoire, de campements, notamment tout ce qui est habitat, mode de vie et alimentation autour des, ou le long plutôt, des océans et des mers. Je vais y revenir. Donc voilà, avoir ça en tête, hein, ces grandes échelles temporelles, ces grandes variations climatiques qui modifient d'une façon radicale les contours géographiques des peuplements de la préhistoire. Et puis je donnerai, non pas pour conclure, mais pour ouvrir peut-être à une discussion que j'aurais souhaité, quels sont les éléments aujourd'hui, parce que je vous ai dit, ok, il y a. Pour la préhistoire la plus ancienne, en tout cas, je ne parle pas du néolithique, qui a finalement peu, voire pas du tout de matière organique. Alors comment on fait pour parler, puisque l'alimentation, c'est surtout quand même organique avant tout, comment on fait pour en parler? Quels sont les proxys, comme on dit maintenant? 3 500 000 ans, donc là on est dans les préhumains, même si aujourd'hui on se posait des tas de questions, puisqu'on a trouvé vous l'avez peut-être vu dans la chronologie, là, je reviens un instant. Vous voyez que le site qui a été découvert il y a 15, 10 ans maintenant, l'Omekwi, au Kenya, il y a des outils taillés à 3,4 millions d'années. Donc ça veut dire que ces outils n'ont pas été taillés par la lignée Homo. Bref, c'est un autre sujet. Alors, comment on fait? Bah, c'est les contextes sédimentaires. C'est dans le cas de ce site-là, le fait que les analyses des sédiments ont montré que c'était un marécage qui était présent il y a 3,5 millions d'années, et quelques restes de végétaux conservés à 3 millions d'années, oui, c'est possible, qui permettent de mettre en évidence notamment ces herbes, ces carex, différents types,

assez dur à mastiquer, quoique la racine est plus tendre quand même. Et ces occupations sont liées à des pré-hominines qui avaient quand même une dentition assez costaud. Alors, ce n'est pas lui, ça c'est un autre exemple que j'ai pris, puisqu'il y a eu des travaux assez intéressants sur les usures dentaires. Donc, vous voyez, ce que je suis en train de vous décrire, c'est un, le contexte sédimentaire qui apporte des éléments sur les climats. Donc, on sait que c'est plutôt ces herbes d'eau humide, enfin de zones humides qui sont présentes. Et puis ensuite, on regarde sur les faces occlusales des dents de ce paranthrope, là en l'occurrence, et on trouve des stries. Ce que montre cette planche, c'est que les stries vont un peu dans tous les sens. Et ça, cet article est intéressant, puisque globalement, ce qu'on dit, oui, c'est vrai, mais en fait, c'est pas tout à fait vrai. Ça encore, c'est un problème d'universel. Et comment peut-on généraliser à la période de 3,5 à 2,5 millions d'années à partir de quelques fossiles? C'est ça la question. Est-ce qu'on peut vraiment? Mais sur cette mandibule-là, ce qu'on voit, c'est des stries qui vont dans tous les sens. Et là, le diagnostic, l'interprétation est assez claire. C'est un mélange d'alimentation végétale, mixte, avec des végétaux plus ou moins tendres, mais aussi très certainement de viande d'alimentation carnée. D'où le fait que les stries ne soient pas toutes orientées de la même façon. Donc il y a déjà, dans ces préhominines, certainement un régime très végétal, mais un apport de viande non négligeable. Et puis j'avais oublié de dire une chose importante. Sur ce type de traces, c'est vrai aussi pour les isotopes, on ne peut parler que du dernier repas, enfin des derniers mois de la vie. C'est-à-dire que si cet homme ou cette femme a changé d'alimentation au cours de sa vie, nous, on ne parle que des derniers instants, puisque c'est un peu comme une ardoise magique, hein, les traces sur les dents, ça s'efface au fur et à mesure de la consommation. L'isotope, alors je ne vais pas trop en parler, mais quand même, quand il y a de la matière organique, quand il y en a, on arrive, notamment à partir du carbone 12 et 13 et de l'azote 14-15, à notamment avoir une idée des éléments consommés, notamment ce qu'on appelle les plantes C3 et C4. Ça donne des indications, en tout cas, sur la proportion de végétal dans l'alimentation. Et ça marche assez bien. Lorsqu'on peut le corroborer, là je fais un saut dans le temps énorme, avec d'autres éléments qui sont de l'ordre de l'observation ostéologique, c'est encore mieux. Et c'est le cas ici. À Tafoural, c'est dans le nord du Maroc, dans l'oriental, dans une grotte sépulcrale qui est datée d'environ 15 000 ans, qui avait un peu surpris les premiers découvreurs dans les années 60. Ils ne sont pas les seuls. Hein. Sur tout le littoral méditerranéen du Maroc, Algérie et Tunisie, on connaît cette civilisation. Et il y a, alors, il y avait une chose qu'on avait tout de suite remarqué, c'est qu'il y a ce qui est marqué en lettre C, c'est que ces gens-là pratiquent l'avulsion dentaire. De leur vivant, hein. Ils s'enlèvent les deux incisives supérieures et parfois inférieures. Mais ce qu'on voit sur la majorité de ces vestiges humains, c'est des caries, alors qu'on dit bah, les chasseurs paléolithiques n'avaient pas de caries, puisqu'ils avaient des régimes sans sucre. Ces travaux, vous voyez, qui sont relativement récents, il y a eu des actualisations depuis, montrent que lorsqu'on compare dans le même niveau archéologique d'où proviennent ces vestiges humains avec beaucoup de caries, des grosses usures dentaires, des grosses abrasions dentaires. On le compare avec le contenu archéobotanique, on y découvre des éléments de glands notamment et de céréales sauvages qui ont été l'apport en sucre. Et donc on a la cause, on a l'explication de ces dents cariées au paléolithique chez des chasseurs-cueilleurs, uniquement chasseurs-cueilleurs. Je vais revenir un instant sur ces histoires de littoral. C'est ce que j'avais présenté à propos de l'océan à table. Il y a depuis une vingtaine, une trentaine d'années maintenant, et enfin, le développement des études au paléolithique de la relation homme-océan, homme-eau, si on veut, une façon plus générale. Ça veut donc dire quand même que pendant plus de 130 ans d'histoire de la discipline, on s'est focalisé et on a donné l'image d'hommes préhistoriques continentaux et mangeant de la viande. En fait, c'est beaucoup plus divers que ça. Et très certainement, et ça c'est lié au fait que les côtes qui étaient occupées sont sous l'eau aujourd'hui, donc fouiller ça c'est un peu compliqué. Donc vous voyez qu'on a un biais d'information qui a donné l'accent sur l'aspect continental et qui a fait qu'on avait sous-estimé les ressources littorales. Ça c'est un des sites que j'ai fouillé au Maroc, donc c'est au sud de Rabat, sur le littoral atlantique. Deux grandes phases qui sont séparées par ce pointillé, phase néolithique, et ce qu'on distingue, il faut me croire sur parole si vous n'en avez jamais vu, c'est une strate qui est remplie de coquilles, de moules notamment, quelques huîtres, beaucoup de patelles. C'est ce qu'on appelle un amas coquillé. On en trouve sur tout le littoral
en fait, sur tous les littoraux du monde, en fait. Et ça témoigne d'une consommation très, très intense des ressources littorales. Et puis, ce qui est en dessous du pointillé, ça, c'est un peu plus inattendu. C'est dans des niveaux, là, pour le coup, celui-ci est à moins 100 000 ans. On a trouvé des niveaux, pardon, une grande quantité, de la même façon qu'au néolithique, finalement. On a trouvé un grand nombre de coquillages. Alors, comment ça s'explique? En fait, je vous ai montré ce cycle climatique. Il y a 120 000 ans, le niveau des mers est à peu près le niveau actuel. Donc, en fait, il y a une relation entre ces deux spots d'occupation, le néolithique et ce paléolithique très ancien, c'est que ces grottes étaient à peu près à la même distance du littoral, c'est-à-dire 200 mètres, et donc que la ressource marine était juste à côté. Ce qui est plus intéressant encore, je trouve, c'est ce qui nous arrivait avec un collègue qui faisait sa thèse à l'époque, Junius Nouet. Lui, il travaillait, c'était une recherche en sciences fondamentales, sur la bioconstruction des coquilles de patelles, et notamment, il étudiait donc cette bioconstruction à l'échelle microscopique et chimique, cette transformation qu'il y a entre l'aragonite qui est instable et la calcite qui devient stable. Et c'est d'ailleurs dans la baie du Saint-Michel, la baie du Mont Saint-Michel qu'il a fait son expérience. Il est allé récupérer des patelles et il a fait un gradient. J'essaie de lui expliquer rapidement et autant que je l'ai compris. Ce qu'il a observé, c'est qu'en gros, une patelle qu'il ramassait lui-même sur le rocher, avait, on va dire, 80% d'aragonite dans sa coquille, puisqu'elle était encore vivante, que le muscle alimentait encore la bioconstruction de la coquille. Au bout de 24 heures, au bout de 24 heures de ressac, il restait plus que 20% d'aragonite, et au bout de 48 heures, il n'y avait plus que de la calcite. C'est-à-dire que l'aragonite avait complètement basculé en calcite. Et ça, c'est son référentiel expérimental. C'est ce qu'il observe dans pas mal de collections dans les musées d'histoire naturelle, pardon. Et il vient au Maroc, pendant la fouille, récupérer les coquilles que nous, on trouve dans un niveau qui a 6 mètres de profondeur et qui est daté donc de 110 000 ans. Et là, il y observe quelque chose d'assez étonnant. C'est que, eh bien, en fait, il y a les mêmes taux d'aragonite que dans les patelles qui ont 24 heures de ressac. Ça veut dire deux choses, en fait. C'est ça qui est assez génial. Lui, il était super content. Et nous, archéologues, on était encore plus contents. Ça veut dire que ce milieu sédimentaire, il en avait fait la démonstration, était extrêmement conservateur, puisqu'il avait été capable de conserver un phénomène qui, si la patelle est à l'air libre, ça ne peut pas arriver. Donc, un sédiment qui conserve très bien. Et aussi, une preuve directe, pour le coup, d'une consommation de patelles, puisque ces patelles étaient arrivées sur le site vivantes. Et petite cerise sur le gâteau, on le voit sur deux des patelles qui sont présentées en noir et blanc, là. On les voit aussi sur les photos. Ça, c'est des patelles paléolithiques avec des encoches, des fractures sur le côté. C'est une supposition puisqu'on ne l'a jamais testé expérimentalement. C'est peut-être la trace du ramassage des coquilles sur les rochers. Et puis, alors ça c'était il y a quelques années, il y a eu d'autres travaux depuis. Alors là, on change de continent, on est sur le versant atlantique du Portugal, pardon, dans un site néandertalien qui est un peu plus récent, mais voilà, qui est à peu près à la même période. Vous voyez qu'on est à peu près dans cette même période-là. Alors, ce que j'ai oublié de dire, pardon, c'est qu'au Maroc, c'est Homo sapiens, hein. Donc, ils sont contemporains. On est remonté un petit peu vers le nord. Et là, pareil, des patelles, beaucoup de patelles. Plus intéressant, parce qu'ils l'ont étudié, alors que nous, on n'a pas eu le temps de le faire, beaucoup de crabes. Et je vous fais très, très rapide. Ils ont fait là aussi des études et des expérimentations qui prouve que les crabes étaient braisés. Donc là, il y a une petite recette de crabes assez sympa chez Néandertal dans cet habitat de Figuera Brava. Et puis, autre élément qui me semble, moi, très, très important à rappeler, c'est que l'alimentation, ce n'est pas simplement la nutrition, c'est aussi l'imaginaire. Et que les patelles que je vous ai montrées au Maroc, au moment où ces hommes-là ramassaient, ils ramassaient aussi des moules, ils ramassaient plein de choses, en fait, sur le littoral, ils ramassaient également ces petits coquillages qui s'appellent les nassarius, qui eux sont arrivés entiers ou subentiers, juste avec des perforations, donc non consommés. De toute façon, vu leur taille, il n'y avait pas grand-chose à manger, bien que par un collègue du sud d'Agadir, j'ai appris que dans la tradition berbère, on faisait encore, en tout cas lui, il avait souvenir de sa grand-mère, qui faisait des soupes en écrasant ces coquillages dans la soupe. Bon, bref. En tout cas, voilà, dans les sites paléolithiques à 100 000 ans, ils ne sont pas consommés. Et ce dont on est sûr aujourd'hui, c'est que ce sont des bijoux, et même plus précisément, ce sont les plus anciens bijoux de l'humanité connue, ou les premiers en tout cas, voilà.
je préfère dire les plus anciens. Et c'est ça qui est intéressant, c'est ce fait-là. C'est-à-dire qu'au moment où on pêche à pied, on s'alimente et on récolte des marqueurs culturels qui sont extrêmement importants pour nous, préhistoriens, parce que ces bijoux renvoient à une structuration sociale, à une représentation du corps, à des normes culturelles qui s'échangent de groupe à groupe. Et donc, tout ça se passe au même moment hein, de l'acquisition de la nourriture et du symbolique. Peut-être d'ailleurs, c'est nous qui faisons une séparation entre les deux. Toujours à propos des ressources marines, on a trouvé quelques éléments de phoques consommés. Hein. Là, ce qu'on voit sur la photo et sur les détails microscopiques, c'est les petites flèches blanches marquent ce qu'on appelle des cut marks, donc des traces de silex qui ont découpé. Donc, on a consommé du morse. La question, c'est de savoir est-ce que c'était en bord de mer ou lorsqu'il remontait les cours d'eau. Mais là aussi, on peut faire le lien, et c'est ça qui est génial. Vous avez certainement entendu parler de la grotte Cosquer, où sont représentées des morses, où sont figurées des morses sur les parois, ainsi d'ailleurs que des grands pingouins. On trouve aussi des ossements de grands pingouins consommés. On peut imaginer qu'ils consommaient les œufs aussi. Et récemment, d'ailleurs, il y a un article qui est sorti dans Nature la semaine dernière, un complément à cet article de 2016, c'est l'exploitation. Alors là, on est vraiment dans la période la plus récente. Hein, j'arrive presque au bout du bout de la préhistoire. On est aux alentours de 15-16 000 ans. C'est l'exploitation, vous voyez, tout autour de la Cantabrie et des Pyrénées, d'un certain nombre d'espèces marines et en particulier des mammifères marins. Alors même si on ne voit pas tout à fait dans cette représentation, je pense que vous voyez ma flèche là, ce dessin-là, c'est une pièce qui est connue depuis très longtemps. Une baguette demi-ronde, c'est un objet utilitaire et en même temps un objet sculpté qui représente, selon l'interprétation qu'on avait été donnée par Breuil et qui n'a pas été démentie, trois stades de préparation, de boucherie d'un morse. Donc ça serait peut-être une des premières représentations, ou connues en tout cas, d'un atelier de boucherie dédié à la consommation de cette.

pour l'expression artistique de ces populations. Donc, vous voyez encore une relation entre alimentation et art. Là aussi, c'est magnifique. Hein, si vous allez en Périgord, il faut aller voir cet abri qui représente sous la forme d'une sculpture grandeur nature un saumon. Saumon qui venait frayer, il y a encore peu de temps, sur les plages de la Dordogne et de la Vézère. Et puis je terminerai en fait sur un clin d'œil. Si Emmanuel vient, peut-être que vous en reparlerez. 2019, je crois que c'est ça. Pour l'exposition Je mange dont je suis, il y avait une série de banquets. Le premier était sur la préhistoire. Et lorsque Serge et Christophe m'ont proposé de rentrer dans la discussion, il y avait déjà au préalable une idée qu'on avait discutée, qui était, il y avait deux solutions, non, il y en a plein de solutions. Il y avait la solution de facilité, celle qu'on trouve partout, de montrer la préhistoire de l'alimentation de façon chronologique, avec l'invention du feu, et j'en ai pas parlé, mais volontairement, une sorte de différents steps ou stades qui marque la lente progression, le lent progrès de l'humanité. J'ai fait exprès de ne pas en parler comme ça. Il y a beaucoup d'expositions qui sont basées sur ce principe-là, beaucoup de bouquins aussi, mais qui, quand on gratte un peu, reposent sur très peu de données, en fait. Et l'idée proposée pour l'exposition, c'était de dire, OK, puisqu'on ne sait pas trop, par contre, il y a des choses dont on est sûr, mais c'est très dispersé dans le temps et dans l'espace, regardons plutôt des biosphères. Et donc, il y a toute la biosphère marine, aquatique, et ça, on a plein de documents. Il y a tout ce qui est terrestre. Je ne sais pas si tu t'en rappelles, bah, c'était l'idée. Le dispositif muséographique n'était plus cette fois-ci chronologique, mais quel est le rapport homme-environnement à différentes périodes quand on a besoin de s'alimenter et de transformer sa nourriture. C'était un peu l'idée. Eh bien, en fait, c'est un petit peu ce qui a servi aussi dans la discussion avec Emmanuel Perraudin à composer un banquet. Là aussi, on aurait pu faire un banquet à la Société d'anthropologie, à la façon Société d'anthropologie où on singe, où on copie, où on peut faire l'humour autour d'une alimentation supposée de la préhistoire, mais on est parti d'un autre point de vue qui est, moi j'ai préparé pour Emmanuel Perraudin une sorte de livret dans lequel je dis là, dans cet endroit-là, par exemple ici au lac Tibériade, qui est en Israël, des fouilles relativement récentes ont permis de mettre au jour le site d'Oalo 2, qui est un site qui est daté de 23 000 ans, donc on est en pleine période de chasseurs-cueilleurs, hein, lacustre quand même, et dans cet habitat, très probablement une cabane, il y a, je crois, plus de 200 taxons végétaux, dont plein de céréales sauvages, dont plein de plantes médicinales, je passe les détails. Mais donc voilà une preuve, alors il n'y a pas beaucoup de sites comme ça dans le monde, hein, mais une preuve que bien avant la néolithisation, il y avait une connaissance du monde végétal sauvage tout à fait développée, aussi bien pour l'alimentation, la préparation que la pharmacopée. Et puis ce qu'on voit ici en premier plan, c'est évidemment une énorme meule avec les outils qui vont avec. Donc voilà, il y a toute une culture là qui est à l'évidence bien antérieure au néolithique. Donc j'avais fait ce petit carnet de route, et à partir de ça, et toute période confondue, Emmanuel Perraudin avait composé ce menu qui... finalement, moi je le résume comme ça, mais je ne sais pas comment toi tu l'as vu, Emmanuel, ou peut-être vous étiez à ce menu-là en 2019. C'est que finalement Emmanuel Perraudin avait fait ce que nous on fait, c'est-à-dire on essaie de publier nos résultats, sauf que lui c'était beaucoup plus concret et beaucoup plus digeste qu'un PDF ou un article imprimé. Mais c'était bien ça, il y avait ce côté expérimental, cette prise de distance vis-à-vis de la préhistoire, c'est un peu ma conclusion ou mon ouverture, sur plein de choses qu'on ne sait pas, mais aussi des tas de certitudes qu'on a à travers les découvertes. Et c'est peut-être ça qu'il faut explorer, en fait. Hein, je reviens sur ma proposition de considérer si Brillat Savarin... Alors, je voulais le citer quand même, parce que gastronomie tient à l'histoire naturelle, à la physique, à la chimie, à la cuisine. Enfin, il y en a d'autres, bien sûr, mais pour la préhistoire, c'est bon. Le carton est plein. Et je voulais aussi le citer des éléments qui... J'aurais dû le faire tout à l'heure à propos de... Et peut-être que je me trompe, mais cette vision un peu rousseauiste de l'homme naturel dans lequel il baigne au moment du siècle des Lumières ressort dans le physiologie du goût. Il n'est point étonnant que l'homme ait désiré se nourrir de chair, il a l'estomac trop petit, donc là il est en train de défendre l'idée qu'on mange de la viande crue, et les fruits ont trop peu de substances animalisables pour suffire pleinement à sa restauration.
Il pourrait mieux se nourrir de légumes, mais ce régime suppose des arts qui n'ont pas pu venir qu'à la suite des siècles. Donc il a déjà quand même une chronologie en tête, sauf

0: que son historique, si on veut, s'arrête plutôt à la période antique. Il fait référence ensuite, et je ne citerai pas ce passage, aux chasseurs, ou plutôt non, aux guerriers croates qui traitent la viande sous la selle de leurs chevaux. Mais ce qui est intéressant, c'est ce qu'il dit à propos de la découverte du feu. C'est bon. Il revient, pardon, alors je reviens. Après qu'on se fut régalé assez longuement à la manière des Croates, on découvrit le feu. Donc c'est assez marrant, il met une chronologie, il y a bien une invention du feu. Et ce fut encore un hasard, car le feu n'existe pas spontanément sur la Terre. Les habitants des îles Mariannes ne le connaissent pas. Référence au récit d'exotisme. Le feu, une fois connu, pardon, cuisson. Le feu, une fois connu, l'instinct de perfectionnement fit qu'on approcha les viandes, d'abord pour les sécher, ensuite on les mit sur des charbons pour les cuire. La viande ainsi traitée fut trouvée bien meilleure, elle prend plus de consistance, se mâche avec beaucoup plus de facilité, et l'osmazone, en se rissolant, s'aromatise et lui donne un parfum qui n'a pas cessé de nous plaire. Et donc voilà, en fait, il est en train de proposer une définition de l'origine du feu, une façon dont les hommes préhistoriques, qu'il ne connaît pas encore, hein, je vous ai montré ce tableau chronologique, fait qu'il ne sait pas que la préhistoire existe, en tout cas telle qu'on la conçoit aujourd'hui, mais il a quand même quelques idées de ce qui a pu se passer, peut-être à revisiter. Donc voilà, merci.
1: Voilà, l'oreille en bouche, les grands documents, c'est fini pour aujourd'hui. Merci de nous avoir suivis. 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Vous pouvez nous retrouver sur notre compte Instagram, notre page Facebook, nous réécouter sur radioradiotoulouse.net et toutes les plateformes de streaming. On se retrouve dimanche prochain, le 13 septembre, même heure, même fréquence, 12h30, 106.8. Et d'ici là, portez-vous bien.

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